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0: 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L'essentiel de l'actualité, Zinedine Zidane a dévoilé la liste des joueurs appelés en équipe de France, la première pour lui en tant que sélectionneur des Bleus. On retrouve certains habitués, Mbappé qui reste capitaine, mais aussi Dembélé, Olise, Cherki, Doué et Barcola. Il y a aussi de nouveaux visages comme Esteban Le Poll, Lucas Dacuña et Jérémy Jacquet. On retrouve l'équipe de France le vendredi 25 septembre en Turquie en Ligue des Nations. La hausse des prix du carburant relance le débat sur les taxes. Marine Le Pen demande une baisse de la fiscalité, notamment de la TVA, pour faire diminuer les prix à la pompe. La candidate RN met en garde contre le risque de blocage de l'économie. Le coût de cette mesure est estimé à environ 11 milliards d'euros. Décision attendue le 26 novembre pour Gérard Depardieu. La cour d'appel de Paris dira s'il doit comparaître devant la cour criminelle pour des accusations de viol. Elles ont été portées par Charlotte Arnoux. Ses avocats demandent le non-lieu. Les faits présumés remontent à l'été 2018. L'acteur affirme que la relation était consentie. Les cloches des églises sonneront pendant 7 minutes partout en France le vendredi 25 septembre à 10h. C'est pour annoncer l'arrivée du pape Léon XIV. Il sera ensuite reçu par Emmanuel Macron à l'Élysée.
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1: Bonjour à toutes et à tous, bienvenue à la chronique emploi-recrutement de RGB. Je suis Jacques-Alexandre Reynard, votre expert en recrutement local du Mercato de l'Emploi. Aujourd'hui, à la chronique emploi-recrutement de RGB, je voudrais vous parler de l'IA, l'intelligence artificielle, et vous donner des conseils pour la réalisation de votre CV pour vous faire justement repérer par l'IA. L'intelligence artificielle a comme toute avancée technologique majeure des bons et des mauvais côtés, mais cela peut être un outil facilitant pour des cabinets de recrutement. Vous connaissez certainement ChatGPT et le système de prompt dans vos recherches et vos demandes. Cette technologie commence à se déployer pour les recruteurs et notamment pour le sourcing de CV. Et c'est là que vous avez intérêt à être malin pour faire sortir votre CV du lot. En effet, dans ma pratique professionnelle, si je n'ai pas de bons candidats qui répondent à mes annonces, je pratique du sourcing. Concrètement, je recherche dans des CV tech, des CV avec des mots-clés. Eh bien, l'IA nous permet de nous faciliter la tâche en réalisant des prompts avec des mots-clés. Par exemple, je peux demander à l'IA de me rechercher un comptable avec 5 ans d'expérience en entreprise dans un rayon de 20 km de Cergy. Ou encore, un animateur avec le BAFA avec 3 ans d'expérience en centre aéré à 15 km aux alentours d'Ogny. L'IA va alors chercher dans des CV tech des CV déposés par des candidats. Mes conseils pour vous faire repérer sont simples. Déjà, c'est de réaliser un CV clair avec des mots-clés évidents, propres au job que vous recherchez. Mettez aussi votre localité ou les localités recherchées ou encore votre mobilité. Mettez bien vos années d'expérience pour chaque poste occupé. Plus vous faciliterez le travail de repérage de l'IA, plus vous aurez des chances que votre CV fasse partie d'une sélection. Et enfin, bien évidemment, n'hésitez pas à déposer votre CV en ligne sur les différentes plateformes d'offres d'emploi telles que France Travail, Indeed, MeteoJob ou bien évidemment le Mercato de l'Emploi. Voilà, c'était mon conseil de la semaine. J'espère qu'il vous sera utile. Et si vous voulez que j'aborde des sujets sur le recrutement, n'hésitez pas à écrire directement à RGB qui me passera la commande. À la semaine prochaine.
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4: Bonjour à toutes et à tous et bienvenue à l'écoute de votre journal d'information locale sur RGB 99.2. Il est 18h et dans l'actualité de ce vendredi 18 septembre, disparition inquiétante d'une octogénaire à Herblay, la programmation alléchante du week-end au festival Cergy-Soie, retour de la chronique Made in 95 en partenariat avec la Chambre du commerce et de l'industrie. Nous recevons David Méraud. Côté météo, demain la journée sera partiellement ensoleillée avec des températures plutôt douce, comptez 11 en minimal, 24 en maximal. Disparition dans le Val d'Oise alors qu'elle partait faire des courses, elle n'est jamais rentrée. La police nationale a émis ce vendredi 18 septembre un appel à témoins pour tenter de retrouver une habitante d'Herblay. Marie Chognard, âgée de 85 ans, a été vue pour la dernière fois quittant son domicile ce mardi 15 septembre. Au matin, son époux a signalé sa disparition dans l'après-midi. Elle est décrite comme une femme blonde, aux cheveux mi-longs, de type européen et de corpulence trapue. Toute personne disposant d'informations au sujet de cette disparition ou ayant croisé Marie Chognard est invitée à contacter le commissariat d'Herblay au 01 70 29 82 15. 01 70 29 82 15. Le trafic de la ligne H a été interrompu hier, jeudi 17 septembre, entre Sarcelles et Saint-Brice et Montsou-Maffliers après un accident mortel à Bouffémont. Vers 17h30, une personne a été percutée par un train à environ 300 mètres de la gare. Les secours n'ont pas pu sauver la victime, dont l'identité n'a pas encore été communiquée. Les 410 passagers du train sont restés bloqués plus de 2 heures. Une enquête a été ouverte pour comprendre les circonstances de ce drame.
5: À Ogny, un homme d'une soixantaine d'années est mort après un accident de trottinette. Mercredi 16 septembre, en fin d'après-midi, il aurait perdu le contrôle de son engin avant de chuter seul. Les pompiers et le SAMU sont rapidement intervenus, mais la victime retrouvée en arrêt cardio-respiratoire n'a pas pu être réanimée. Une enquête a été ouverte pour déterminer les circonstances précises de l'accident. Cet accident mortel survient alors que la municipalité d'Ogny vient de rendre obligatoire le port du casque pour tous les engins de déplacement personnel motorisé circulant sur la voie publique.
4: À Bessancourt, une réunion publique est organisée ce vendredi soir pour revenir sur la situation financière de la commune
6: communes et la hausse des impôts locaux. La municipalité veut présenter les raisons de cette hausse et répondre aux questions des habitants. La réunion doit notamment s'appuyer sur les conclusions d'un rapport de la Chambre régionale des comptes et sur l'analyse d'un cabinet d'audit. Rendez-vous à partir de 19h45 au gymnase Maubuisson.
5: Et ce week-end, les 19 et 20 septembre, Cergy vibre au rythme du Festival international des arts de rue et du cirque créé en 1998. Cergy Soie, Festival international, fait son retour pour nous en parler. Sébastien Brice.
7: Bonjour. Cergy Soie, c'est un festival qui a maintenant plus de 20 ans, puisqu'on fête notre 28e édition. C'est 10 jours de festival à travers l'agglomération de Cergy-Pontoise, avec les préludes, en gros, qui durent 8 jours, et puis le temps fort à Cergy. Cette année, ce sera les 19 et 20 septembre, avec de nombreuses compagnies, les préludes, chaque jour une ville différente, avec 4-5 spectacles, et puis on arrive sur le temps fort, où on a 80 propositions par jour à partir de samedi. Alors, cette année, le thème central, c'est les futurs communs. Et cette année, c'est-à-dire avec tout ce qu'on a comme, on va dire, capital, comment on se projette et quel avenir on s'imagine. Et on a tiré deux fils rouges artistiques. Le premier, c'est la mobilité douce. Et la deuxième, ce sont les nouvelles technologies. La mobilité douce, pour pouvoir un peu ralentir et prendre le temps de voir les choses, avec une configuration un peu différente dans les villes, puisque au lieu d'avoir un espace avec les spectacles qui sont organisés dans les préludes, on est plutôt en itinérance dans les villes, ce qui nous permet de découvrir différents quartiers. Et les nouvelles technologies, parce qu'elles nous animent au quotidien et on va voir comment elles irriguent aussi le spectacle vivant. Donc, on a des propositions de vidéomapping, c'était un peu le fil aussi de notre éducation artistique et culturelle toute l'année, puisqu'on a eu beaucoup d'ateliers de vidéomapping avec les enfants des centres de loisirs de l'agglomération. Donc, on verra les réalisations le samedi 19 soir et le dimanche 20 au soir. Il y a des spectacles avec de l'intelligence artificielle. Donc ça, c'est toute la semaine, les enfants de l'agglomération, au travers de 16 représentations au Nautilus à Jouy-le-Moutier, vont pouvoir découvrir un spectacle qui mélange le vivant et l'intelligence artificielle. Et les enfants sont même acteurs du spectacle, puisqu'ils créent des avatars qui sont générés ensuite par une IA. On aura aussi un spectacle avec de la réalité virtuelle, des jeux vidéo interactifs. Mais il y a toujours un espace dédié au jeune public. Bien sûr, les créations de l'année, souvent qu'on a accueilli nous en résidence. Et cette année, c'est plus éclectique. On a des artistes qui viennent d'Espagne, de Belgique, du Bénin, d'Haïti, du Mozambique. Il fait de Cergy Soie le plus grand festival in de France en rue et cirque. On a une quinzaine de partenaires qui nous suivent et qui renouvellent leur confiance au festival pour que ça puisse se dérouler dans des bonnes conditions. C'est un festival assez unique. Bon, déjà en Île-de-France, c'est unique parce que c'est le plus important. Ça permet de découvrir, pour ceux qui ne connaissent pas les arts de la rue et le cirque, des propositions qui sont adaptées à l'espace public. Il n'y a pas de billetterie. Tout le monde a déjà contribué d'une manière ou d'une autre à financer le festival. Donc, c'est le festival de tous les gens. La programmation est très éclectique. Il y en a pour tout le monde. Il y a du cirque, il y a de la rue, il y a du texte, il y a de la danse, il y a du théâtre, il y a du plastique. On en a pour tout le monde.
5: On le note, rendez-vous dès demain pour l'ouverture du festival à 14h, place de la gare de Cergy-Préfecture.
6: Et parmi les nombreux spectacles du week-end à Cergy, comme en a parlé Sébastien Brice, l'un d'entre eux sera visible directement sur les murs de la préfecture. C'est ce que propose la représentation Les Futurs Communs de l'association lilloise Les Rencontres Audiovisuelles. Ce spectacle s'appelle le Vidéo Mapping et il a été réalisé par Hamza Mrabet, artiste visuel et réalisateur de ses œuvres pleines de technologie. Pour lui, cela entrait pleinement dans le thème du festival.
8: Le video mapping, c'est une technique du coup qui permet de projeter des images sur des volumes. Donc là, en l'occurrence, on travaille sur une façade d'architecture, donc on est sur du mapping architectural. Donc ça permet vraiment de redécouvrir l'architecture sous une nouvelle forme. En fait, on vient habiller vraiment la façade autour justement de trempe-l'œil, d'effets visuels. Et justement, on trouvait que ça s'apprête vraiment aux nouvelles technologies qui est la thématique un peu du festival. Le video mapping, mine de rien, ça reste une nouveauté technologique. On pousse un peu les limites des vidéoprojecteurs et de la création pour l'architecture. Donc, je trouvais que ça prenait sens en fait de travailler avec cette thématique-là. Voilà.
6: Les projections seront accompagnées de musiciens en live et les deux représentations des rencontres audiovisuelles sont samedi et dimanche à 20h45 et 22h et c'est gratuit.
5: Après une première édition, les rencontres des imaginaires locaux font leur retour à Cergy-Pontoise, notamment avec une émission en direct et en public sur RGB lundi 21 septembre à 18h30. Nous nous sommes entretenus avec Patrick Rouchette.
6: Bonjour Patrick Rouchette. Donc on vous reçoit ce soir pour parler des rencontres 2026 des imaginaires locaux qui se tiennent à partir de lundi 21 septembre à Cergy. Est-ce que brièvement vous pouvez nous parler un petit peu des rencontres des imaginaires locaux? Qu'est-ce que c'est?
9: Bonjour, merci de me recevoir. Alors c'est une idée originale qui date de un an et demi à peu près entre quatre amis d'origine complètement différente. Un urbaniste, un consultant, quelqu'un comme moi qui est beaucoup milité sur Cergy-Pontoise et un jeune directeur de cabinet qui habite et qui travaille en Gironde. Et donc, on s'est dit, dans nos lectures, dans nos passions, dans nos engagements, que les imaginaires prenaient une place de plus en plus importante dans l'espoir qu'on se donnait tous à vivre différemment dans nos territoires, dans nos métropoles. Et plus on partageait là-dessus, plus on s'est dit que ça serait bien de faire rencontrer des experts, des associatifs, des militants, des élus, pour voir, imaginer la vie de notre futur, de nos futurs. Et au final, l'année dernière, on avait pris le thème de l'eau. Et dans la première enquête IFOP qui a été sortie, on a vu que c'était la forêt qui ressortait sur l'imaginaire des citoyens. Et donc cette année, on a décidé de faire le thème autour de la forêt. Et on avait décidé ça au mois de mars. Et donc les imaginaires se déroulent bien sûr à Cergy le 21 et le 22, comme vous l'avez dit. Mais dès le 23 jusqu'au 26, on part en Gironde et dans les Landes, où on va faire 4 jours autour de la forêt. Et on n'avait pas imaginé que cet été caniculaire de désastre lié au feu, etc., allait nous donner raison un peu sur comment imaginer, mais vraiment, une autre façon de vivre sur cette planète.
6: Oui, un thème qui est devenu plus qu'actuel avec les incendies de cet été. Donc justement, on parle beaucoup des imaginaires locaux, mais concrètement, qu'est-ce que c'est un imaginaire local ?
9: Un imaginaire local, eh bien, c'est on revient 50 ans en arrière sur Cergy-Pontoise et on peut se poser la question, c'est quand De Gaulle a survolé l'île de France et a dit ici je veux une ville, ici je veux une ville, ici je veux une ville. Au-dessus de Cergy-Pontoise, il y avait la ville de Pontoise, 30 000 habitants, et un petit village de 1 500 habitants qui s'appelait Cergy. Eh bien, les imaginaires, c'était comment on construit une ville pour que 50 ans après, on puisse y trouver une vie associative, des moyens de transport, des moyens d'y habiter, des moyens d'y vivre, tout en lien avec la biodiversité, tout en lien avec une autre façon d'organiser nos vies, nos villes, nos vécus. Et ben c'est ça un peu les imaginaires, c'est faire intervenir plusieurs personnes. Il y a des scénaristes, il y a des écrivains qui vont venir lundi, mardi, il y a des élus, il y a des urbanistes, il y a des paysagistes, il y a des militants, voilà. Et tous ces gens-là réfléchissent un petit peu, comme dans un livre de science-fiction, mais ce n'est pas vraiment de la science-fiction, comment on va pouvoir transformer nos métropoles, nos villes, nos villages, pour qu'on puisse y vivre de manière la plus saine et la plus proche possible des vivants et de la biodiversité.
6: Oui, parce que c'est vrai que le mot imaginaire, on s'imagine quelque chose de très abstrait, mais en fait, on imagine aussi des choses très concrètes pour demain.
9: Oui, par exemple, le transport en site propre, on peut très bien imaginer dans une ville comme Cergy-Pontoise, je reviens à Cergy-Pontoise parce que c'est quand même le cœur de nos 2 jours, on peut très bien imaginer des transports en site propre, c'est-à-dire des lignes de bus qui ne sont pas dérangées, où on verrait des pistes cyclables complètement sécurisées. Rien que ça, c'est revoir complètement la configuration d'une ville. Cergy-Pontoise, ça a été imaginé aussi. La superficie, c'est grand comme Paris, mais il y a énormément d'espaces verts. Comment on fait vivre ces espaces verts dans une métropole? Comment on les rend accessibles à tout le monde? Moi, je suis toujours surpris quand des gens me disent qu'ils ne connaissent pas le parc François Mitterrand ou qu'ils ne connaissent pas la forêt de Lotil, alors qu'ils y habitent à 5 km ou 8 km. Et ça, c'est vraiment réel.
6: Et vous avez commencé à en parler tout à l'heure. C'est vrai que quand on regarde le programme, on retrouve des élus, des chercheurs, des artistes, des acteurs associatifs. Pourquoi il est si important de croiser autant de regards?
9: Ah, pas parce qu'on ne construira pas un avenir sans prendre le pouls de tous ces gens. Et je pense que c'est aussi parce que nous, on a la démocratie au cœur de nos engagements, de nos passions. Et on pense et que la démocratie, c'est mettre autour d'une table tous ces gens-là. Un chercheur, il va se mettre à réfléchir sur comment organiser. Il y a des philosophes aussi, etc. Donc, un chercheur, il va regarder comment une ville vit, transpire, s'organise, travaille, etc. Un artiste, lui, va écrire, il va chanter. La ville, les ogres de Barbac chantent ont des très belles chansons sur Cergy Pontoise et les étangs, par exemple. Un élu, lui, va mettre en œuvre une politique. Les associations vont défendre des bois, des temps partagés, etc., etc. Des tiers-lieux existent sur Cergy Pontoise. Et donc, tous ces gens-là ne peuvent... On ne doit pas les ignorer sur comment on construit un imaginaire, comment on le développe et comment on peut transformer même un village. Quand on va aller en Gironde, on va aller dans des petits villages, on va aller à Saint-Médard-en-Jalles, une ville qui a été évacuée pendant les feux du mois de juillet. Et ben là-bas, on parle de santé, on parle d'habitabilité, on parle et tout ça autour des imaginaires et comment le maire qui sera en visio lundi sur une table ronde, le maire de Saint-Médard-en-Jalles, organise lui des observatoires et des tables rondes avec ses habitants pour imaginer comment sa ville, qui est une ville-forêt, pourrait se transformer.
6: Et quelle est la place des habitants comme vous et moi qui n'ont pas forcément un statut particulier lors de ces rencontres ?
9: Ils sont invités. Toutes nos tables rondes et nos spectacles sont gratuits. Ils sont invités. On a diffusé un programme sur les réseaux, un petit peu dans les manifestations de la Ville Nouvelle depuis 3-4 jours. On était à l'université hier. On est partenaire avec l'université de Cergy Pontoise et avec l'ESSEC. Il y aura 50 étudiants de l'ESSEC qui seront dans un atelier lundi matin. Et puis 30 ou 40 étudiants de l'ISMAP, qui est une école de Paris, qui va venir aussi sur une autre table ronde mardi matin. Et on a diffusé au niveau des associations, etc. Les gens, les citoyens, sont aussi informés de... Il y a les 40 ans de l'axe majeur, l'axe majeur dessiné et construit par Danny Caravan, et aussi fait partie de l'imaginaire de Cergy Pontoise. Ce sont 40 ans cette année, et on a un mardi soir à 18h, les 40 ans de l'axe majeur, avec deux films inédits qui seront diffusés pour la première fois, un sur l'axe majeur et l'autre sur une chorégraphie de 50 danseurs et danseuses autour de l'axe majeur. Et ces 50 danseurs sont tous des amateurs de la Ville Nouvelle de Cergy Pontoise. Et donc les citoyens, les papas, les mamans vont, on l'espère, venir voir ce film en avant-première.
6: D'accord, et un des temps forts aussi de ces rencontres, c'est l'émission que vous organisez en direct et en public avec RGB lundi 21 septembre de 18h30 à 20h30 en direct de l'auditorium du Carreau. Donc c'est aussi sur les imaginaires communs. Pourquoi ce choix de faire cette émission avec la radio
9: locale ? Ah ben, parce que RGB est une radio emblématique de Cergy Pontoise depuis de très nombreuses années, depuis 1981 ou 82 je crois. Parce qu'on pensait qu'il fallait un média local qui nous accompagne, qui serve de partenaire, parce qu'on sait que vous êtes en capacité d'animer ce type d'émission, vous n'avez pas peur de vous confronter au public, parce que c'est une émission publique, donc il peut y avoir débat, parce qu'on vous a sollicité aussi en vous proposant des invités, mais... Vous aviez aussi le choix de nous proposer des invités.
6: Et justement, en quoi consistera cette émission particulièrement ?
9: Cette émission, c'est de faire un peu le constat des imaginaires de ce qu'on fait pendant ces deux jours, mais aussi de ce qui sera sorti des premières tables rondes du lundi, mais aussi d'évoquer un petit peu plus longuement ou différemment les problématiques politiques qui peuvent être engendrées par les bouleversements de cet été, les bouleversements politiques qui peuvent arriver d'ici le printemps prochain. Je pense que vous serez peut-être attentifs à ça et que les personnes qui seront autour de la table pourraient elles-mêmes être susceptibles de pouvoir en parler.
6: Très bien, et bien merci beaucoup Patrick Rouchette d'être venu dans ce journal. On vous le rappelle, le début de, ces rencontres 2026 des imaginaires locaux se tiennent lundi 21 septembre avec un premier atelier de 10h à 12h sur les regards croisés et les premiers enseignements sur le choc climatique de l'été 2026.
9: Alors merci, je voudrais rajouter aussi qu'on remercie beaucoup la communauté d'agglos de Cergy-Pontoise qui nous accueille depuis 2 ans, qui nous accueille dans ses locaux. Et c'est dans la salle Hubert Renaud que se dérouleront toutes les tables rondes.
6: Merci beaucoup.
5: On le note, rendez-vous lundi 21 septembre à 18h30 dans l'auditorium du Carreau pour une émission enregistrée en public en direct d'RGB à l'auditorium du Carreau de Cergy.
6: C'est le retour maintenant de votre chronique en partenariat avec la Chambre du Commerce et de l'Industrie avec les portraits Made in 95 consacrés aux entrepreneurs du Val d'Oise. Ce soir, nous recevons David Méreau. Bonsoir.
10: Bonsoir.
6: Vous êtes donc le fondateur et dirigeant de l'entreprise Pocan Consulting basée à Cergy-Pontoise. Est-ce que dans un premier temps, vous pouvez nous expliquer un petit peu votre parcours?
10: Alors mon parcours, moi je suis originaire de Bretagne. J'ai fait des études d'ingénieur agro, notamment à l'ISTOM qui était à l'époque à Cergy-Pontoise. Et j'ai eu un parcours dans ma carrière, principalement dans le négoce et dans les achats de produits de la mer, beaucoup d'ailleurs. Et donc dans des sociétés qui à la fois étaient des sociétés de négoce international, un peu de la grande distribution, un peu des grossistes. Dans mon dernier poste d'ailleurs, je travaillais pour une société qui distribuait les produits de la mer pour la cuisine centrale d'Oni. C'est moi qui fournissais notamment le poisson pour ma fille quand elle était à l'école.
5: Et donc vous avez fondé Pocan en 2023.
10: C'est ça.
5: Est-ce que vous pourriez nous expliquer en quelques mots qu'est-ce que c'est Pocan?
10: Alors Pocan, en fait, c'est une société de conseil qui accompagne les entreprises dans la gestion de leurs dépenses et l'optimisation de leurs dépenses à travers les achats responsables. Donc c'est une manière, on va dire, d'améliorer sa rentabilité. Les achats responsables étant en fait la jonction entre ce qui est RSE et ce qui est achat. Historiquement, les achats ou les acheteurs, de manière générale, on les voyait à négocier le prix, principalement. Donc, un triptyque sur le prix, les délais, la qualité. Depuis déjà 10-15 ans, on parle de RSE, sauf qu'on a fini par comprendre, en tous les cas, les gens de la RSE et les gens de la direction générale, on finit par comprendre que le bras armé de la RSE, c'est les achats. Faire de la RSE sans achat, c'est, entre guillemets, faire un marathon à cloche-pied, quoi. C'est compliqué et on s'épuise.
6: Et à qui vous adressez-vous? Est-ce que c'est destiné plutôt aux grandes entreprises ou est-ce que les PME sont aussi concernées?
10: Alors justement, c'est moins les grandes entreprises qui souvent se structurent déjà, même si des fois, il y a de quoi faire dans des grands groupes. Mais ma cible est plutôt pour aller vers les PME et les ETI, parce que bah justement, les achats responsables, ça fait un petit peu un gros mot. Ils ne savent pas trop par quel bout prendre les choses. Et donc, c'est plutôt pour travailler soit sur des missions ponctuelles avec eux, soit c'est même d'avoir une position de directeur achat en temps partagé pendant 2-3 jours par semaine dans les entreprises. Sur le principe étant en fait que souvent pour avoir ce niveau de compétence et ce niveau d'expertise, ils n'en ont pas besoin en temps plein. Et puis même, ils considèrent que ce n'est pas toujours pertinent en termes de budget. Et donc, ils ne le font pas. Donc, il est peut-être plus judicieux de prendre quelqu'un pendant 2 jours par semaine plutôt qu'un CDI à temps plein.
5: Je reviens sur un terme que vous mentionnez pas mal, achats responsables. Qu'est-ce que c'est que des achats responsables ?
10: Les achats responsables, en fait, c'est la recherche de triple performance, c'est-à-dire à la fois la performance financière, économique, mais aussi la performance sociale et sociétale. Sociale, ça va être, par exemple, les emplois. L'aspect sociétal, ça va être tout le tissu économique qui est derrière. Certaines activités ont des impacts assez forts. Moi, typiquement, dans les produits de la mer, le pêcheur qui ne va pas pêcher, parce que c'est l'actualité du moment, le gasoil vaut une fortune, les gens sont en train de se poser la question de sortir en mer pour aller pêcher. Donc évidemment, c'est les impacts eux, mais derrière, il y a toute une filière qui va être impactée aussi, parce que si eux ne sortent pas pour apporter la matière première, plus personne ne travaille derrière, dans les ateliers de mariage, dans la distribution de produits alimentaires. Donc voilà, c'est ça. Et le troisième volet, c'est le côté environnemental. Très concrètement, on parlait, j'entendais tout à l'heure parler des différentes canicules, du changement climatique. Donc là, on est en train de parler en fait des émissions de CO2. Mais dans le côté environnemental, il y a un très très gros enjeu aussi qui est les enjeux de biodiversité. Donc c'est par les achats que l'on peut mettre des critères vis-à-vis de ses fournisseurs pour exiger certaines contraintes au niveau social, sociétal et environnemental, en plus de ce qu'on faisait déjà auparavant, c'est-à-dire que le prix soit bon, qu'on soit livré dans les temps, et déjà qu'on soit livré, c'est-à-dire qu'on ait la marchandise. Donc les basiques, mais avec des contraintes spécifiques à la RSE.
6: Et est-ce que vous avez déjà eu des retours des entreprises accompagnées? Quelles conséquences elles ont suite à votre travail?
10: Les conséquences, souvent, c'est que, et les avantages, du coup, c'est que on donne du sens déjà à son métier. On se rend compte que, même si de prime abord, parfois les services achats trouvent que c'est une contrainte en plus, les acheteurs, ils aiment bien avoir du sens pour travailler, pas seulement du prix. On se rend compte aussi que les clients sont très intéressés, parce que le côté data, le côté quantification de tous ces critères-là va permettre aussi de communiquer et donc de vendre mieux, donc faire des achats responsables. Non seulement ça fait faire des économies, mais en plus, la plupart du temps, ça fait vendre plus et mieux parce que des clients viennent vers vous parce que vous êtes vertueux.
6: D'accord, très bien. Et comment vous voyez l'avenir? Vous souhaitez grandir, avoir plus de partenaires?
10: Alors, plus de partenaires, aujourd'hui, Pocan Consulting, c'est une entreprise de petite envergure. Je travaille avec des partenaires quand certaines catégories d'achats sont très pointues, très spécifiques. Concrètement, si c'est du transport de la matière première, des emballages, c'est moi qui m'en occupe. Mais sur de la spécificité sur l'énergie, par exemple, sur l'électricité, je travaille avec un partenaire. Et l'objectif, oui, ce serait idéalement de grossir un petit peu, et puis en fonction des missions. Et puis moi, mon objectif aujourd'hui, en venant à RGB avec Made in 95, c'est en plus, comme vous l'avez compris, d'une clientèle qui est sur les littoraux. Et c'est aussi de développer sur le territoire de Cergy-Pontoise, voire de l'Oise et de l'Île-de-France, parce que finalement, c'est une expertise qui n'est pas si fréquente et qui est très locale et qui pourrait profiter à d'autres entreprises du tissu économique.
6: Dans d'autres domaines
10: Concrètement, un fichier Excel, que ce soit des aliments ou des pneus, Excel n'en a que faire. Donc la méthode marche pour tout type d'activité, en fait. Après, il est vrai qu'en étant ingénieur agro, j'ai une spécificité et une expertise sur les produits alimentaires.
6: Très bien, et ben merci beaucoup David Méraud d'être venu nous parler de votre entreprise au micro de RGB. 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Merci d'avoir suivi cette chronique en partenariat avec la Chambre du commerce et de l'industrie du Val d'Oise.
10: Merci de m'avoir reçu.
5: C'est la fin de ce journal d'information locale. Merci de nous avoir écoutés. Merci aussi à Axel Maire, à La Technique. 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Et restez branchés sur RGB, car ce soir, on retrouve Culture Urbaine par Émilie Borges à 19h. Toute l'équipe vous souhaite une belle soirée et un bon week-end. À lundi.
11: 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Il est 7h.
12: Bonjour à tous, l'essentiel de l'actualité. Un adolescent de 15 ans, proche de l'ultra-droite, mis en examen hier pour avoir projeté une attaque contre un lycée lyonnais. Il aurait recueilli des informations sur l'accès à l'établissement qu'il visait. Le mineur a été placé sous contrôle judiciaire avec notamment un suivi psychologique ou psychiatrique. La France veut mieux se protéger face aux menaces hybrides russes. Emmanuel Macron demande un plan pour sécuriser les infrastructures critiques et les sites sensibles de la défense contre les drones et les cyberattaques. Selon le président, la nature de la menace russe évolue. Il réclame une vigilance accrue en Europe. En foot, la victoire de Buzyn de Monaco face à Lens hier en ouverture de la 5e journée de Ligue 1. Aujourd'hui, le Paris FC reçoit Strasbourg à 17h15. Le multiplex à 20h45. Le Mans réceptionne Lorient. Lyon accueille Rennes. Le Havre se déplace à Toulouse. Troyes jouera sur la pelouse d'Angers. Et puis Zinedine Zidane, lui, a dévoilé sa première liste comme sélectionneur de l'équipe de France. Plusieurs nouveaux visages sont appelés, dont Jacquet, Diouf ou encore Le Paul. Tchouaméni n'est pas retenu tandis que Mbappé reste capitaine. Les Bleus joueront 4 matchs entre le 25 septembre et le 5 octobre.
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0: à toutes et à tous et bienvenue dans le sixième épisode du Beau Rôle, le podcast où les textes prennent vie. Aujourd'hui, on plonge dans l'une des plus grandes pièces du théâtre français, Cyrano de Bergerac, écrite par Edmond Rostand en 1897. Deux points, ouvrez les histoires. Paris, 1640. Cyrano de Bergerac est soldat, duelliste reconnu et poète brillant. Mais il porte un point qui le ronge, un nez hors du commun, si proéminent qu'il doute de pouvoir être aimé un jour. Et il aime en secret Roxane, sa cousine. Mais elle est tombée amoureuse d'un autre, Christian, un jeune homme très beau, mais qui manque cruellement d'esprit. Cyrano vient tout juste de l'apprendre, et malgré la douleur, il décide, par amour, d'aider Christian à séduire Roxane en lui prêtant ses mots. La scène se passe dans l'arrière-boutique de Ragno, un pâtissier poète où se retrouvent des cadets, des soldats gascons. Cyrano vient d'y raconter un duel épique. Christian fait son entrée et ose plaisanter sur le nez de Cyrano. Voici donc les scènes 9 et 10 de l'acte 2.
1: Hey Cyrano! Le récit.
2: Tout à l'heure.
1: Le récit du combat. Ce sera la meilleure leçon pour ce timide apprentif.
3: Apprentif?
4: Oui, septentrional maladif.
3: Maladif?
1: Monsieur de Neuvillette, apprenez quelque chose. C'est qu'il est un objet chez nous dont on ne cause pas plus que de cordons dans l'hôtel d'un pendu.
3: Qu'est-ce?
1: Regardez-moi. M'avez-vous entendu?
3: Ah, c'est le...
5: Chut! Jamais ce mot ne se profère. Ou c'est à lui là-bas que l'on aurait affaire.
6: De Nazillard par lui fut exterminé, parce qu'il lui déplut qu'il parlasse du nez.
4: On ne peut faire, sans défacter avant l'âge, la moindre allusion au fatal cartilage.
1: Un mot suffit. Que dis-je? Un mot? Un geste, un seul? Et tirer son mouchoir, c'est tirer son linceul.
3: Capitaine, monsieur,
4: que fait-on quand on trouve des méridionaux trop vantards?
3: Leur prouve, on peut être du nord et courageux. Merci.
1: Maintenant, ton récit.
7: Son récit.
0: Mon récit? Eh bien, donc je marchais tout seul, à leur rencontre. La lune dans le ciel luisait comme une montre. Quand soudain, je ne sais quel soigneux horloger s'étant mis à passer un coton nuagé sur le boîtier d'argent de cette montre ronde, il se fit une nuit la plus noire du monde. Et les quais n'étant pas du tout illuminés, mordu. On n'y voyait pas plus loin
4: que son nez.
0: Qu'est-ce que c'est que cet homme-là?
4: C'est un homme, arrivé ce matin.
0: Ce matin?
3: Il se nomme le baron de Neuville.
0: Ah, c'est bien. Très bien. Je disais donc... Mordu, que l'on n'y voyait rien. Et je marchais, songeant que pour un gueux fort mince, j'allais mécontenter quelques grands, quelques princes, qui m'auraient sûrement...
4: Dans le nez.
0: Une dent, qui m'aurait une dent, et qu'en somme imprudent, j'allais fourrer...
4: Le nez.
0: Le doigt, entre l'écorce et l'arbre, car ce grand pouvait être de force à me faire donner...
4: Sur le nez.
0: Sur les doigts. Mais j'ajoutais « Marche, Gascon, fais ce que dois. Va à Cyrano, et ce disant, je me hasarde, quand dans l'ombre, quelqu'un me porte... »
4: Une hasarde.
0: Je la pars et soudain me trouve...
4: Nez à nez.
0: Ventre Saint-Gris. Avec 100 braillards avinés qui puaient...
4: À plein nez.
0: L'oignon et la litharge, je bondis front baissé...
4: Nez au vent.
0: Et je charge. J'en estomaque deux. J'en empale un tout vif. Quelqu'un m'ajuste, paf, et je riposte.
4: Pif.
0: Tonnerre, sortez tous.
1: C'est le réveil du tigre.
0: Tous, et laissez-moi seul avec cet homme.
1: Bigre, on va le retrouver en hachis.
8: En hachis?
4: Dans un de vos pâtés.
8: Je sens que je blanchis, et que je m'amollis comme une serviette.
3: Sortons.
4: Il n'en va pas laisser une miette.
1: Ce qui va se passer ici, j'en meurs d'effroi. Quelque chose d'épouvantable.
0: Embrasse-moi.
3: Monsieur...
0: Brave.
3: Ah ça, mais...
0: Très brave, je préfère.
3: Me direz-vous...
0: Embrasse-moi. Je suis son frère.
3: De qui?
2: Mais d'elle.
3: Hein?
2: Mais de Roxane.
3: Ciel, vous son frère?
2: Ou tout comme, un cousin fraternel.
3: Elle vous a...
2: tout dit.
3: M'aime-t-elle?
2: Peut-être.
3: Comme je suis heureux, monsieur, de vous connaître.
2: Voilà ce qui s'appelle un sentiment soudain.
3: Pardonnez-moi.
2: C'est vrai qu'il est beau, le gredin.
3: Si vous saviez, monsieur, comme je vous admire.
2: Mais tous ces nez que vous m'avez...
3: Je les retire.
2: Roxane attend ce soir une lettre.
3: Hélas.
2: Quoi?
3: C'est me perdre que de cesser de rester quoi?
2: Comment?
3: Las, je suis sot à m'en tuer de honte.
2: Mais non, tu ne l'es pas, puisque tu t'en rends compte. D'ailleurs, tu ne m'as pas attaqué comme un sot.
3: Bah, on trouve des mots quand on monte à l'assaut. Oui, j'ai certains esprits faciles et militaires, mais je ne sais devant les femmes que me taire. Leurs yeux, quand je passe, sont pour moi des bontés.
2: Leurs cœurs n'en ont-ils plus quand vous vous arrêtez?
3: Non, car je suis de ceux, je le sais, je tremble, qui ne savent parler d'amour.
2: Tiens, il me semble que si l'on eût pris soin de me mieux modeler, j'aurais été de ceux qui savent en parler.
3: Oh, pouvoir exprimer les choses avec grâce.
2: Être un joli petit mousquetaire qui passe.
3: Roxane est précieuse, et sûrement je vais désillusionner Roxane.
2: Si j'avais, pour exprimer mon âme, un pareil interprète...
3: Il me faudrait de l'éloquence.
2: Je t'en prête. Toi, du charme physique et vainqueur, prête-moi. Et faisons à nous deux un héros de roman.
3: Quoi?
2: Te sens-tu de force à répéter les choses que chaque jour je t'apprendrai?
3: Tu me proposes.
2: Roxane n'aura pas de désillusion. Dis, veux-tu qu'à nous deux, nous la séduisions? Veux-tu sentir passer, de mon pourpoint de buffle, dans ton pourpoint brodé, l'âme que je t'insuffle?
3: Mais Cyrano...
2: Christian, veux-tu?
3: Tu me fais peur.
2: Puisque tu crains, tout seul, de refroidir son cœur, veux-tu que nous fassions, et bientôt tu l'embrases, collaborer un peu tes lèvres et mes phrases?
3: Tes yeux brillent.
2: Veux-tu?
3: Quoi? Cela te ferait tant de plaisir?
2: Cela m'amuserait. C'est une expérience à tenter, un poète. Veux-tu me compléter et que je te complète? Tu marcheras, j'irai dans l'ombre à ton côté. Je serai ton esprit, tu seras ma beauté.
3: Mais la lettre qu'il faut, ou plutôt lui remettre, je ne pourrai jamais...
2: Tiens, la voilà ta lettre.
3: Comment?
2: Hormis l'adresse, il ne manque plus rien. Tu veux l'envoyer? Sois tranquille, elle est bien.
3: Vous aviez...
2: Nous avons toujours, nous, dans nos poches, des épîtres à des chloris, de nos caboches, car nous sommes ceux-là qui, pour amantes, n'ont que du rêve soufflé dans la bulle d'un nom. Prends, et tu changeras en vérité ses feintes. Je lançais au hasard ses aveux et ses plaintes. Tu verras se poser tous ces oiseaux errants. Tu verras que je fus dans cette lettre, prends, d'autant plus éloquent que j'étais moins sincère. Prends donc et finissons.
3: N'est-il pas nécessaire de changer quelques mots? Écrit en divagant, ira-t-elle à Roxane?
2: Elle ira comme un gant.
3: Mais...
2: La crédulité de l'amour propre est telle que Roxane croira que c'est écrit pour elle.
3: Ah, mon ami!
0: C'est tout pour aujourd'hui. Si tu as envie de lire l'ensemble de la pièce ou d'autres œuvres de Rostand, je t'invite à te rendre chez ton libraire ou sur Internet. Merci d'avoir écouté ce 6e épisode du Beau Rôle. Si ça t'a plu, n'hésite pas à t'abonner, à liker et à partager autour de toi. On se retrouve très vite pour une nouvelle histoire. Salut !

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2: Bonjour à tous. Certains aliments et boissons sont connus pour favoriser le sommeil, mais d'autres sont à bannir avant d'aller se coucher. Pour tomber facilement dans les bras de Morphée, suivez nos conseils. Le café comme le thé et les colas sont à éviter trop tard dans la journée et a fortiori le soir avant de se coucher puisqu'ils contiennent tous de la caféine, laquelle empêche l'endormissement mais nuit aussi à la qualité du sommeil et dont les effets peuvent durer jusqu'à 6 heures après ingestion. Comment ? Elle fragmente le sommeil et induit des micro-réveils. Le sommeil est plus léger et moins riche en sommeil lent profond, décrit l'Institut du sommeil et de la vigilance, l'INSV. Résultat, un sommeil moins réparateur. Autre boisson à éviter, l'alcool, qui produit un effet en deux temps. D'abord, il facilite l'endormissement en favorisant le relâchement du tonus musculaire, mais il induit ensuite une instabilité du sommeil avec des éveils nocturnes fréquents et une insomnie en fin de nuit. Les plats épicés contiennent un composant actif du piment, qui allonge la digestion et dérègle la température du corps, ce qui rend difficile l'endormissement. Les viandes rouges sont très riches en protéines et favorisent la production d'adrénaline et de dopamine, les hormones de l'éveil. C'est pourquoi il vaut mieux les réserver au repas du midi. Plus votre repas sera lourd, plus votre digestion sera longue et potentiellement difficile, ce qui risque d'affecter la qualité de votre sommeil. Évitez donc tartiflettes, fondues et autres gratins dauphinois au dîner. Les matinées.

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3: Bonjour, bonjour à tous. Dans l'actualité, un adolescent de 15 ans, proche de l'ultra-droite, mis en examen hier pour avoir projeté une attaque contre un lycée lyonnais. Il aurait recueilli des informations sur l'accès à l'établissement qu'il visait. Le mineur a été placé sous contrôle judiciaire avec notamment un suivi psychologique ou psychiatrique. Nouveau record pour le gazole en France. Son prix moyen atteint aujourd'hui les 2,39€ le litre. Un niveau jamais observé, Julie Pierret.
4: Oui, et le précédent record du gasoil atteint en avril dernier est donc dépassé. Le litre coûte désormais 2,39€ en moyenne et dans certaines stations, la facture grimpe davantage. Près de 700 affichent le diesel à plus de 2,50€ le litre. Dans 70 stations, il dépasse même 2,70€. L'essence, elle aussi, est à des niveaux records. Le sans-plomb 95-10, le carburant le plus vendu dans l'Hexagone, dépasse désormais 2,16€ le litre en moyenne. Son précédent record remontait à juin 2022, au début de la guerre en Ukraine. L'aide carburant pour les gros rouleurs doit être prolongée au-delà du 30 septembre, annonce du ministre du Commerce. Le dispositif prévoit 100€ pour certains actifs qui roulent beaucoup pour travailler.
3: Merci Julie. 1,5 million de personnes l'ont demandé sur 3 millions d'éligibles. La France, elle veut mieux se protéger face aux menaces hybrides russes. Emmanuel Macron demande un plan pour sécuriser les infrastructures critiques et les sites sensibles de la défense contre les drones et les cyberattaques. Selon le président, la nature de la menace russe évolue. Il réclame une vigilance accrue en Europe. L'intelligence artificielle Gemini de Google, elle a réussi à pénétrer dans 3 systèmes informatiques extérieurs. Lors d'un test mené en mai, le modèle a trouvé des informations publiques puis deviné des identifiants, notamment en testant plusieurs mots de passe. Google affirme que Gemini s'est arrêté de lui-même à chaque fois. En foot, la victoire de Monaco de 2-1 face à Lens hier en ouverture de la 5e journée de Ligue 1. Aujourd'hui, le Paris FC reçoit Strasbourg à 17h15. Le multiplex à 20h45, Le Mans réceptionne Lorient. Lyon accueille Rennes. Le Havre se déplace à Toulouse. Troyes jouera sur la pelouse d'Angers. Zinedine Zidane, lui, a dévoilé sa première liste comme sélectionneur de l'équipe de France. Plusieurs nouveaux visages sont appelés, dont Jacquet, Le Poll ou encore Diouf. Tchouaméni n'est pas retenu, tandis que Mbappé reste le capitaine. Les Bleus joueront 4 matchs entre le 25 septembre et le 5 octobre. Voilà pour l'actualité. Très bonne journée à tous.
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0: 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Il est 8h.
1: Bonjour à tous, l'essentiel de l'actualité. Un adolescent de 15 ans, proche de l'ultra-droite, mis en examen hier pour avoir projeté une attaque contre un lycée lyonnais. Il aurait recueilli des informations sur l'accès à l'établissement qu'il visait. Le mineur a été placé sous contrôle judiciaire avec notamment un suivi psychologique ou psychiatrique. La France veut mieux se protéger face aux menaces hybrides russes. Emmanuel Macron demande un plan pour sécuriser les infrastructures critiques et les sites sensibles de la défense contre les drones et les cyberattaques. Selon le président, la nature de la menace russe évolue. Il réclame une vigilance accrue en Europe. En foot, la victoire de 2-1 de Monaco face à Lens hier en ouverture de la 5e journée de Ligue 1. Aujourd'hui, le Paris FC reçoit Strasbourg à 17h15. Le multiplex à 20h45. Le Mans réceptionne Lorient. Lyon accueille Rennes. Le Havre se déplace à Toulouse. Troyes jouera sur la pelouse d'Angers. Et puis Zinedine Zidane, lui, a dévoilé sa première liste comme sélectionneur de l'équipe de France. Plusieurs nouveaux visages sont appelés, dont Jacquet, Diouf ou encore Le Paul. Tchouaméni n'est pas retenu tandis que Mbappé reste capitaine. Les Bleus joueront 4 matchs entre le 25 septembre et le 5 octobre.
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3: 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Des millions de Français ne connaissent pas leurs droits. Je suis Sabrina Gapteni, avocate et fondatrice d'Avocats Justes, le réseau d'avocats qui vous accompagne pour un monde plus juste. Aujourd'hui, je vais vous éclairer au sujet de l'entretien préalable au licenciement, auquel vous pouvez être convoqué par votre employeur. Voici 3 réflexes à adopter pour vous préparer si cela devait vous arriver. Premièrement, dès que vous recevez le courrier de convocation à cet entretien, demandez-vous ce que l'employeur pourrait bien avoir à vous reprocher. Y a-t-il eu un incident ou une quelconque discussion les jours ou les mois précédents au sujet de l'exécution de vos missions? Qu'en est-il de vos entretiens annuels d'évaluation? Sont-ils positifs? L'employeur vous perçoit-il comme un salarié exemplaire? Et l'a-t-il déclaré officiellement? Ou semble-t-il insatisfait de la relation de travail que vous avez avec lui? Vous poser toutes ces questions vous permet d'avancer avec plus de clarté. Dans un deuxième temps, je vous invite à vous faire assister. Vous avez le droit de vous faire accompagner. Mais attention, un avocat ne peut pas être présent à cet entretien. La loi ne le lui permet pas. Seul un conseiller du salarié, représentant du personnel au sein de l'entreprise ou non, est habilité à vous assister. Cette personne peut d'ailleurs établir un compte-rendu de cet entretien, très précieux pour la suite, éventuellement défavorable, que va donner l'employeur à cet entretien. En troisième et dernier lieu, le jour J, parlez le moins possible. Je sais très bien qu'il est difficile de s'abstenir de parler, car vous pensez qu'il faut le faire pour bien se défendre. Mais c'est souvent le contraire qui se produit. Car l'employeur reprendra vos propos, qui ne sont pas d'ailleurs toujours en votre faveur, s'il en vient à prendre la décision de vous licencier. Il n'est jamais bon, vous le savez, d'agir sous le coup de l'émotion. Prenez donc vos précautions. Restez à l'écoute des prochains épisodes pour mieux connaître vos droits. 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

0: Et toi, tu le savais? Une chronique environnementale de l'association EPM is Earth présentée par Nassim,
1: Soueb
2: et Gaëtan.
0: Salut Gaëtan, tu savais que les torches marines étaient en train de disparaître?
2: Oui, j'avais entendu parler des déchets qui étouffaient les tortues, mais sans plus.
0: Alors oui, c'est entre autres la pollution marine qui tue les tortues via l'éjection des déchets en plastique dans la mer.
2: J'ai vu dans de nombreux documentaires que les tortues pondaient beaucoup d'œufs, surtout sur les plages.
0: C'est pas faux, mais actuellement à cause des littoraux qui sont beaucoup trop bétonnés, elles ne peuvent plus y accéder.
2: Pourtant il y a beaucoup de place sur les plages, non?
0: Il y en a assez, mais pour nous. Quand elles voient la foule, elles s'enfuient et ne peuvent pas déposer leurs œufs. Et puis imagine qu'on les écrase.
2: Ça serait pas possible de les déposer dans l'eau plutôt?
0: Non, parce qu'elles ont besoin de protéger leurs œufs des prédateurs et de les cacher de la chaleur en les mettant dans le sable.
2: C'est vraiment dommage que l'homme ait cet impact-là sur les tortues.
0: Bah, figure-toi que même en restant dans l'eau, elles risquent la mort. Maintenant, les bateaux de pêche ont des filets tellement grands qu'ils raclent le sol pendant de longs moments, empêchant les tortues de remonter pour respirer.
2: Mais en termes de chiffres, ça représente quoi?
0: C'est plus de 175 espèces menacées en termes de tortues marines et terrestres.
2: Attends, donc les tortues terrestres sont aussi menacées?
0: Alors du coup oui, les tortues terrestres sont aussi menacées, surtout dans leur phase d'hibernation en été. Pendant cette phase, elles se cachent sous les arbres ou dans des trous, mais avec la déforestation ou les incendies, cela peut les réveiller.
2: On peut agir à notre échelle contre ça?
0: Oui, il y a des associations comme la WWE qui protègent leurs habitats pour les protéger en grande partie contre le braconnage et leurs prédateurs naturels.
2: Oui, mais même avec une protection, est-ce qu'elles arrivent quand même à se reproduire?
0: Alors du coup oui, elles pourront se reproduire avec une protection, mais à cause du réchauffement climatique, ça ne sera que des femelles.
2: Logiquement, s'il y a plus de femelles, c'est bénéfique, car ce sera égal à avoir plus de pontes.
0: Alors oui et non. Certains experts croient qu'entre 76% et 93% des tortues de mer pourraient être des femelles d'ici 2100. Ce qui est problématique, c'est qu'il n'y aura pas assez de mâles.
2: Donc ça mènerait à l'extinction des tortues marines et terrestres?
0: Oui, mais il y a beaucoup plus d'espèces menacées à cause du réchauffement climatique, pas
2: oui,
0: que des tortues.
2: J'avais entendu parler d'autres espèces comme le panda ou même le requin blanc.
0: Alors ça va beaucoup plus loin que ça. C'est plus de 40 000 espèces menacées.
2: J'avais vraiment pas conscience qu'on était à un stade si avancé et si critique. Est-ce qu'il y a des choses qu'on peut faire pour ralentir ça, voire même arrêter?
0: Alors oui, il y a vraiment plein de petits gestes au quotidien qui permettent d'améliorer ça, mais on en parlera la prochaine fois si ça t'intéresse.
2: À bientôt.
0: Et toi, tu le savais? 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
1: Soueb
2: et Gaëtan.
3: Les lignes du Vexin, de Valmondois à Vétheuil, mai 2024. Le chemin aux ânes. Valmondois, sous le bois Thibault. Route s'arrête, chemin se trame. Sas de décompression, seuil de transformation avant le grand plongeon. Entre les arbres, encore quelques éclats de murs blancs. Toit marron vu de haut, fouillis de maisons. Pente serpentine, les troncs offrent leurs écorces tièdes en garde-corps. La vague pleine se dresse, quitter les bras feuillus, se mettre à l'eau, là-haut, là-haut, tout voir, là-haut, respirer. Vers la liberté romantique ou l'agro-industrie toxique, Vexin, vacciné au paradoxe. Se vacciner, embrasser ce qui vexe. Dans la vague, touffe d'herbe haute, noix, chevilles, mollets, cuisses, à contre-courant vers le large, chemin me monte, c'est le matin rincé d'eau froide. Au sommet, la mer, l'horizon ondule derrière les lignes de tracteurs. C'est brouillé, j'ai passé le cap à la brasse graminée. Un tracé sec se dessine, escalier horizontal qui descend imperceptiblement, lentement. Un seul arbre au milieu des champs, beau noyer, flaque de boue à son tronc. Passé la ferme des Tournelles et son fatras de tôles, de camionnettes et de grillages aux chiens, arrivé sur la route du cimetière. Du chemin trempé, il ne reste rien, tout s'efface devant les murs fraîchement enduits de chaux. Pas une racine n'a pu se faufiler par ici. Les groupes s'amassent déjà, chinois, japonais, hollandais. Un bourdonnement de langues mêlées passe, passe, passe devant l'édredon de fées d'où émergent deux oreillers de pierre, un pour chaque frère endormi sous le lierre. Les racines sont là, au creux du lit de Vincent et Théo, serrées et entrelacées. La cloche de l'église d'Auvers sonne au bon moment, prière d'une seconde, À peine une pensée adressée à celui qui venait pour tenter de se rattraper à quelque chose, une poussière, une tache, de la vie vivante, bleue, noire, jaune. Juillet 1890, en boucle sans fin de peinture. Traverser les images, marcher à l'intérieur des tableaux. Van Gogh pensait à la mer en venant peindre ici. Il avait raison. C'est une mer de terre-horizon, un lac infini en vaguelettes de seigle. Je suis sortie de la maison par le chemin aux ânes pour voler quelques jours au temps mâché de l'Île-de-France. Je suis partie à marée haute, à travers les champs verts de mai, me baigner, m'imprégner. À partir de maintenant, chaque pas sera le premier. Collées les unes aux autres, cadrées, découpées, les mosaïques de maisons, bric-à-broc, hameaux entrevus du haut des escaliers, rampes en fer forgé. Un vieux panneau, rue du Valermeil, du ras de rivière au cul de bois. Valermeil, aucun autre nom ne dit mieux ce qu'il est. Vallée vermeille, pas à pas, au creux des sentes d'argile et de glaise, touche par touche. Dérober la vue clairière, la vue ciel, rideau résille d'arbres en pleurs. Sur le chemin du Gobelin, effervescence d'ortie, géranium, noisetier en foule, est joyeuse et mordante. Farfouille et veille la mer au loin, Gobelin agrippé aux branches du saule. Ma larme à l'œil plein de pollen va merveille, silence va l'ermeil, les toits rouges racontent. Je vois de loin la silhouette massive au chapeau, légèrement courbée, traînant traîneau fantasque. La barbe blanche du papa Pissarro se redresse. Le vieux peintre est encore vif, me voit, tous en raclant sa gorge, me salue de la main et continue de marcher vers le fond, vers le bois. Le suivre. Les fougères scolopendres ont l'air mystiques. Leur langue éclaire le fossé, lueur d'absinthe. Barrages, arbres avalanchés en herses acérées. Je respire mal, j'entends marmonner le peintre et je peine dans mon 21e siècle défossilisé. Grimper, grimper encore, se hisser du val vers la flaque de soleil, lisière éclatante. Camille Pissarro est là, peignant les ombres violettes. Veilleur au Valermeil sur le chemin.
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6: Aujourd'hui, 19 septembre, vous l'aurez remarqué, ce n'est pas la Saint-Valentin, mais c'est presque tout comme avec l'histoire que l'on va vous narrer, celle d'Émile et de Dana. Un couple en or est exceptionnel, au sens propre comme au figuré. Voilà comment on peut résumer l'histoire d'amour entre Émile Zatopek et Dana Ingrova, qui va devenir plus tard Zatopkova, littéralement la mariée de Zatopek. Et cette union de deux athlètes tchécoslovaques d'exception réside jusqu'à leur date de naissance. Alors que Dana poussait ses premiers cris, le 19 septembre 1922, le même jour, Émile faisait lui aussi ses premiers sourires à la vie à quelques dizaines de kilomètres de là. Et c'est le sport, ou presque, qui va les unir, les réunir définitivement. Durant un meeting d'athlétisme, Émile remporte sa course du 3000 mètres. Comme de coutume, c'est un bouquet de fleurs qui lui est offert, comme pour tous les vainqueurs des épreuves. Celle qui offrira ce dit bouquet à Émile ce jour-là n'est autre que Dana. Et là, c'est le coup de foudre. Pour Zatopek, c'est elle, son âme sœur. Dana est une prodige du javelot en Tchécoslovaquie. En 1948, Émile Zatopek est une première fois champion olympique sur la distance du 10 000 mètres à Londres. Quelques jours à peine après ce sacre, il épouse Dana. Et c'est presque main dans la main que les deux époux iront en 1952 à Helsinki défendre les couleurs de leur pays aux JO. Ce 24 juillet 52, alors que la locomotive tchécoslovaque, surnom de Zatopek, règle au sprint Alain Mimoun sur la distance du 5000 mètres et remporte l'or, Dana, quant à elle, s'apprête à entamer la finale du lancer de javelot. Quelques minutes plus tard, c'est dès son premier jet que Zatopkova s'adjuge son seul titre au JO, à coup sûr porté par l'élan victorieux de son mari, qui durant ces mêmes Jeux de 52 s'offrira le luxe de devenir champion olympique à la fois du 10 000 et du marathon également. À l'aube du 20e siècle, Emil Zatopek s'éteint en novembre 2000 à l'âge de 78 ans. Celle qui l'a accompagné jusqu'au dernier souffle, Dana, disparaît quant à elle une vingtaine d'années plus tard. Plus qu'une allégorie, une véritable histoire d'amour entre deux êtres qui se sont emmenés ensemble jusqu'au firmament. Il a un nom aussi romantique que la belle histoire de Dana et d'Emile. Il s'agit de Guy Lafleur, un célèbre hockeyeur canadien. Mais ce sera demain pour tout savoir sur son histoire dans Histoire d'un jour avec Mémoire Sport.

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2: Bonsoir Caroline. Alors, toutes les bonnes choses ont une fin. C'est la dernière chronique coup de projecteur de cette saison. Qu'est-ce que vous nous proposez pour terminer l'année en beauté à Utopia?
3: Alors, on est très heureux de pouvoir convier nos spectateurs, les fidèles, mais aussi toutes celles et ceux qui ne nous connaissent pas. Ce sera l'occasion de faire connaissance. On vous invite donc à une fiesta de fin de saison. Ce sera le vendredi 3 juillet à partir de 19h, donc à Utopia Saint-Ouen-l'Aumône. Et à cette occasion, donc, on vous prépare, comme tous les ans, une magnifique tombola. Donc, quand même, le premier prix est une saison entière gratuite à Utopia pour une personne. C'est-à-dire que l'heureux ou l'heureuse gagnante aura une carte VIP, pourra venir voir autant de films qu'il ou elle le souhaitera sur la saison août 2026 jusqu'au juillet 2027. Donc voilà, c'est quand même un beau cadeau. Et puis surtout, ce sera l'occasion de pouvoir découvrir un film en avant-première. Cette année, on est très heureux d'avoir obtenu l'avant-première du film de Martin Darondo et Bertrand Huskla, que vous connaissez peut-être, qui fait des vignettes très très drôles. Le film s'appelle De la comédie française et c'est un film tout à fait réjouissant. C'est une comédie qui se passe exclusivement donc à la comédie française, avec exclusivement des comédiens de la comédie française, et c'est à la fois drôle, intelligent, voilà, ça nous semblait être le film parfait pour finir l'année. Et puis le film a l'avantage aussi de ne durer qu'1h15, ce qui va nous laisser toute la soirée pour ensuite manger tous ensemble une part de paella qui sera faite en direct de la place Pierre Mendès France. Donc il faut venir pré-acheter vos places aux caisses d'Utopia, mais si vous vous décidez au dernier moment, il y a de fortes chances qu'il y ait encore de la place. Voilà, donc ça c'est le dernier et premier gros événement. Et nous avons aussi un événement dimanche 5 juillet, un petit déjeuner iranien. C'est une séance unique en hommage à Marjane Satrapi qui nous a quitté trop prématurément. Donc on était très triste de cette disparition. Donc voilà, on voulait lui rendre hommage en passant l'un des films emblématiques de sa carrière, qui est bien sûr Persepolis, tiré de son propre roman graphique. Et on aura également notre députée Aïda Adizadeh qui sera présente, puisqu'elle est présidente du groupe d'amitié France-Iran à l'Assemblée nationale. Voilà, donc c'était aussi important pour nous de rendre hommage à cette grande artiste disparue. On terminera par une autre avant-première le mercredi 8 juillet d'un film qui a été présenté à Cannes, qui a été unanimement salué, qui a eu le prix du scénario. C'est le film Notre Salut qui nous plonge dans la France collabo, et c'est avec un Swan Arlo absolument magistral. Donc ça, ce sera le 8 juillet. Et puis on finira l'année également sur un film à la fois jeune public mais qui touchera toutes les générations. C'est un film qui a fait l'unanimité aussi au sein de nos équipes lors du dernier festival de Cannes. C'est un film d'animation. Ça s'appelle Le Corset et c'est un film à la fois très drôle, très touchant. Donc on vous invite vraiment à venir le jeudi 16 juillet à 14h30 et ce sera aussi l'occasion d'offrir aux plus jeunes de nos spectateurs un goûter.
2: Et alors Utopia, vous fermez comment pour les vacances et surtout vous rouvrez quand pour la rentrée?
3: Alors nous serons fermés effectivement du 29 juillet au 18 août et on réouvrira les portes donc mercredi 19 août avec une programmation de malade, puisqu'il y aura bien sûr sur la prochaine Gazette la Palme d'Or, entre autres.
2: Merci et bonnes vacances.
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5: Bonjour à toutes et à tous et bienvenue à l'écoute de votre journal d'information locale sur RGB 99.2. Il est 18h et dans l'actualité de ce vendredi 18 septembre, disparition inquiétante d'une octogénaire à Herblay, la programmation alléchante du week-end au festival Sergi Soie, retour de la chronique Made in 95 en partenariat avec la Chambre du Commerce et de l'Industrie. Nous recevons David Méro. Côté météo, demain la journée sera partiellement ensoleillée avec des températures plutôt douce, comptez 11 en minimale, 24 en maximale. Disparition dans

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1: Le trafic de la ligne H a été interrompu hier, jeudi 17 septembre, entre Sarcelles et Saint-Brice et Montsou-Maffliers, après un accident mortel à Bouffémont. Vers 17h30, une personne a été percutée par un train à environ 300 mètres de la gare. Les secours n'ont pas pu sauver la victime, dont l'identité n'a pas encore été communiquée. Les 410 passagers du train sont restés bloqués plus de 2 heures. Une enquête a été ouverte pour comprendre les circonstances de ce drame.
0: À Osny, un homme d'une soixantaine d'années est mort après un accident de trottinette. Mercredi 16 septembre, en fin d'après-midi, il aurait perdu le contrôle de son engin avant de chuter seul. Les pompiers et le SAMU sont rapidement intervenus, mais la victime retrouvée en arrêt cardio-respiratoire n'a pas pu être réanimée. Une enquête a été ouverte pour déterminer les circonstances précises de l'accident. Cet accident mortel survient alors que la municipalité d'Osny vient de rendre obligatoire le port du casque pour tous les engins de déplacement personnel motorisé circulant sur la voie publique.
1: À Bessancourt, une réunion publique est organisée ce vendredi soir pour revenir sur la situation financière de la commune et la hausse des impôts locaux. La municipalité veut présenter les raisons de cette hausse et répondre aux questions des habitants. La réunion doit notamment s'appuyer sur les conclusions d'un rapport de la Chambre régionale des comptes et sur l'analyse d'un cabinet d'audit. Rendez-vous à partir de 19h45 au gymnase Maubuisson.
0: Et ce week-end, les 19 et 20 septembre, Cergy vibre au rythme du Festival international des arts de rue et du cirque créé en 1998. Cergy Soie, Festival international, fait son retour. Pour nous en parler, Sébastien Brice.
2: Bonjour. Cergy Soie, c'est un festival qui a maintenant plus de 20 ans, puisqu'on fête notre 28e édition. C'est 10 jours de festival à travers l'agglomération de Cergy-Pontoise, avec les préludes, en gros, qui durent 8 jours, et puis le temps fort à Cergy. Cette année, ce sera les 19 et 20 septembre, avec de nombreuses compagnies, les préludes, chaque jour une ville différente, avec 4-5 spectacles, et puis on arrive sur le temps fort, où on a 80 propositions par jour, à partir de samedi. Alors, cette année, le thème central, c'est les futurs communs. Et cette année, c'est-à-dire avec tout ce qu'on a comme, on va dire, capital, comment on se projette et quel avenir on s'imagine. Et on a tiré deux fils rouges artistiques. Le premier, c'est la mobilité douce. Et la deuxième, ce sont les nouvelles technologies. La mobilité douce, pour pouvoir un peu ralentir et prendre le temps de voir les choses, avec une configuration un peu différente dans les villes, puisque au lieu d'avoir un espace avec les spectacles qui sont organisés dans les préludes, on est plutôt en itinérance dans les villes, ce qui nous permet de découvrir différents quartiers. Et les nouvelles technologies, parce qu'elles nous animent au quotidien et on va voir comment elles irriguent aussi le spectacle vivant. Donc, on a des propositions de vidéomapping, c'était un peu le fil aussi de notre éducation artistique et culturelle toute l'année, puisqu'on a eu beaucoup d'ateliers de vidéomapping avec les enfants des centres de loisirs de l'agglomération. Donc, on verra les réalisations le samedi 19 soir et le dimanche 20 au soir. Il y a des spectacles avec de l'intelligence artificielle. Donc ça, c'est toute la semaine, les enfants de l'agglomération, au travers de 16 représentations au Nautilus à Joué-le-Moutier, vont pouvoir découvrir un spectacle qui mélange le vivant et l'intelligence artificielle. Et les enfants sont même acteurs du spectacle, puisqu'ils créent des avatars qui sont générés ensuite par une IA. On aura aussi un spectacle avec de la réalité virtuelle, des jeux vidéo interactifs. Mais il y a toujours un espace dédié au jeune public. Bien sûr, les créations de l'année, souvent qu'on a accueilli nous en résidence. Et cette année, c'est plus éclectique. On a des artistes qui viennent d'Espagne, de Belgique, du Bénin, d'Haïti, du Mozambique. Il fait de Cergy Soie le plus grand festival in de France en rue et cirque. On a une quinzaine de partenaires qui nous suivent et qui renouvellent leur confiance au festival pour que ça puisse se dérouler dans des bonnes conditions. C'est un festival assez unique. Bon, déjà en Île-de-France, c'est unique parce que c'est le plus important. Ça permet de découvrir, pour ceux qui ne connaissent pas les arts de la rue et le cirque, des propositions qui sont adaptées à l'espace public. Il n'y a pas de billetterie. Tout le monde a déjà contribué d'une manière ou d'une autre à financer le festival. Donc, c'est le festival de tous les gens. La programmation est très éclectique. Il y en a pour tout le monde. Il y a du cirque, il y a de la rue, il y a du texte, il y a de la danse, il y a du théâtre, il y a du plastique. On en a pour tout le monde.
0: On le note, rendez-vous dès demain pour l'ouverture du festival à 14h, place de la gare de Cergy-Préfecture.
1: Et parmi les nombreux spectacles du week-end à Cergy, comme en a parlé Sébastien Brice, l'un d'entre eux sera visible directement sur les murs de la préfecture. C'est ce que propose la représentation Les Futurs Communs de l'association lilloise Les Rencontres Audiovisuelles. Ce spectacle s'appelle le Vidéo Mapping et il a été réalisé par Hamzam Rabet, artiste visuel et réalisateur de ses œuvres pleines de technologie. Pour lui, cela entrait pleinement dans le thème du festival.
3: Le video mapping, c'est une technique du coup qui permet de projeter des images sur des volumes. Donc là, en l'occurrence, on travaille sur une façade d'architecture, donc on est sur du mapping architectural. Donc ça permet vraiment de redécouvrir l'architecture sous une nouvelle forme. En fait, on vient habiller vraiment la façade autour justement de trempe-l'œil, d'effets visuels. Et justement, on trouvait que ça s'apprête vraiment aux nouvelles technologies qui est la thématique un peu du festival. Le video mapping, mine de rien, ça reste une nouveauté technologique. On pousse un peu les limites des vidéoprojecteurs et de la création pour l'architecture. Donc, je trouvais que ça prenait sens en fait de travailler avec cette thématique-là. Voilà.
1: Les projections seront accompagnées de musiciens en live et les deux représentations des rencontres audiovisuelles sont samedi et dimanche à 20h45 et 22h et c'est gratuit.
0: Après une première édition, les rencontres des imaginaires locaux font leur retour à Cergy-Pontoise, notamment avec une émission en direct et en public sur RGB lundi 21 septembre à 18h30. Nous nous sommes entretenus avec Patrick Rouchette.
1: Bonjour Patrick Rouchette, donc on vous reçoit ce soir pour parler des rencontres 2026 des imaginaires locaux qui se tiennent à partir de lundi 21 septembre à Cergy. Est-ce que brièvement vous pouvez nous parler un petit peu des rencontres des imaginaires locaux, qu'est-ce que c'est ?
4: Bonjour, merci de me recevoir. Alors c'est une idée originale qui date d'un an et demi à peu près, entre quatre amis d'origine complètement différente. Un urbaniste, un consultant, quelqu'un comme moi qui est beaucoup milité sur Cergy-Pontoise et un jeune directeur de cabinet qui habite et qui travaille en Gironde. Et donc on s'est dit dans nos lectures, dans nos passions, dans nos engagements, que les imaginaires prenaient une place de plus en plus importante dans l'espoir qu'on se donnait tous à vivre différemment dans nos territoires, dans nos métropoles. Et plus on partageait là-dessus, plus on s'est dit que ça serait bien de faire rencontrer des experts, des associatifs, des militants, des élus, pour voir, imaginer la vie de notre futur, de nos futurs. Et au final, l'année dernière, on avait pris le thème de l'eau. Et dans la première enquête IFOP qui a été sortie, on a vu que c'était la forêt qui ressortait sur l'imaginaire des citoyens. Et donc cette année, on a décidé de faire le thème autour de la forêt. Et on avait décidé ça au mois de mars. Et donc les imaginaires se déroulent bien sûr à Cergy le 21 et le 22, comme vous l'avez dit. Mais dès le 23 jusqu'au 26, on part en Gironde et dans les Landes, où on va faire 4 jours autour de la forêt. Et on n'avait pas imaginé que cet été caniculaire de désastre lié au feu, etc., allait nous donner raison un peu sur comment imaginer, mais vraiment, une autre façon de vivre sur cette planète.
1: Oui, un thème qui est devenu plus qu'actuel avec les incendies de cet été. Donc justement, on parle beaucoup des imaginaires locaux, mais concrètement, qu'est-ce que c'est un imaginaire local ?
4: Un imaginaire local, eh bien, c'est on revient 50 ans en arrière sur Cergy-Pontoise et on peut se poser la question, c'est quand De Gaulle a survolé l'île de France et a dit « ici je veux une ville, ici je veux une ville, ici je veux une ville », au-dessus de Cergy-Pontoise, il y avait la ville de Pontoise, 30 000 habitants, et un petit village de 1 500 habitants qui s'appelait Cergy. Eh bien, les imaginaires, c'était comment on construit une ville pour que 50 ans après, on puisse y trouver une vie associative, des moyens de transport, des moyens d'y habiter, des moyens d'y vivre, tout en lien avec la biodiversité, tout en lien avec une autre façon d'organiser nos vies, nos villes, nos vécus. Et ben c'est ça un peu les imaginaires, c'est faire intervenir plusieurs personnes. Il y a des scénaristes, il y a des écrivains qui vont venir lundi, mardi, il y a des élus, il y a des urbanistes, il y a des paysagistes, il y a des militants, voilà. Et tous ces gens-là réfléchissent un petit peu, comme dans un livre de science-fiction, mais ce n'est pas vraiment de la science-fiction, comment on va pouvoir transformer nos métropoles, nos villes, nos villages, pour qu'on puisse y vivre de manière la plus saine et la plus proche possible des vivants et de la biodiversité.
1: Oui, parce que c'est vrai que le mot imaginaire, on s'imagine quelque chose de très abstrait, mais en fait, on imagine aussi des choses très concrètes pour demain.
4: Oui, par exemple, le transport en site propre, on peut très bien imaginer dans une ville comme Cergy-Pontoise, je reviens à Cergy-Pontoise parce que c'est quand même le cœur de nos 2 jours, On peut très bien imaginer des transports en site propre, c'est-à-dire des lignes de bus qui ne sont pas dérangées, où on verrait des pistes cyclables complètement sécurisées. Rien que ça, c'est revoir complètement la configuration d'une ville. Cergy-Pontoise, ça a été imaginé aussi. La superficie, c'est grand comme Paris, mais il y a énormément d'espaces verts. Comment on fait vivre ces espaces verts dans une métropole? Comment on les rend accessibles à tout le monde? Moi, je suis toujours surpris quand des gens me disent qu'ils ne connaissent pas le parc François Mitterrand ou qu'ils ne connaissent pas la forêt de Lotil alors qu'ils y habitent à 5 km ou 8 km. Et ça, c'est vraiment réel.
1: Et vous avez commencé à en parler tout à l'heure. C'est vrai que quand on regarde le programme, on retrouve des élus, des chercheurs, des artistes, des acteurs associatifs. Pourquoi il est si important de croiser autant de regards?
4: Ah, pas parce qu'on ne construira pas un avenir sans prendre le pouls de tous ces gens. Et je pense que c'est aussi parce que nous, on a la démocratie au cœur de nos engagements, de nos passions. Et on pense que la démocratie, c'est mettre autour d'une table tous ces gens-là. Un chercheur, il va se mettre à réfléchir sur comment organiser. Il y a des philosophes aussi, etc. Donc un chercheur, il va regarder comment une ville vit, transpire, s'organise, travaille, etc. Un artiste, lui, il va écrire, il va chanter la ville. Les ogres de Barbac chantent des très belles chansons sur Cergy-Pontoise et les étangs, par exemple. Un élu, lui, va mettre en œuvre une politique. Les associations vont défendre des bois, des temps partagés, etc., etc. Des tiers-lieux existent sur Cergy-Pontoise. Et donc, tous ces gens-là ne peuvent... On ne doit pas les ignorer sur comment on construit un imaginaire, comment on le développe et comment on peut transformer même un village. Quand on va aller en Gironde, on va aller dans des petits villages, on va aller à Saint-Médard-en-Jalles, une ville qui a été évacuée pendant les feux du mois de juillet. Et bien là-bas, on parle de santé, on parle d'habitabilité, on parle, et tout ça autour des imaginaires et comment le maire qui sera en visio lundi sur une table ronde, le maire de Saint-Médard-en-Jalles, organise lui des observatoires et des tables rondes avec ses habitants pour imaginer comment sa ville, qui est une ville-forêt, pourrait se transformer.
1: Et quelle est la place des habitants comme vous et moi qui n'ont pas forcément un statut particulier lors de ces rencontres?
4: Ils sont invités. Toutes nos tables rondes et nos spectacles sont gratuits, ils sont invités. On a diffusé un programme sur les réseaux, un petit peu dans les manifestations de la Ville Nouvelle depuis 3-4 jours. On était à l'université hier. On est partenaire avec l'université de Cergy-Pontoise et avec l'ESSEC. Et il y aura 50 étudiants de l'ESSEC qui seront dans un atelier lundi matin. Et puis 30 ou 40 étudiants de l'ISMAP, qui est une école de Paris, qui va venir aussi sur une autre table ronde mardi matin. Et on a diffusé au niveau des associations, etc. Les gens, les citoyens sont aussi informés de... Il y a les 40 ans de l'axe majeur, l'axe majeur dessiné et construit par Danny Caravan, et aussi fait partie de l'imaginaire de Cergy-Pontoise. Ce sont les 40 ans cette année et on a un mardi soir à 18h les 40 ans de l'axe majeur avec deux films inédits qui seront diffusés pour la première fois, un sur l'axe majeur et l'autre sur une chorégraphie de 50 danseurs et danseuses autour de l'axe majeur. Et ces 50 danseurs sont tous des amateurs de la Ville Nouvelle de Cergy-Pontoise. Et donc les citoyens, les papas, les mamans vont, on l'espère, venir voir ce film en avant-première.
1: D'accord, et un des temps forts aussi de ces rencontres, c'est l'émission que vous organisez en direct et en public avec RGB lundi 21 septembre de 18h30 à 20h30 en direct de l'auditorium du Carreau. Donc c'est aussi sur les imaginaires communs. Pourquoi ce choix de faire cette émission avec la radio
4: locale? Ah ben, parce que RGB est une radio emblématique de Cergy-Pontoise depuis de très nombreuses années, depuis 1981 ou 82 je crois. Parce qu'on pensait qu'il fallait un média local qui nous accompagne, qui serve de partenaire, parce qu'on sait que vous êtes en capacité d'animer ce type d'émission, vous n'avez pas peur de vous confronter au public, parce que c'est une émission publique, donc il peut y avoir débat, parce qu'on vous a sollicité aussi en vous proposant des invités, mais vous aviez aussi le choix de nous proposer des invités.
1: Et justement, en quoi consistera cette émission particulièrement ?
4: Cette émission, c'est de faire un peu le constat des imaginaires de ce qu'on fait pendant ces deux jours, mais aussi de ce qui sera sorti des premières tables rondes du lundi, mais aussi d'évoquer un petit peu plus longuement ou différemment les problématiques politiques qui peuvent être engendrées par les bouleversements de cet été, les bouleversements politiques qui peuvent arriver d'ici le printemps prochain. Je pense que vous serez peut-être attentifs à ça et que les personnes qui seront autour de la table pourraient elles-mêmes être susceptibles de pouvoir en parler.
1: Très bien, et bien merci beaucoup Patrick Rouchette d'être venu dans ce journal. On vous le rappelle, le début de ces rencontres 2026 des imaginaires locaux se tiennent lundi 21 septembre avec un premier atelier de 10h à 12h sur les regards croisés et les premiers enseignements sur le choc climatique de l'été 2026.
4: Alors merci, je voudrais rajouter aussi qu'on remercie beaucoup la communauté d'agglo de Cergy-Pontoise qui nous accueille depuis 2 ans, qui nous accueille dans ses locaux. Et c'est dans la salle Hubert Renaud que se dérouleront toutes les tables rondes.
1: Merci beaucoup.
0: On le note, rendez-vous lundi 21 septembre à 18h30 dans l'auditorium du Carreau pour une émission enregistrée en public en direct d'RGB à l'auditorium du Carreau de Cergy.
1: C'est le retour maintenant de votre chronique en partenariat avec la Chambre du Commerce et de l'Industrie avec les portraits Made in 95 consacrés aux entrepreneurs du Val d'Oise. Ce soir, nous recevons David Méraud. Bonsoir.
5: Bonsoir.
1: Vous êtes donc le fondateur et dirigeant de l'entreprise Pocan Consulting basée à Cergy-Pontoise. Est-ce que dans un premier temps, vous pouvez nous expliquer un petit peu votre parcours ?
5: Alors mon parcours, moi je suis originaire de Bretagne. J'ai fait des études d'ingénieur agro, notamment à l'ISTOM qui était à l'époque à Cergy-Pontoise. Et j'ai eu un parcours dans ma carrière principalement dans le négoce et dans les achats de produits de la mer, beaucoup d'ailleurs. Et donc dans des sociétés qui à la fois étaient des sociétés de négoce international, un peu de la grande distribution, un peu des grossistes. Dans mon dernier poste d'ailleurs, je travaillais pour une société qui distribuait les produits de la mer pour la cuisine centrale d'Oni. C'est moi qui fournissais notamment le poisson pour ma fille quand elle était à l'école.
0: Et donc vous avez fondé Pocan en 2023.
5: C'est ça.
0: Est-ce que vous pourriez nous expliquer en quelques mots qu'est-ce que c'est Pocan ?
5: Alors Pocan, en fait, c'est une société de conseil qui accompagne les entreprises dans la gestion de leurs dépenses et l'optimisation de leurs dépenses à travers les achats responsables. Donc c'est une manière, on va dire, d'améliorer sa rentabilité. Les achats responsables étant en fait la jonction entre ce qui est RSE et ce qui est achat. Historiquement, les achats ou les acheteurs, de manière générale, on les voyait à négocier le prix, principalement. Donc, un triptyque sur le prix, les délais, la qualité. Depuis déjà 10-15 ans, on parle de RSE, sauf qu'on a fini par comprendre, en tous les cas, les gens de la RSE et les gens de les directions générales ont fini par comprendre que le bras armé de la RSE, c'est les achats. Faire de la RSE sans achat, c'est, entre guillemets, faire un marathon à cloche-pied, quoi. C'est compliqué et on s'épuise.
1: Et à qui vous adressez-vous ? Est-ce que c'est destiné plutôt aux grandes entreprises ou est-ce que les PME sont aussi concernées ?
5: Alors justement, c'est moins les grandes entreprises qui souvent se structurent déjà, même si il y a de quoi faire dans des grands groupes, mais ma cible est plutôt pour aller vers les PME et les ETI, parce que bah justement, les achats responsables, ça fait un petit peu un gros mot, ils ne savent pas trop par quel bout prendre les choses. Et donc, c'est plutôt pour travailler soit sur des missions ponctuelles avec eux, soit c'est même d'avoir une position de directeur achat en temps partagé pendant 2-3 jours par semaine dans les entreprises. Sur le principe étant en fait que souvent pour avoir ce niveau de compétence et ce niveau d'expertise, ils n'en ont pas besoin en temps plein et puis même ils considèrent que ce n'est pas toujours pertinent en termes de budget et donc ils ne le font pas. Donc il est peut-être plus judicieux de prendre quelqu'un pendant 2 jours par semaine plutôt qu'un CDI à temps plein.
0: Je reviens sur un terme que vous mentionnez pas mal, achats responsables. Qu'est-ce que c'est que des achats responsables ?
5: Les achats responsables, en fait, c'est la recherche de triple performance, c'est-à-dire à la fois la performance financière, économique, mais aussi la performance sociale et sociétale. Sociale, ça va être, par exemple, les emplois. L'aspect sociétal, ça va être tout le tissu économique qui est derrière. Certaines activités ont des impacts assez forts. Moi, typiquement, dans les produits de la mer, le pêcheur qui ne va pas pêcher, parce que c'est l'actualité du moment, le gasoil vaut une fortune, les gens sont en train de se poser la question de sortir en mer pour aller pêcher. Donc, évidemment, c'est les impacts, eux. Mais derrière, il y a toute une filière qui va être impactée aussi, parce que si eux ne sortent pas pour apporter la matière première, plus personne ne travaille derrière, dans les ateliers de mariage, dans la distribution de produits alimentaires. Donc, voilà, c'est ça. Et le troisième volet, c'est le côté environnemental. Très concrètement, on parlait, j'entendais tout à l'heure parler des différentes canicules, du changement climatique. Donc là, on est en train de parler en fait des émissions de CO2. Mais dans le côté environnemental, il y a un très très gros enjeu aussi qui est les enjeux de biodiversité. Donc c'est par les achats que l'on peut mettre des critères vis-à-vis de ses fournisseurs pour exiger certaines contraintes au niveau social, sociétal et environnemental, en plus de ce qu'on faisait déjà auparavant, c'est-à-dire que le prix soit bon, qu'on soit livré dans les temps, et déjà qu'on soit livré, c'est-à-dire qu'on ait la marchandise. Donc les basiques, mais avec des contraintes spécifiques à la RSE.
1: Et est-ce que vous avez déjà eu des retours des entreprises accompagnées? Quelles conséquences elles ont suite à votre travail?
5: Les conséquences, souvent, c'est que, et les avantages, du coup, c'est que on donne du sens déjà à son métier. On se rend compte que, même si de prime abord, parfois les services achats trouvent que c'est une contrainte en plus, les acheteurs, ils aiment bien avoir du sens pour travailler, pas seulement du prix. On se rend compte aussi que les clients sont très intéressés, parce que le côté data, le côté quantification de tous ces critères-là va permettre aussi de communiquer et donc de vendre mieux, donc faire des achats responsables. Non seulement ça fait faire des économies, mais en plus, la plupart du temps, ça fait vendre plus et mieux, parce que des clients viennent vers vous parce que vous êtes vertueux.
1: D'accord, très bien. Et comment vous voyez l'avenir? Vous souhaitez grandir, avoir plus de partenaires?
5: Alors, plus de partenaires, aujourd'hui, Pocan Consulting, c'est une entreprise de petite envergure. Je travaille avec des partenaires quand certaines catégories d'achats sont très pointues, très spécifiques. Concrètement, si c'est du transport de la matière première, des emballages, c'est moi qui m'en occupe, mais sur de la spécificité sur l'énergie, par exemple, sur l'électricité, je travaille avec un partenaire. Et l'objectif, oui, ce serait idéalement de grossir un petit peu, et puis en fonction des missions. Et puis moi, mon objectif aujourd'hui, en venant à RGB, avec Made in 95, c'est en plus, comme vous l'avez compris, d'une clientèle qui est sur les littoraux, et c'est aussi de développer sur le territoire de Cergy-Pontoise, voire de l'Oise et de l'Île-de-France, parce que finalement, c'est une expertise qui n'est pas si fréquente et qui est très locale et qui pourrait profiter à d'autres entreprises du tissu économique.
1: Dans d'autres domaines
5: Concrètement, un fichier Excel, que ce soit des aliments ou des pneus, Excel n'en a que faire. Donc la méthode marche pour tout type d'activité, en fait. Après, il est vrai qu'en étant ingénieur agro, j'ai une spécificité et une expertise sur les produits alimentaires.
1: Très bien, et ben merci beaucoup David Méraud d'être venu nous parler de votre entreprise au micro de RGB. 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Merci d'avoir suivi cette chronique en partenariat avec la Chambre du commerce et de l'industrie du Val-d'Oise.
5: Merci de m'avoir reçu.
0: C'est la fin de ce journal d'information locale. Merci de nous avoir écoutés. Merci aussi à Axel Maire, à La Technique. 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Et restez branchés sur RGB, car ce soir, on retrouve Culture Urbaine par Émilie Borges à 19h. Toute l'équipe vous souhaite une belle soirée et un bon week-end. À lundi.

0: 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Il est 9h.
1: Bonjour à tous, l'essentiel de l'actualité. Un adolescent de 15 ans proche de l'ultra-droite mis en examen hier pour avoir projeté une attaque contre un lycée lyonnais. Il aurait recueilli des informations sur l'accès à l'établissement qu'il visait. Le mineur a été placé sous contrôle judiciaire avec notamment un suivi psychologique ou psychiatrique. La France veut mieux se protéger face aux menaces hybrides russes. Emmanuel Macron demande un plan pour sécuriser les infrastructures critiques et les sites sensibles de la défense contre les drones et les cyberattaques. Selon le président, la nature de la menace russe évolue. Il réclame une vigilance accrue en Europe. En foot, la victoire de Buzyn de Monaco face à Lens hier en ouverture de la 5e journée de Ligue 1. Aujourd'hui, le Paris FC reçoit Strasbourg à 17h15. Le multiplex à 20h45. Le Mans réceptionne Lorient. Lyon accueille Rennes. Le Havre se déplace à Toulouse. Troyes jouera sur la pelouse d'Angers. Et puis Zinedine Zidane, lui, a dévoilé sa première liste comme sélectionneur de l'équipe de France. Plusieurs nouveaux visages sont appelés, dont Jacquet, Diouf ou encore Le Paul. Tchouaméni n'est pas retenu tandis que Mbappé reste capitaine. Les Bleus joueront 4 matchs entre le 25 septembre et le 5 octobre.
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0: 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Il est 10h.
1: Bonjour à tous, l'essentiel de l'actualité. Un adolescent de 15 ans, proche de l'ultra-droite, mis en examen hier pour avoir projeté une attaque contre un lycée lyonnais. Il aurait recueilli des informations sur l'accès à l'établissement qu'il visait. Le mineur a été placé sous contrôle judiciaire avec notamment un suivi psychologique ou psychiatrique. La France veut mieux se protéger face aux menaces hybrides russes. Emmanuel Macron demande un plan pour sécuriser les infrastructures critiques et les sites sensibles de la défense contre les drones et les cyberattaques. Selon le président, la nature de la menace russe évolue. Il réclame une vigilance accrue en Europe. En foot, la victoire de 2-1 de Monaco face à Lens hier en ouverture de la 5e journée de Ligue 1. Aujourd'hui, le Paris FC reçoit Strasbourg à 17h15. Le multiplex à 20h45. Le Mans réceptionne Lorient. Lyon accueille Rennes. Le Havre se déplace à Toulouse. Troyes jouera sur la pelouse d'Angers. Et puis Zinedine Zidane, lui, a dévoilé sa première liste comme sélectionneur de l'équipe de France. Plusieurs nouveaux visages sont appelés, dont Jacquet, Diouf ou encore Le Paul. Tchouaméni n'est pas retenu tandis que Mbappé reste capitaine. Les Bleus joueront 4 matchs entre le 25 septembre et le 5 octobre.
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1: Il y a des films qui s'annoncent comme des récits, et puis il y a ceux qui, dès la première image, vous transforment en passager malgré vous. Babel ne commence pas par une phrase frappante, il commence par un tir isolé dans le désert marocain, un tir qui ne devrait rien signifier et qui va changer des existences à des milliers de kilomètres. Bienvenue dans Retour de Flamme, là où les grands films ne meurent jamais. Babel n'est pas un film à embrasser d'un seul regard, c'est un tissage subtil de quatre fragments humains dispersés à travers le globe qui ne se rencontrent jamais, mais qui partagent une même fragilité. On y suit un couple d'Américains en voyage qui se retrouve pris au piège d'un accident apparemment banal, deux jeunes bergers marocains dont une décision innocente transforme tout autour d'eux, une nourrice mexicaine contrainte de traverser une frontière pour mener deux enfants vers une promesse de famille, et une adolescente japonaise, sourde, en pleine recherche d'identité dans une métropole écrasante. Chacune de ces histoires est entièrement différente dans sa couleur, sa langue, son rythme, et pourtant, toutes sont reliées par un même fil de fragilité humaine. Le réalisateur Alejandro González Iñárritu refuse l'explication facile. Il ne peint pas des héros ou des victimes comme dans une fable. Il montre des gens qui essaient de communiquer, qui luttent contre leurs propres murs intérieurs et qui se débattent dans un monde où un seul acte peut déclencher une chaîne d'effets imprévus.

Et là réside le sujet que beaucoup ne voient pas tout de suite. Babel n'est pas seulement la somme de quatre récits, c'est une exploration de l'isolement humain à l'ère de la globalisation et de la communication apparente. Chacun des personnages parle une langue différente. Chaque culture a ses propres règles, ses propres blessures. La communication est à la fois essentielle et frustrante. Le film le fait sentir sans jamais confier une vérité simple. Même quand les gens se regardent, ils ne se voient pas toujours. C'est peut-être la vraie histoire ici. On peut être proche des autres sans jamais réussir à vraiment les entendre.

0: Brad Pitt, dans le rôle de Richard, compose un personnage à la fois fort et vulnérable, un homme confronté à l'incompréhension, à l'impuissance et à la responsabilité dans un monde qui refuse d'être simple.
1: Where are you?
2: Where are we? I don't know.
1: The shooting of an American tourist has sparked an international incident.
3: It's all over the news. Everybody is paying attention. We do everything we can.
0: Voilà, toute la magie du cinéma, nous faire sentir ce que nous ne voyons pas dans notre routine. Les liens invisibles entre les vies, les instants où une erreur mineure résonne jusqu'aux confins du monde. Babel ne cherche pas à résoudre toutes ces intrigues. Il nous dit quelque chose de plus intime. Quand les langues se multiplient, les voix égarées deviennent le seul espace où l'humanité peut encore essayer de s'entendre.
4: 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The butterfly has lost its wings.

0: Si vous ne l'avez jamais vu, laissez ce film traverser votre esprit. Et si vous l'avez déjà vu, revenez le regarder comme on écoute quelqu'un qui n'a pas encore trouvé les mots pour dire qu'il souffre. On se retrouve très vite pour rallumer ensemble la flamme des films qui ne meurent jamais. C'était Retour de Flamme.
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1: Bonjour, c'est Robin, votre expert de l'actualité des marques et de leur histoire. Aujourd'hui, on va parler de ces marques qui, en changeant de pays, changent aussi de sens. Parfois c'est drôle, parfois c'est gênant, parfois c'est catastrophique. Et on commence avec une marque toute douce, toute innocente, les Bisounours. En France, ça s'appelle les Bisounours. Au Québec, ça ne pourrait pas s'appeler les Bisounours. Parce que là-bas, le mot bisoun est un mot familier pour dire pénis. Donc Bisounours au Québec, ça reviendrait à dire pénis ours. Ce serait pas très approprié pour un dessin animé. Donc au Québec, les Bisounours s'appellent les Calinours. On reste dans l'univers de l'enfance avec une école catholique aux États-Unis. Cette école s'appelle The Prout School. Un nom comme un autre aux États-Unis, mais si on traduit ça en français, eh bien ça donne l'école du prout. En 2021, cette école a fait le buzz en France. Elle avait publié sur Twitter une photo avec des élèves de l'école. Ces élèves portaient un maillot de foot sur lequel était écrit Prout en gros. On passe maintenant aux marques de voitures. Alors là, c'est le festival des noms qui dérapent. On commence avec Audi et son modèle électrique e-tron. Ça s'écrit E, trait d'union, T-R-O-N. Si on le prononce à l'anglaise, ça donne e-tron. C'est assez classe, ça fait même un peu Avengers. Si on le prononce à la française, ça donne e-tron. Le mot e-tron est un synonyme de crotte. Dans le même registre, on a la Nissan Moco au Japon. Le problème, c'est que Moco, en espagnol, ça veut dire crotte de nez. Renault, en France, on a fait une bonne aussi, hein, avec le SUV Koleos. Koleos est un mot qui ressemble à un mot grec qui veut dire vagin. La marque américaine Ford a, elle, réalisé le plus grand fail linguistique de l'histoire automobile. Elle a lancé la Ford Pinto au Brésil sans savoir que Pinto signifiait pénis en portugais. Une autre marque américaine, la marque Buick, aurait pu aussi se planter. La marque vend aux États-Unis un modèle qui s'appelle Lacrosse. Ce nom a heureusement été changé pour le marché canadien parce qu'une crosse en québécois peut vouloir dire magouille ou masturbation. La marque Mitsubishi a eu un problème de traduction similaire avec le 4x4 Pajero. Si on le prononce à l'espagnol, Pajero veut dire branleur dans les pays hispanophones. Donc le 4x4 Mitsubishi Pajero s'appelle Mitsubishi Montero dans les pays où on parle espagnol. Et puis on a la Mazda, la puta, qui est un modèle vendu au Japon. Pas besoin de traduction, je pense. Allez, on termine comme on a commencé avec une marque pour enfants, Bledina. En russe, Bledina peut vouloir dire prostituée. Donc un mot pas très approprié pour une marque pour enfants. Voilà, on a fini notre tour du monde des noms de marques. C'était Robin, votre expert de l'actualité des marques et de leur histoire. On se retrouve très vite pour une nouvelle capsule.

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2: Bonsoir Caroline, alors toutes les bonnes choses ont une fin, c'est la dernière chronique coup de projecteur de cette saison. Qu'est-ce que vous nous proposez pour terminer l'année en beauté à Utopia ?
3: Alors, on est très heureux de pouvoir convier nos spectateurs, les fidèles, mais aussi toutes celles et ceux qui ne nous connaissent pas. Ce sera l'occasion de faire connaissance. On vous invite donc à un fiesta de fin de saison. Ce sera le vendredi 3 juillet à partir de 19h, donc à Utopia Saint-Ouen-l'Aumône. Et à cette occasion, donc, on vous prépare, comme tous les ans, une magnifique tombola. Donc, quand même, le premier prix est une saison entière gratuite à Utopia pour une personne, c'est-à-dire que l'heureux ou l'heureuse gagnante aura une carte VIP, pourra venir voir autant de films qu'il ou elle le souhaitera sur la saison août 2026 jusqu'au juillet 2027. Donc voilà, c'est quand même un beau cadeau. Et puis surtout, ce sera l'occasion de pouvoir découvrir un film en avant-première. Cette année, on est très heureux d'avoir obtenu l'avant-première du film de Martin Darondo et Bertrand Huskla, que vous connaissez peut-être, qui fait des vignettes très très drôles. Le film s'appelle De la comédie française et c'est un film tout à fait réjouissant. C'est une comédie qui se passe exclusivement donc à la comédie française, avec exclusivement des comédiens de la comédie française, et c'est à la fois drôle, intelligent, voilà, ça nous semblait être le film parfait pour finir l'année. Et puis le film a l'avantage aussi de ne durer qu'1h15, qui va nous laisser toute la soirée pour ensuite manger tous ensemble une part de paella qui sera faite en direct de la place Pierre Mendès France. Donc il faut venir pré-acheter vos places aux caisses d'Utopia, mais si vous vous décidez au dernier moment, il y a de fortes chances qu'il y ait encore de la place. Voilà, donc ça c'est le dernier et premier gros événement. Et nous avons aussi un événement dimanche 5 juillet, un petit déjeuner iranien. C'est une séance unique en hommage à Marjane Satrapi.

0: Festival. Donc ça, ce sera le 8 juillet. Et puis, on finira l'année également sur un film à la fois jeune public, mais qui touchera toutes les générations. C'est un film qui a fait l'unanimité aussi au sein de nos équipes lors du dernier Festival de Cannes. C'est un film d'animation. Ça s'appelle Le Corset et c'est un film à la fois très drôle, très touchant. Donc on vous invite vraiment à venir le jeudi 16 juillet à 14h30 et ce sera aussi l'occasion d'offrir aux plus jeunes de nos spectateurs un goûter.
1: Et alors Utopia, vous fermez comment pour les vacances et surtout vous rouvrez quand pour la rentrée ?
0: Alors nous serons fermés effectivement du 29 juillet au 18 août et on réouvrira les portes donc mercredi 19 août avec une programmation de malades, puisqu'il y aura bien sûr sur la prochaine Gazette la Palme d'Or, entre autres.
1: Merci et bonnes vacances.
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0: 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Il est 11h.
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1: Bonjour à tous. Les personnes atteintes de la maladie cœliaque vivent souvent dans la crainte d'ingérer du gluten par accident, même dans des situations inattendues comme un simple baiser. Mais embrasser son ou sa partenaire présente-t-il des risques ? La maladie cœliaque est une maladie auto-immune qui touche 1% de la population et se caractérise généralement par des troubles digestifs, notamment des douleurs abdominales, des indigestions et des diarrhées. Chez les patients atteints de la maladie cœliaque, l'ingestion de gluten provoque des lésions intestinales, même si elle ne provoque pas de symptômes immédiats. Tout le monde s'inquiète de la présence de gluten dans les plats servis au restaurant, expliquent des chercheurs de l'Université Columbia à New York. Mais personne n'a vraiment étudié ce qui se passe après un baiser. Afin de comprendre s'il existait un risque réel, les scientifiques ont recruté 10 couples, chacun avec un ou une partenaire atteint de la maladie cœliaque. Première étape, le ou la partenaire non cœliaque mangeait 10 crackers salés contenant du gluten, puis le couple s'embrassait pendant 10 secondes. Seconde étape, le partenaire buvait un verre d'eau avant le baiser. Bonne nouvelle, dans les deux cas, les chercheurs ont constaté que le transfert de gluten mesuré dans la salive était minime chez la majorité des participants. En fait, le taux de gluten détecté était toujours inférieur aux limites autorisées pour les produits étiquetés sans gluten. Cette étude vient donc rassurer les patients atteints de la maladie cœliaque, mais aussi toutes les personnes souffrant d'une sensibilité au gluten.

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4: On n'est pas prostituée, on est callboy, mais on a dit quand même quelles sont ses pratiques sexuelles. Enfin, donc du coup, il y a quelque chose qui est, enfin, que je trouve d'une hypocrisie mais totale. Et il y a pas mal de gamins quand on voit là-dessus qui sont dans une recherche de quelque chose, à mon avis, qu'ils trouveront pas par là. Malheureusement, ils ont plus de chances de se perdre dans ce cheminement-là que de trouver une réponse. À la télé, quand on fait un truc sur les prostituées, ça va passer, allez, sur une grande chaîne, soit privée, soit publique, mais vous avez toujours une prostituée qui est heureuse de faire son métier. Bah, alors moi, la prostituée qui est heureuse de faire son métier, je ne l'ai, ou le prostitué, je ne l'ai jamais vu. Tant d'argent pour telle ou telle pratique, ça m'a pas forcément donné une valeur au sens où on l'entend. J'ai pas de valeur, mais j'ai un prix. Et y a plein de, jeunes qui sont là-dedans à plein de moments. Enfin, les jeunes qui racolent entre guillemets sur Internet. C'est très curieux comme démarche. Enfin, c'est un exemple qui, moi, me saute aux yeux et j'en suis mais convaincu depuis longtemps. Alors, je pense vraiment pas être le seul à l'avoir pensé, mais enfin, j'ai jamais entendu personne me le dire en tous les cas. Et c'est quand on voit les prostituées qui se battent pour un carré de trottoir. C'est un film, c'est du mauvais film, une mauvaise, où on voit les prostituées se battre. Non, je pense que c'est extrêmement important parce qu'un prostitué, son corps est étendu à un carré de trottoir. Aujourd'hui, il n'y a plus de prostituées dans la rue du fait de différentes actions qui ont été menées par les différents gouvernements antérieurs. Je suis pas pour la pénalisation, ni des uns ni des autres. On a des prostituées qui pour beaucoup, survivent avec ça.
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0: 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Il est midi.
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1: 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Bonjour, bonjour, bonjour. Très heureux de vous retrouver en ce vendredi sur les ondes enchantées de votre radio locale RGB sur le 99.2. Ça vient d'être dit, mais c'est bon de se rafraîchir la mémoire et aussi sur radio-rgb.net. Soyez les bienvenus avec au menu du jour pour cette émission, le festival César Fêtes la planète qui a débuté le 5 septembre, il y a déjà quelques jours, et qui va se poursuivre jusqu'au 1er novembre. C'est la 15e édition, c'est un Green Festival itinérant dans le Vexin, c'est-à-dire c'est dans le Val d'Oise, mais c'est la partie rurale, immense partie rurale qui s'appelle le Vexin français. Et nous aurons la compagnie Pile-Poil Compagnie, voilà, parmi les organisateurs invités, si du moins les organisateurs invités de cette émission. Ils viendront aussi en compagnie en présence de la compagnie Les Rubafons, dont on parlera ensemble. Et ils viennent pour cette compagnie, elle vient présenter un nouveau spectacle qui a pour titre Voyage de papier, mais je ne vous en dis pas plus. Pour l'heure, commençons par le commencement avec notre sélection, notre playlist côté chansons, avec des découvertes, des nouveautés, des coups de cœur et parfois les trois à la fois. Commençons par d'abord une artiste qui vient de disparaître ces tout derniers jours, cette semaine, en ce début de semaine, c'est Catherine Ringer, qu'on va retrouver évidemment avec son alter ego, tous les deux qui ont formé le groupe mythique des Rita Mitsouko, je pense évidemment à Fred Chichin, on s'en reparle. Alors, on va les retrouver l'un et l'autre dans cette période faste qu'ils ont connue pendant quand même pas mal d'années ensemble, hein, depuis les années 80 jusqu'aux années 2007, parce que Fred Chichin lui-même est décédé d'un cancer foudroyant, c'était en novembre de cette même année 2007. Et parmi les souvenirs de concerts des Rita Mitsouko qui me viennent en tête, à moi en particulier, il y a celui qui s'est passé à l'espace musical Le Saxe à Cher, c'est pas bien de loin de Cergy Pontoise, et c'était tout juste le mois qui précédait l'enregistrement de leur dernier album studio, le 7e, et qui a pour titre Variety, et sur lequel on retrouve une chanson que vous allez entendre dans un instant qui s'appelle Communiqueur d'amour. Alors oui, près de 20 ans après, et bien ce mois-ci, c'était lundi 13 septembre 2026, on a appris le décès de Catherine Ringer, elle aussi à la suite d'un cancer foudroyant, c'est terrible, à l'âge de 68 ans, née comme moi en 1957. Alors oui, une artiste qui faisait partie de ma vie, qui faisait partie de notre vie, pour ceux qui ont vécu ces années depuis les années 80, en ce qui concerne la partie artistique, comment ne pas ressentir une profonde tristesse en apprenant cette annonce, évidemment. Catherine Ringer, après le choc du décès de son compagnon et complice en 2007, elle a continué de chanter en poursuivant sa carrière solo ou en groupe. Elle a continué de s'engager pour différentes causes et combats, écologie, combat féministe et contre les violences sexuelles faites aux enfants en particulier, à l'image de sa participation il y a quelques années de cela au collectif d'artistes pour l'enregistrement d'un album qui s'appelle Mon Petit Loup, la compile. qui est sorti en octobre 2024. Et depuis, à plusieurs reprises, j'ai diffusé dans cette même émission cette chanson parce qu'elle était vraiment à l'image de cet acte, de cet engagement. Et cet album, elle faisait partie de ce collectif d'artistes, cet album a reçu le Grand Prix 2024 de l'Académie Charles Cros dans la catégorie chanson. Un prix qui a été décerné donc pour souligner l'importance de la chanson, de cet album. Et ce prix, on dit, ceux qui sont à l'origine de cette aventure collective, ce prix vient récompenser un collectif d'artistes et de bonnes âmes convaincues que les causes peuvent se défendre en musique, que les choses moches peuvent et doivent se chanter. Et c'est vrai que c'était à l'image même de l'engagement depuis toujours des Rita Mitsouko. Communiqueur d'amour, c'est un mot qui a été inventé par eux pour désigner celle ou celui qui sait dire et transmettre ses sentiments profonds. Alors, en cette journée, en cette émission fêtard tout juste après quelques jours après le décès de Catherine Ringer, chanson à redécouvrir.

Communiqueur d'amour, extrait de l'album Variety au label Because Music. Il est sorti le 16 avril 2007, quelques mois avant le décès, le départ pour le paradis des artistes de Fred Chichin, compagnon de Catherine Ringer, complice aussi, et ils vont se retrouver. Évidemment, c'est tout ce qu'on leur souhaite parce qu'il y avait entre eux pas simplement un projet artistique, mais un véritable amour profond pour l'un et pour l'autre. Les Rita Mitsouko à suivre, Govrache, artistes parmi lesquels, bien, il est venu, il fait partie des artistes qui sont venus dans cette émission, Fait art ou la culture dans tous ses états sur RGB au fil des années, au fil du temps, depuis les années 80, oui, en effet. Govrache, lui, il est venu la dernière fois, c'était en février 2022 pour nous présenter son album Apagogie, oui, je me disais bien, il y a quelque chose qui ne résonnait pas bien dans ma tête, Apagogie. Et avec la Covid, avec la Covid-19, je le mets au féminin volontiers, nous avons eu trop souvent l'impression de vivre en absurdie, mot qui s'est fortement en effet invité au cours des conversations de ces dernières années, après l'apparition de cette Covid-19. Je suis sûr que ça réveille quelques souvenirs pour nombre d'entre vous. Et à l'époque, effectivement, Apagogie, c'est une forme de raisonnement par l'absurde pour expliquer ou tenter d'expliquer ce que nous vivions, nous tous, collectivement, dans la société au cours de ces moments-là, en particulier les confinements dont on a tous souvenir. Aujourd'hui, pour cet album dont on va extraire une chanson, Govrache, on a dit de lui qu'il a l'esprit d'un chansonnier et percute du slam. Govrache est sur scène ce qu'il est dans la vie, un indigné, un insoumis. C'était Michel Camper de Nos Enchanteurs, le quotidien de la chanson sur la toile, sur Internet, qui avait écrit ces mots. Il a une actualité toute fraîche à l'Estival 2026, Govrache. Il va se produire donc dans quelques jours au festival qui se déroule en itinérant sur le département des Yvelines. Il se produira en première partie de Julien Clerc, c'est dire que, quand même, qui lui-même va fêter ses 80 ans. C'est une information qu'on a déjà un peu avant l'heure. Il va fêter ses 80 ans, Julien Clerc. On n'imagine pas, quoi. Si, il va avoir 80 ans. Il fait partie de ces êtres immortels. Il se produira à Paris-Bercy en octobre de l'année prochaine, 2027. Là où il s'est d'ailleurs produit pour la première fois, il y a tout juste 40 ans. À suivre, donc, retour avec Govrache, Under My Skin, Sous ma peau, une chanson d'amour, là encore. Ode sensible et poignante à sa conjointe, un lâcher-prise avec des intonations musicales inédites entre le R&B, le jazz, l'électro, le slam, et ça donne ceci.

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C'était Gavroche sur l'antenne de votre radio locale RGB sur le 99.2 à l'écoute de l'émission Fêtard ou la culture dans tous ses états. C'est le vendredi de 16h30 à 18h, rediffusion le lendemain dans les mêmes conditions de 12h à 13h30, puis disponible en podcast dès le début de la semaine suivante à la bonne adresse, attention, à radio-rgb.net. Voilà qui est dit et identifié, c'est tout naturel. Soyez les bienvenue, vous qui nous rejoignez sur cette bonne fréquence où la chanson eh bien, est célébrée là, le vendredi comme le samedi midi et sur d'autres émissions également. Je ne vais pas me fâcher avec d'autres animateurs de cette même radio. Michel Boutet, c'est l'artiste qui va suivre. Alors si j'ai oublié de dire que ce Gavroche va se produire à l'Estival 2026, c'est le festival en itinérance qui s'organise dans le département des Yvelines, du 25 septembre au 10 octobre, il y a deux semaines, 15 jours de concert. Pour avoir en détail la programmation de cette 39e édition, c'est le www.lestival en un seul mot, l'estival tout attaché.fr. Et que Gavroche se produira en première partie de Julien Clerc le 1er octobre, jeudi 1er octobre 2026, au Théâtre de Poissy, à l'affiche de ce même festival. C'est dire. Allez, on découvre ou on redécouvre Michel Boutet dans un style très différent, extrait d'un coffret qui lui a été consacré, qui est sorti au cours de l'été 2026. Un coffret comportant 5 CD sous le titre générique « Comme le chanteur », publié au label EPM Music. Enregistrement qui comporte 92 chansons, c'est très généreux, un livret de 16 pages, avec un enregistrement inédit d'un concert à Barjac, dont on va entendre une chanson dans un instant. Je vais présenter cet artiste que j'ai reçu en 2012 dans cette émission. Auteur, compositeur, interprète, musicien, guitariste, et je l'avais appelé, parce que je n'étais pas le seul à le dire à ce moment-là, comme un véritable colporteur de chansons qu'il est toujours aujourd'hui. Le mot juste, la plume exercée, il nous raconte des histoires vraies qui auraient pu exister, tout cela entre tendresse et poésie, à l'image de la chanson qui va suivre, Jean-Guy Douceur, une chanson dédiée à son père, Patrick Lemasson, c'est pas son père, c'est un certain Patrick Lemasson, donc c'est pas le père, qui tenait le bateau Lavoir, cabaret nantais, où a débuté Michel Boutet, justement, en Bretagne, à l'époque, oui, on va dire, Loire-Atlantique, Nantes, bah non, chez moi, historique de la Bretagne, Nantes, c'est en Bretagne qu'on le dit. Non, je sais que je ne vais pas me faire que des amis, mais les Bretons seront tous derrière moi. Allez, chanson Jean-Guy Douceur.

Eh oui, que d'émotions, Michel Boutet. Oui, entre tendresse et poésie, disais-je, Jean-Guy Douceur, une de ses chansons qui figure sur, dans ce coffret, composé de 5 CD, comme le chanteur, édité chez EPM Music, et c'est sorti le 10 juillet 2026, un beau cadeau à faire pour les fêtes de Noël, pour les amateurs de chansons et tous ceux qui ont l'oreille curieuse et le cœur chantant. Jean-Guy Douceur, bois le temps qui passe, il a le cœur à marée basse. Voilà, voilà comment se conclut cette belle chanson. À suivre très vite, Émilie Marche, qui était elle aussi dans cette émission, mais c'était en 2025, quand elle venait de sortir son album Amour Bandit. Elle était avec nous le 6 janvier 2025 pour nous présenter la première version de cet album, qui a été revisité, enrichi, en version augmentée. Amour Bandit Deluxe, sorti le 23 juillet 2026, avec parmi les nouveautés, les titres inédits, le duo avec Mathias Malzieu, musicien et chanteur du groupe de rock français Dionysos. Ça donne Exit, chanson.

C'était Emily March avec un extrait de son nouvel album en version augmentée, comme je l'ai indiqué, qui comporte 3 nouveaux titres inédits en duo, avec en particulier celui que vous venez d'entendre en compagnie de Mathias Malzieu. Exit, la chanson d'amour par excellence, encore et encore. Allez, on finit très vite avec Humbert. Il sera notre invité, j'ai le grand bonheur de l'accueillir dans cette émission le vendredi 9 octobre prochain. Il sera sur RGB, sur le 99.2 FM, avec l'idée de présenter son nouvel album qui est sorti fraîchement. C'était le 28 août dernier, 2026. 6e album déjà pour Humbert, entre jazz, rock et poésie abrasive, pour cet auteur, compositeur, interprète, contrebassiste hors pair. Et que dire, ces textes sondent les failles humaines et on sera vraiment dans l'émotion brute à la découverte de son nouvel album. J'extrais donc le nouvel album à pour titre Petit journal du feu. Il est sorti le 28 août 2026. La chanson à suivre, Je bronze à ton silence. Et il est en compagnie de l'accordéoniste qui nous vient tout droit des îles lointaines, René Lacaille, qui nous vient de l'île de la Réunion. Chanson!

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1: C'était Humbert Humbert, extrait de son nouvel album qui est sorti tout récemment, le 28 août 2026, Petit Journal du Feu, avec la chanson que vous venez d'entendre et d'identifier, Je bronze à ton silence. Il était accompagné sur cette chanson par René Lacaille à l'accordéon, tout droit venu de l'île de la Réunion. Allez, il est temps d'accueillir nos invités autour du Festival César Fête la Planète. Fêtard ou la culture dans tous ses états. Chaque vendredi de 16h30 à 18h, rediffusion le samedi de 12h à 13h30 à la radio sur RGB 99.2 et sur internet à radio-rgb.net, sans oublier le podcast à la même adresse.
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1: Chaque semaine, un rendez-vous au cœur du sensible pour une invitation à la curiosité. C'est sur votre radio locale RGB, en direct de Cergy-Pontoise et du Val d'Oise. Très heureux de vous retrouver en ce vendredi. En effet, pour ceux qui ne le savent pas, nous sommes bien vendredi. Et c'est une journée si particulière. Le plaisir, j'espère pour vous, de nous retrouver comme chaque semaine pour, avec des invités en studio, à l'antenne, pour parler généralement de spectacle vivant. Si derrière l'intitulé spectacle vivant, s'il est possible d'apercevoir, de découvrir des artistes très différents, qui agissent, qui s'engagent dans des domaines extrêmement variés. Aujourd'hui, après la semaine dernière, c'était Cergy Soir, ce festival incontournable qui continue jusqu'au week-end prochain. Eh bien, nous avons le plaisir d'accueillir cette fois-ci, comme on le fait depuis des années, le festival César Fête la Planète, festival d'ailleurs comme le premier dont la radio locale RGB sur laquelle vous nous écoutez est partenaire. Festival César Fête la Planète, lui, il a commencé avant les autres, le 5 septembre déjà, et ils sont déjà dans la

0: régulièrement en toute saison, et cela depuis des saisons, des années. Pile Poil et compagnie, bienvenue à vous deux.
1: Bonjour José.
2: Bonjour José.
0: Voilà. Alors, deux autres invités sont venus en leur compagnie. Plaisir d'accueillir deux co-membres fondateurs de la compagnie Les Rubafons. Il s'agit de Juliette Grammatico. Bonjour.
3: Bonjour.
0: Et Antonio Avila Donoso. C'est
4: bon,
0: ça.
4: Oui,
0: j'ai bien prononcé avec un peu l'accent.
4: C'est très bien.
0: Oui. Est-ce que, italien?
4: Chilien.
0: Ah, chilien, c'est comme quoi, hein, ça. Et bah, bienvenue.
4: Merci beaucoup.
0: Avec vous, nous allons parler en particulier d'un spectacle, mais plus généralement, on va ouvrir la conversation eh bien, à ce qui fait votre place dans le monde du spectacle, car il faut trouver sa place, faire sa place, comme on dit souvent, et là, c'est bien la concurrence, eh bien, est sans limite. Sauf les meilleurs, c'est ça, qui résistent. Sauf les meilleurs qui résistent. Allez, peut-être vous me dire, Antonio.
4: Eh bien, tout à fait, il faut trouver sa place. Moi, personnellement, je suis arrivé en France depuis 13 ans. Je suis rentré dans une école de clowns, car moi, je ne parlais pas du tout français. Et dans son école de clowns, je me suis dit, là, et ça va bien fonctionner, l'effet de comprendre rien.
0: Alors, en même temps, c'est déjà un sujet de conversation qu'on va probablement avoir au cours de l'émission, parce que quand on parle de langage, c'est pas simplement la parole, la langue, mais c'est aussi le corps, le geste, et bien au-delà, c'est des techniques et des disciplines variées qui se croisent, qui dialoguent ensemble. Je crois que Jean-Moritz, je suis sur la bonne direction quand je dis tout ça.
1: Absolument, j'adhère à 100%. On a parlé tout à l'heure de sensibilité, nous, en tant qu'artistes, on apporte tous notre petite pierre à l'édifice, mais surtout avec chacun son univers. Et je pense que l'univers de la compagnie Rubafons, l'univers d'Antonio en particulier, puisque tu en parles, c'est vrai que c'est unique. Et on est tous uniques en tant qu'artistes.
0: 15e édition, ça fait déjà 15 ans, on ne voit pas le temps passer, c'est dire. Mais pourtant, vous le voyez passer parce que chaque année, il faut remettre le travail sur l'établi et se préparer, concocter l'édition suivante tant que vous avez des soutiens, parce que tout cela, c'est source à la fois d'énergie, d'engagement, mais aussi de soutien de la part des collectivités territoriales et locales, je suppose.
1: Oui, bien sûr, c'est la base. Nous, historiquement, le festival est en entrée libre, donc il y a une... Alors, j'aime pas le mot gratuit, parce qu'il y a une connotation qui est un peu péjorative, mais c'est offert par quelqu'un, de toute façon, puisque les compagnies sont payées, l'ensemble... C'est ça qui fait la différence. Parler de professionnels, on abordera peut-être le sujet. Mais donc ça, c'est important, parce que nous, notre attachement, dans l'objectif principal de ce festival, c'est d'apporter une culture de proximité. On est dans une spécificité de territoire rural et avec, comme tu le disais, très peu d'offres, de toute façon. Donc, nous, on est là pour être au plus près de là où les gens vivent et qu'il n'y ait pas de barrière financière à cet accès, surtout pour les familles.
0: Alors, le territoire, voire les territoires sur lesquels vous agissez, et particulièrement au travers d'un événement comme celui-ci, c'est le monde rural, la ruralité, ça n'est pas péjoratif, c'est une réalité ici, dans un département du Val-d'Oise. Tout le monde ne le sait pas, hein, quand on habite dans les zones les plus urbanisées, on n'a pas un peu la curiosité d'aller voir ailleurs, c'est-à-dire à quelques kilomètres, et bien pourtant, c'est une zone très importante, le Vexin français, avec en particulier des institutions comme le Parc naturel régional du Vexin, qui aussi, j'imagine, peut être parmi les partenaires d'un festival comme le vôtre.
1: Oui, alors nous, on a un multi-partenariat, effectivement, avec des acteurs à la fois régionaux, locaux, notamment la région Île-de-France, et cette année, la DRAC, donc le ministère de la Culture, qui nous aide, on en parlera, sur un parcours bien particulier d'éducation artistique, mais on croise énormément de partenaires, on y tient, c'est cette diversité, cette richesse qui fait que le festival s'ouvre sur beaucoup de structures.
0: Yannick, l'expérience, les années qui s'écoulent, qui se déroulent, on acquiert effectivement, on s'enrichit d'expériences des précédentes éditions. Qu'est-ce qui revient en tête comme ça quand vous commencez à travailler sur l'édition suivante? Est-ce que là, au moment où on se parle, vous avez déjà commencé

0: à travailler sur l'édition 2027 ?
1: Automatiquement, nous, on va voir plein de spectacles dans les différents festivals, Aurillac, à Sotteville, les Rouen et autres. Et on a déjà en tête le programme de l'année prochaine. Et ce qui est toujours compliqué, c'est une fois que le festival est terminé, c'est-à-dire qu'il faut remettre le couvert immédiatement, on n'a pas le temps de se dire, en même temps qu'on fait les bilans, il faut déjà penser au dossier, parce que c'est vrai qu'on va dire que le festival, même s'il dure 2 mois, c'est la cerise sur le gâteau et que les gens ne se rendent pas toujours compte de la montagne de travail qu'il y a besoin d'avoir et de faire pour trouver des partenaires, les subventions et les dossiers qui sont de plus en plus compliqués. Mmh. Et c'est vrai que maintenant, en fait, les dossiers sont faits pour que les gens n'aient pas envie de les remplir souvent.
0: Oui, ben je crois de manière générale, les Français savent ce que ça veut dire. Ça leur parle très directement, ouais, pour plein d'autres sujets. C'est le meilleur moyen, effectivement, c'est de décourager les uns et les autres à prendre des engagements, prendre des initiatives comme la vôtre. En plus, il faut quand même ajouter, en ce qui vous concerne, tous les deux, Jean et Yannick, vous êtes, je disais, la compagnie Pile Poil, ou inversement, Pile Poil et compagnie, pardon, et je me corrige, et qui est une compagnie professionnelle, et vous travaillez avec des créations, d'abord, qui dit création, ça demande un travail de conception, de construction, et ensuite, en dehors du festival lui-même, vous travaillez toute l'année sur vos propres créations.
1: Tout à fait. Demain, on joue un de nos spectacles à Créteil, donc voilà, donc on enchaîne et... faut jamais en fait, faut jamais que le festival soit au détriment de la compagnie. Voilà, il faut trouver le juste équilibre entre les deux.
0: Oui, Jean.
2: Oui, non, je voulais simplement rajouter qu'en fait, pour nous, il n'y a pas de différence entre le festival et notre travail de création ou de diffusion de nos spectacles, parce que c'est le même enjeu. En fait, on est tous, à chaque moment, on est sur un siège éjectable. J'entends par là, et tu l'as abordé, la notion qu'une fois que le festival arrive, on ne sait absolument pas comment ça va être pris. Si effectivement ça va avoir du succès ou pas, si nos choix vont être partagés par le public et par les institutions. Et quand le festival se termine, il faut tout reprendre à zéro. C'est comme si ça n'avait pas existé. C'est-à-dire, nous, les spectacles, quand on joue, c'est exactement le processus. La seule chose, et ça c'est très important, c'est que nous, on vit des festivals à longueur d'année. C'est-à-dire qu'on est coopté pour programmer dans des festivals. Donc on ressent les choses de l'intérieur. Et peut-être que ce festival, s'il a 15 ans maintenant, c'est parce qu'on y a mis aussi tout notre cœur. C'est un peu notre bébé. Et à chaque fois, je dis, mais en fait, quand on accueille les artistes, c'est comme si nous, on était accueillis dans un festival.
0: Vous avez le sens de l'accueil, en effet, c'est reconnu. Et c'est parce que vous-même êtes artiste. Et ça, ça aide, en effet, pour partager le reste du temps bien l'expérience qu'ils vivent les uns et les autres quand ils viennent et quand ils sont programmés au festival César Fête la Planète. On s'en parle tranquillement. Ce festival dure jusqu'au 1er novembre 2026. On va d'ores et déjà vous donner l'adresse Internet, facile à mémoriser, c'est capital. Vous avez le programme détaillé, les lieux de spectacle, les horaires, des informations sur les artistes qui s'y produisent. Alors notez vite, prenez le temps, allez-y, vous êtes chez vous, vous êtes dans la voiture, alors mettez-vous sur le bas-côté quand même pour éviter les accidents. Et quant aux autres, eh bien c'est facile, on peut mémoriser, un petit effort mémotechnique. Festival César, alors comme César, mais la contraction entre César et les arts, hein, les arts artistiques. Hein. Donc, Festival César ARTS à la fin.fr. Et après, c'est tout. Il faut vous laisser guider. Le thème de cette édition 2026, attention, chanson.

0: Oui, plus loin, plus loin. Eh bien oui, on vient de décliner le thème de cette édition 2026. Un thème porteur d'aventure, d'évasion, d'imaginaire. Voyager, ai-je lu dans la plaquette programme, c'est partir à la découverte de l'autre monde, de l'autre, pardon, et du monde, ce qui revient parfois à la même chose. C'est dépasser la peur de l'inconnu, les frontières du réel pour explorer ce qui fait notre humanité. C'est simple. C'est facile à comprendre, c'est facile normalement à vivre, mais on est arrivé dans un monde où ces choses aussi évidentes et essentielles sont perdues en cours de route, à tel point qu'on est dans une société de défiance de plus en plus, alors qu'il faudrait être simplement guidé par le bon sens. Alors Jean, le voyage, ça se traduit, alors ce qui est épatant, c'est que les artistes qui sont programmés pour cette édition 2026 répondent pour l'essentiel à ce cahier des charges, s'il y a un cahier des charges, en tout cas respectent le thème.
1: C'est pas un hasard en fait, notre choix de programmation, on cherchait un fil conducteur, ce qui est important c'est de trouver du sens dans ce qu'on fait, enfin, c'est la première chose. Donc le voyage s'est très vite imposé, tu viens de le résumer, on vit une période qui est difficile, bousculée, où tout est remis en question, mais surtout nous, ce qu'on vit dans nos villages, c'est aussi la tendance du repli sur soi. Or, le voyage, c'est fédérateur. C'est un des thèmes les plus anciens au monde. Si on prend l'Odyssée, si on prend etc. Et puis, il y a tellement de formes de voyage. Il y a aussi le voyage intérieur, le voyage de science-fiction, etc. Ça parle à tout le monde. On parlait effectivement du langage tout à l'heure. C'est aussi une forme de langage, le voyage qui est universel. On a Antonio qui nous vient du Chili. Ça permet aussi d'abolir certaines frontières. Certaines, et surtout d'aller vers l'autre. C'est ce qui nous apparaît le plus intéressant.
2: Oui, tout à fait. C'est de créer, en fait, le spectacle vivant permet de créer du commun et du lien social. C'est-à-dire que dimanche dernier, on était à Char, donc il y avait plus de 400 personnes, 460 personnes. Et en fait, ce matin, je me disais, j'aurais bien aimé être une petite souris lundi matin à la rentrée des classes pour savoir si les parents échangeaient sur les spectacles qu'ils avaient vus sur l'après-midi. Et je me dis, si ça s'est passé, c'est gagné, parce que le but, c'est que les gens aient quelque chose à échanger et pas rester devant son écran.
1: Et puis, dernier point aussi, on est dans une période extrêmement matérialiste. C'est-à-dire qu'on parle de carburant, de pouvoir d'achat, etc. Moi, j'aimerais tellement qu'on parle un peu de pouvoir de vivre et d'essayer justement d'avoir des horizons. En le voyage, c'est aussi un horizon, c'est quelque chose qui va se dessiner. Et je crois que ça, c'est une... dans nos missions, si on peut en attribuer, ou objectifs, on parle d'objectifs, c'est essentiel pour nous.
0: Alors, j'ai bien compris, il suffit de réentendre le titre de votre festival, Festival César Fête la Planète. Alors, ça parle encore plus à ceux et à celles, et on est quasi tous concernés, par les tempêtes, par les orages, par les feux de forêt à répétition, les calamités qui se sont produites, qui ne sont pas simplement des calamités naturelles. On a vu effectivement que certains participaient à provoquer certaines de ces calamités. Le réchauffement climatique, c'est plus une idée en l'air, c'est une réalité. 5 à 6 canicules pour cette édition 2026. Je reviens pas sur l'ensemble de ces actualités qu'on a tous vécues de manière insupportable. Et ouais. Votre festival, eh bien, s'intéresse à ces sujets-là depuis l'origine, oui, c'est-à-dire il y a plus de 15 ans.
1: Oui, c'est ça. C'est un peu notre ADN, hein, la compagnie Pile-Poil aussi.
0: Vous n'avez pas attendu les canicules 2026.
1: Non, oh là là là là. On interviewait déjà les scientifiques il y a plus de 20 ans. Et je donne juste un tout petit exemple. J'ai écrit un spectacle il y a 25 ans, maintenant 26 ans, qui s'appelle Les Frères Ipetou, où on faisait une météo du futur en 2050. Et on mettait qu'on arriverait à des températures de 35 degrés, etc. Seulement, on parlait de 2050. Et nous sommes en
0: 2026.
1: Voilà. Donc, ça résume tout.
0: Et mais... on a été même au-delà des 35 oui. degrés. Hein.
1: Alors, je voulais juste quand même préciser quelque chose par rapport à l'écologie, parce que nous, il ne s'agit pas d'écologie politique. On laisse ça aux partis. Il s'agit d'une écologie citoyenne, on parle plutôt d'éducation à l'environnement, c'est-à-dire reprendre conscience, se reconnecter à la nature. On rejoint le territoire rural parce que Dieu sait si la nature aussi, dans notre territoire, c'est essentiel, et pour l'ensemble des humains. Mais voilà, c'est aussi cet aspect-là, je voulais souligner, On n'est pas militant de quelque chose, on ne milite que finalement pour la défense de notre humanité.
0: Oui, c'est bien de le souligner. Parmi les objectifs, allais-je dire, justement, de votre festival, c'est rendre le spectacle vivant et l'écologie accessibles à tous. Oui. Pas besoin d'être scientifique, mais la parole des scientifiques peut être très intéressante, à la condition qu'elle soit vulgarisée, accessible au plus grand nombre, pour comprendre les enjeux de ce présent et de ce futur, surtout. Mais en même temps, ce festival, ce qui dit festival dit fête, rire, plaisir, ouais, partage, convivialité, ouais, ce sont des maîtres mots qui vous accompagnent depuis l'origine de ce festival.
1: Ah, c'est clair, le rire, c'est une arme redoutable, c'est une arme de dissuasion massive. On ne peut pas rire et avoir peur en même temps. Mmh. Voilà. Or, la peur, c'est ce qui constitue l'extrémisme. Je n'irai pas plus loin.
0: Venons-en à nos autres invités pour faire tourner la parole. Juliette Gramatico et Antonio Avila Donoso. Donoso, hein, c'est plutôt en chilien, parce que là, j'ai le prononcé un peu à l'italienne tout à l'heure. Mais on est frères. Il y a une fraternité entre les langues latines. Hein.
3: Oui, tout à fait. Donoso, c'est italien, c'est espagnol, c'est chilien. Ça marche dans tous les sens.
0: Avant de parler de votre spectacle Voyage de papier, ce qui est programmé donc à l'affiche de ce festival César Fête la Planète 2026, peut-être nous dire quelques mots concernant votre compagnie qui existe depuis 2015 avec, ai-je lu, le désir de créer un théâtre interactif, multidisciplinaire, qui mêle les styles du clown. Et là, ils sont nombreux, les clowns, en réalité, différentes écoles qui, sur le plan international, qui ont mis en avant et en valeur le clown avec ses propres valeurs aussi. Vous mêlez donc le théâtre, le style du clown, de la marionnette et pas simplement de la petite marionnette avec les images d'Épinal qu'on pourrait tous avoir en tête avec, comment il s'appelait,
1: Guignol.
0: Guignol, hein, mais quand on s'intéresse à la marionnette, c'est beaucoup plus varié, beaucoup plus diversifié. Et aussi, les dernières disciplines, le théâtre gestuel, justement. Alors, quelques mots, peut-être, Juliette, pour nous présenter votre compagnie avec l'intention que vous avez, que vous avez depuis l'origine même de la création de cette compagnie.
4: Alors, l'intention qu'on a déjà, il faut savoir qu'on s'est rencontrés en école de clown. Donc, on a fait un trio clownesque et avec Antonio et Guillaume. Et là, on a eu l'envie de continuer cette aventure parce qu'on s'amusait follement. Et on en a fait un spectacle. Et de ce spectacle, on a décidé de continuer l'aventure ensemble et d'en faire une compagnie. Donc, au début, tout ça, c'était un rêve de clown. Voilà. Et Antonio, de par son expérience dans une école au Chili qui est beaucoup plus pluridisciplinaire, lui a apporté sa patte de la marionnette, du masque. Donc, c'est lui qui a ramené ça vraiment dans la compagnie, alors que nous, au début, on était vraiment beaucoup plus clown. Et on est ravis, d'ailleurs, d'avoir pu ouvrir notre compagnie à toutes ces disciplines. Parce que ça apporte de la richesse, ça apporte de la différence, parce qu'effectivement, il y a beaucoup de clowns aujourd'hui. C'est une discipline qui devient de plus en plus à la mode. Donc nous, on a gardé tout ce qui est l'humour clownesque, les codes. On a retiré nos nez rouges, mais on a gardé comme ça l'ADN du clown, de faire rire, de partager, de communiquer et de partager des émotions, de faire vivre des émotions au public. Et c'est vrai que ça a toujours été quelque chose de fort en nous. On voulait aller au plus proche des publics, aller là où le théâtre ne va pas forcément, aller dans des petits festivals, dans les quartiers, voilà, se mettre au plus près des gens, essayer de toucher ceux qui ne sont... Voilà, qui ne sont pas à Paris et qui ne vont pas tous les jours au théâtre.
0: Mmh. Les rues Baffon, pourquoi ?
4: Les rues Baffon. Alors, les rues Baffon, ça vient à l'origine des initiales de nos noms de clowns, de nos trois noms de clowns qui ont été un petit peu modifiés parce que ça ne matchait pas vraiment. Donc, il y avait Ruby, Botton et Confi. Donc, on a dû réarranger ça pour que ça sonne mieux. Et puis, au final, ça évoque aussi les rues des Baffons. Et nous, ça nous plaît bien aussi
3: On aime bien les rues de Baffon.
4: Voilà, de devenir des Baffons, nous, on aime bien ça aussi.
0: Très, très inspirant pour en faire un lieu de théâtre avec la théâtralité, comme on dit. Ça signifie effectivement ce spectacle vivant que vous défendez. On va marquer un petit temps d'arrêt. 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L'émission C'est fait tard, ou la culture dans tous ses états. Nous aussi, on est là, se présent, eh bien, avec un peu plus d'histoire lointaine, puisque cette propre et même émission dont je vous parle, elle aura 40 ans l'année prochaine, quand même. 40 ans d'histoire sur les ondes. Sur les ondes de RGB. Et nous aussi, on aime les bas-fonds, puisqu'on a, on a démarré dans la préhistoire de la radio. Et Duke, on pourrait dire aussi, alias le ténor de Brest, véritable saltimbanque de la chanson, qui a déjà passé plus d'une vingtaine d'années, voire on peut rajouter d'autres années, sur les routes de France et de Navarre, comme il vient de dire. Il a sorti en 2017 un premier album à la réalisation technique. On retrouve Éric Philippon, compositeur du groupe La Tordue, qui hélas n'existe plus aujourd'hui, le groupe lui-même. On retrouve également Benoît Morel, ex-chanteur de La Tordue. Les aventures du ténor de Brest, une chanson que vous allez entendre dans un instant, eh bien, c'est en fait des histoires et des récits de voyage. Moi, je respecte le thème, hein, de votre festival. Des histoires et récits de voyage qu'on chantait dans les bistrots et les ports du monde entier, et aussi le fruit de rencontres improbables, occasion de découvrir des lieux magiques, des personnages extraordinaires. Il y a de l'humour, de la bonne humeur, bien iodée, en provenance de Bretagne, et plus précisément de Douarnenez, le port d'attache de cet artiste. Juck, les aventures du ténor de Brest. Et la chanson a pour titre Ukulélé. On va en parler parce qu'il y a un spectacle à l'affiche, si j'ai bien compris, du festival César Fête la Planète. Chanson.

0: Duke, il a sorti son album en mois de décembre 2017, il y a de cela quelques années, pour nous conter les aventures du ténor de Brest. Ouais, petit clin d'œil, évidemment, je n'en dis pas davantage. Le capitaine Haddock n'était pas bien loin, finalement, dans cette affaire. Festival César Fête la Planète, c'est le sujet que nous abordons au cours de cette émission, aujourd'hui sur les ondes enchantées de votre radio locale RGB, sur le 99.2 FM, mais également sur Internet, à la bonne adresse, radio-rgb.net, en streaming puis en podcast, si tout va bien, la semaine suivante sur les ondes de votre radio locale RGB en direct de Cergy Pontoise et du Val d'Oise. Et ce Val d'Oise inclut cette partie importante qu'est le Vexin français, partie rurale, en dialogue, on l'espère, en dialogue avec la partie urbaine, comme la ville, l'ancienne ville nouvelle de Cergy Pontoise. Je pense que des liens se tissent au fil du temps, vous qui agissez davantage sur la partie rurale.
1: De plus en plus, on le constate, il y a une évolution d'année en année. Il y a vraiment des passerelles qui se créent. D'une part, effectivement, la ville porte, etc., viennent découvrir les villages qui sont magnifiques du Vexin. Et ça, c'est pour nous très important. Et surtout, ça permet d'avoir une mixité des publics. Parce qu'on recherche aussi cette mixité, elle est très importante à notre avis, parce que c'est une clé aussi, on parlait effectivement de se rassembler, je pense que partager avec les habitants. Et puis, il y a une chose qui nous anime, c'est d'apporter la meilleure qualité aux habitants des territoires ruraux. C'est-à-dire qu'on se
0: c'est
1: met...
0: Pas, à... C'est pas un sous-public.
1: Non, certainement pas. Et voilà. C'est pas des sous-spectacles. Voilà. Loin de là. Ce sont des compagnies qui vraiment sont méritantes. Et puis, il y a un dernier point qui me tient à cœur, c'est de dire aussi que nous, dans notre territoire rural, on y vit. Hein. On y vit, on a une double peine quelque part. On a à la fois peu d'infrastructures culturelles, vraiment quasi nulles. On n'a pas de théâtre digne de ce nom. Et puis surtout, on a un problème de mobilité. Parce que si on n'a pas de voiture, c'est pas possible. Or, José, tu n'es pas sans savoir qu'actuellement, le prix de l'essence flambe, c'est le cas de le dire. On a un gros souci. Donc, pourquoi je parle de double peine? C'est-à-dire que nous, on essaie justement, avec ce festival itinérant, d'être au plus près pour que les familles puissent bénéficier de ce genre d'activité, en sachant qu'on sait très bien que de plus en plus de familles renoncent à des loisirs. Et ça, nous, on ne veut pas, parce que quelque part, on défend une qualité de vie. Ce n'est pas parce qu'on est dans la ruralité, dans les villages, qu'il ne doit pas se passer des choses, les mêmes choses qui se passent en ville.
0: Mesdames et messieurs, vous qui nous écoutez sur les ondes enchantées de votre radio locale, quand on parle du festival César Fête la Planète, eh bien oui, c'est la 15e édition d'un Green Festival itinérant. Ils vont de ville en ville, de village en village. On a parlé de Chartres tout à l'heure, on va parler dans un instant des prochaines étapes. Boissy-Layry, par exemple, pour le week-end prochain. On va parler de Longuesse, on va parler d'Ambleville, etc., etc. Tout cela pour vous dire qu'à l'affiche de ce festival, côté chiffres, une vingtaine de spectacles professionnels, tous gratuits, mais on a compris que c'est pas gratuit, hein, il faut bien acheter les spectacles, il y a des frais pour faire venir les compagnies, les artistes sur ce département. 24 représentations présentées dans 13 communes rurales du Vexin, en 15 étapes et au total une cinquantaine, s'il vous plaît, oui, c'est des chiffres qui parlent, une cinquantaine d'artistes exceptionnels, forcément tous exceptionnels, et par eux j'ai vu, et parmi eux, des artistes internationaux. Bah oui, on en a. On a tout à l'heure Antonio Avila-Donoso qui nous vient du Chili. Alors, il est installé depuis quelques années en France, hein, quand même, hein, c'est ça ?
2: 13 ans.
0: Vous êtes basé sur quel territoire ?
2: À Oni.
0: Sur Cergy Pontoise. Comme quoi, on peut être en partie urbaine et dialoguer avec le rural et vice-versa. Quand on parle de portes tout à l'heure, j'ai vu, parce que ce sont des territoires que je connais un peu beaucoup, passionnément, l'un comme l'autre, et j'ai souvent découvert que les portes des fois étaient fermées, hein, donc il faut de temps en temps pousser un peu la porte pour qu'elle s'ouvre, et à bon entendeur, salut. Alors, oui, des artistes, des spectacles à voir, pour avoir en détail le programme, dans son détail, les lieux de spectacle, les spectacles même et surtout les horaires de présentation publique, un site internet, une adresse unique, le Festival César, donc César comme César, mais juste ça se termine par ARTS, hein, c'est la contraction de César, Jules César, et des arts. Alors, c'est vrai, quand on dit cette adresse, on pose régulièrement la question, mais pourquoi César? Qu'est-ce qu'il vient faire là, César?
1: Eh bien, il y a un sens là aussi, pas gratuit. En fait, le territoire du Vexin est traversé par ce qu'on appelle la chaussée Jules César.
0: Et ça, c'est vrai. Ça, c'est vrai.
1: Ça date des Romains, donc il y a des racines, il y a quelque chose.
0: Ils sont venus là, les Romains. Hein.
1: Et oui, bien
2: Mais
1: sûr.
2: Mais on leur a botté le cul. Hein.
1: Donc, ces fameux Romains venaient de Rouen, du port de Rouen, et amenaient des marchandises sur... sur la ville de Lutèce, bien sûr, à l'époque. Et nous, on a gardé cette idée parce que cette chaussée, elle relie l'ensemble des villages. Voilà. Donc, César n'a jamais mis les pieds, a priori. Mais en tout cas,
2: moi, j'ai symbolique. J'ai posé le cul.
1: Mais par contre, je conseille à tout le monde de faire des petites randos. C'est magnifique, vraiment, franchement, de rejoindre, etc. Je voudrais juste rebondir une toute petite seconde, si tu le permets. Il n'y a pas que des spectacles au festival. Il y a beaucoup d'ateliers, il y a de l'éducation aux disciplines artistiques. La semaine dernière, on avait des initiations au trapèze. On a tout un parcours d'ateliers aussi qui est financé par la DRAC cette année. Un parcours qui va aboutir à la création d'une œuvre collective qui comprendra à la fois la création d'art postal avec des cartes postales, de l'art du bricolage, etc. Et donc, toujours sur le thème du voyage, il y a aussi beaucoup d'activités. C'est ce qui fait aussi l'ADN de notre festival. Ça n'est pas que la consommation de spectacles. Il y a la possibilité d'être spectateur, mais aussi de devenir acteur. Et ça, pour nous, c'est essentiel. C'est ce qui nous démarque un petit peu de certains festivals.
0: J'imagine, Yannick, elle qui suit, on va dire, un peu plus le festival, y compris au niveau des chiffres, parce qu'elle doit justifier l'activité de la compagnie, du festival et du reste. Ça représente quoi en termes de public, le jeune public? Alors, certains n'aiment pas le terme de jeune public, mais autrement dit, on met tout ça, les enfants et en famille. C'est une nécessité de partager le spectacle vivant et de leur destiner aussi des spectacles qui vont les embarquer, qui vont leur donner des petites étoiles dans les yeux, j'imagine, et de la musicalité dans le cœur.
3: Oui, c'est vrai que nous, on n'aime pas trop dire que les spectacles, certains sont jeunes publics, on va dire, sont des spectacles familiaux, vraiment à partager en famille. Ce que je disais tout à l'heure, ça crée aussi du commun dans les familles. Après, la proportion, on va dire que si tu veux des chiffres... Je pense qu'il y a moitié enfant, moitié adulte qui vient, et des adultes seuls. On a même des gens, je sais que tous les ans, on a un monsieur de Cergy qui vient à toutes les étapes du festival, parce qu'il adore venir. Voilà. Ouais. Donc, voilà.
1: Et puis, dernière chose, on parle du voyage, mais il y a aussi un thème qui est sous-jacent à tout ça, c'est la lutte contre l'envahissement des écrans. Or, la jeunesse, les enfants sont extrêmement concernés. Donc pour nous, c'est quelque part une manière aussi de contrecarrer cet envahissement et ça permet justement d'apporter du vivant.
0: Dès le week-end prochain, nouvelle étape de ce festival qui a commencé le 5 septembre, ce 19 septembre, eh bien c'est le week-end qui arrive à Boissy-l'Aïris. On parlait tout à l'heure de ukulélé. Justement, voilà un spectacle qu'on va découvrir en compagnie du GOP. Le grand orchestre de poche, de quoi s'agit-il là?
1: D'abord, c'est une compagnie, c'est un gros coup de cœur cette compagnie, c'est la compagnie Gorgomar, elle nous vient de Nice. C'est trois artistes incroyables, aussi performants en clown qu'en musique. Donc déjà, c'est rare d'avoir cet aspect-là. Et puis surtout, ce qu'ils proposent, ça transcende complètement la notion du classique, c'est transgressif, c'est décalé. Et c'est surtout, c'est un moment magique de rire. Moi, je n'ai jamais vu des gens s'esclaffer autant sur ce spectacle que d'autres. C'est incroyable. Ils arrivent, c'est une alchimie incroyable. Et surtout, ils ont cette manière d'aborder les choses qui est toujours avec du sens.
0: Vont-ils ou non pouvoir terminer leur concert? C'est la question qui va se poser. Parce que, à la base, ce sont quand même de très bons musiciens.
1: Absolument.
0: Attention, ils connaissent le répertoire.
1: Ah, oui.
0: Et il est varié. Mais, ça déraille. Hein,
1: voilà.
0: Ça déraille.
1: Voilà.
0: L'humour s'invite, ça dérape vite. On assiste aussi à un mélange des genres appréciés, entre maladresse et gag, jubilatoire, le tout avec claquettes, jonglage et acrobatie. Moi, je dis... il faut y aller.
1: Oui, et puis surtout, tous les âges sont concernés.
0: C'est à Boissy-Lairis, c'est une commune juste en voisinage de Cergy-Pontoise et de la commune d'Aunis,
4: oui,
0: justement.
1: Et il y a le train.
0: On connaît le territoire.
1: Hein, ah, oui. Et il y a le train.
0: Et il y a le train qui s'arrête à Boissy-Lairis.
1: Voilà, et le site du festival est à 5 minutes du train.
0: Le spectacle dont on vient de parler a lieu samedi 19 septembre à 15h. La cour de l'école Jean de la Fontaine, située rue Veuve Quatre Mains, c'est toute une poésie. Ouais. À 17h, il y a un autre spectacle.
1: Ah oui, qui nous vient de Belgique. On rejoint justement la notion de...
0: International.
1: Voilà, international, qui nous vient de Belgique. Il était déjà venu sur le festival sur une édition précédente. C'est un artiste incroyable aussi. Lui, il est effectivement seul, c'est un solo, mais il développe, c'est multidisciplinaire et c'est à la fois impressionnant, tendre. C'est un personnage qui a beaucoup de charisme. Il a eu tellement de succès qu'on a souhaité le faire revenir.
0: Pour une deuxième faire... fois.
1: Ah, oui, c'était un.
0: Il vient, il revient le lendemain, c'est ça?
1: Alors, c'est le GOP qui revient le lendemain.
0: Ah oui, pardon.
1: C'est le GOP.
0: Mais
1: alors, le lendemain, c'est Avigny.
0: C'est ça, Avigny.
1: C'est pas loin de Boissy, d'ailleurs, avec aussi le GOP, parce qu'on sait qu'il y a des gens qui vont vouloir le revoir le lendemain, c'est évident. Et puis, après, il y a les Baudrières. Alors là, c'est un autre genre complet. Nous, ça a été un gros coup de cœur. On a vu ce festival au festival Namur en mai en Belgique. Et c'est trois filles. Alors, il y a une parité parfaite, en plus, parce qu'il y aura les trois garçons du GOP et après, les trois filles des Baudrières. C'est des acrobates vraiment de haut niveau. Elles dégagent quelque chose d'un univers très sensible. C'est très performant au niveau des corps de lys. C'est à la fois circassien et en même temps, il y a beaucoup de surprises. Il y a du chant en direct. C'est un moment de bonheur hors du temps.
0: Elle mêle technique acrobatique, recherche chorégraphique sur des cordes lisses. Et tout cela nous donnant savoir de la danse, à hauteur, puisqu'elles sont à 7 mètres de hauteur. Et le jeu de la musique live, donc c'est dire que c'est pluridisciplinaire. Et il y a un message, sans parler de message, il y a en tout cas une autre vision à avoir quand on aperçoit, quand on découvre un spectacle comme ça, au-delà de la performance, de la dimension artistique. Les artistes nous rappellent comment grimper dans l'existence sans se marcher dessus. Quel beau message, sans chercher à faire la leçon à qui que ce soit. Eh bien, c'est une manière de rappeler que oui, même le spectacle réfléchit.
1: Hein, oui, bien sûr. Et puis, c'est aussi rappeler que dans la vie, on a droit à l'échec, on a droit de recommencer. Tout n'est pas écrit et qu'on peut écrire nous-mêmes des nouvelles pages à l'instar du spectacle Voyage de papier.
0: On va en parler tout juste après, ça tombe bien, quelle belle transition. Mais d'abord, chansons, musique, dans l'esprit festif, non seulement de cette émission qui a pour titre Fêtard, vous ne l'avez pas oublié, mais du festival qui est aujourd'hui invité à l'occasion de cette émission, le festival César. Fêtard, César, ah bah, on était fait pour se rencontrer, évidemment. Eh bien, les Vrigueuls, c'est un nom qui doit vous parler.
1: Oui.
0: C'est un groupe d'humoristes qui, justement, ont fait les grandes écoles, comme on dit, apprentis comédiens issus de l'école de la rue Blanche à Paris. Et oui, au départ, ils étaient 5 et maintenant, aujourd'hui, ils ne sont plus que 4. Ils ont décidé un beau jour de se lancer dans l'aventure musicale, de se mettre à chanter dans la catégorie chanson humoristique, une forme d'exutoire et certainement une protection pour eux. Alors, que dire ? Eh bien, on a pu lire ici et là dans la presse, sale gamin, pitre et grosse, et gosse grimaçant, des chansonniers drôles et festifs. Le réveil du music hall, s'il vous plaît. Comment ne pas penser, évidemment, quand on les voit sur scène, aux frères Jacques et au groupe Chanson Plus Bifluoré. Ils sont vêtus tout de rouge, de la tête aux pieds, ces grimaces béantes de grands bénets et nez de clowns. Clown d'un nouveau genre, il faut les découvrir, il y a une belle occasion pour le faire. Ils sont en pleine tournée en ce moment en France, 2026-2027, et ils seront dans quelques jours, le 10 octobre, le mois d'octobre, le 10 octobre 2026, ils se produisent où ? À l'Olympia, tant de même, c'est dire. Barbecue party, c'est chaleureusement festif, et il est question de réchauffement climatique. Tiens, chanson. C'est...

0: Eh oui, la barbecue party, eh bien oui, ça nous rappelle des souvenirs tout frais, tout récents. Alors quand je dis tout frais, pas vraiment, tout chaud, très très très chaud, trop chaud, y compris parfois des illuminés, voire des inconscients qui, justement, parlant de barbecue party, oublient que 90% des feux qui prennent en France, et on en a eu encore le vertige et l'expérience au cours de cet été 2026, eh bien, c'est les humains qui sont à l'origine, les mégots de cigarettes, les barbecues pas bien éteints, et comme quoi on est quelque part tous responsables de ce qui se passe, tout ce qui se produit aujourd'hui, et il va falloir agir. Juste d'un mot, les Vrigueuls, que vous venez d'entendre il y a un instant, se produisent le 10 octobre prochain à l'Olympia à Paris. C'est une superbe consécration pour eux. Ils étaient les invités de cette émission, s'il vous plaît, en décembre 2022. Donc je souhaite à ceux et celles qui sont dans ce studio, eh bien un jour ou l'autre, de connaître les fastes de la salle de spectacle Olympia, parce que c'est quand même pas une petite salle qui ne parle à personne, connu dans le monde entier, bien évidemment. Nous allons parler d'un spectacle qui a lieu, lui, le dimanche 18 octobre à Ambleville. Alors, pas au château, dommage, hein, le château, ça aurait
1: juste
0: été bien.
1: Juste à côté.
0: Ça aurait été bien quand même, le château, il pourrait faire un effort, non? Bon, non, ce sera à la salle du foyer rural, 3 rue de la mairie, pour découvrir un spectacle de marionnettes portées, de théâtre d'objets et vidéos, avec le voyage de papier qui nous sera présenté, si proposé, par la compagnie Les Rubafons. L'histoire, c'est qui s'y colle pour nous raconter l'histoire, pour déjà nous embarquer. Qui s'y colle, eh bien, est-ce qui ? Une voix féminine, une voix masculine,
2: bon, je peux vous raconter un peu.
0: Oui.
2: Les voyages de papier, c'est une ode à l'échec, justement, comme on venait de parler. Et car dans ce temps-là, et peut-être bien d'avant, tout le monde a une peur énorme à l'échec. Ça fait que, parce qu'on attend tous les résultats, on est tous à la recherche de résultats. Mais donc, ici, c'est une ode à l'échec, car on trouve que le plus important, c'est le processus, c'est le voyage. Et c'est là où on se retrouve avec les festivals, car les voyages de papier, c'est un voyage à l'inspiration, un voyage à la recherche de l'inspiration d'un vieil écrivain qui s'appelle Roberto.
1: Voilà, et donc on assiste au déboire de Roberto, cet écrivain, face à sa machine à écrire, face à la page blanche, et qui fait des essais, qui les jette, qui n'est pas content de ses créations, qui aspire à toujours faire mieux.
2: Donc les chèques sont représentés avec des papiers frisés.
1: Froissés.
2: Voilà.
0: Ils peuvent être frisés, si tu veux.
2: Frissés et froissés.
0: Voilà.
2: L'échec est là.
1: Voilà. Et au final...
0: Et ça s'accumule, tout ça.
1: Exactement, tout ça s'accumule et puis ça se transforme parce qu'il s'endort et là, le papier prend vie. Là, on plonge dans un autre univers où le papier l'emmène à travers un voyage dans l'inspiration et on retrouve Roberto voyager dans les nuages, sur un bateau, affronter une baleine, enfin voilà. Et donc, ce voyage à travers son inspiration créé par ces boules de papier... font qu'à la fin, il se réveille enfin. Et là, il peut finir et écrire
2: il
1: son œuvre parfaite.
0: Ah, voilà. On est entre le rêve et la réalité.
1: Exactement.
0: Alors, je crois savoir qu'il fait des rencontres pour le moins étonnantes, voire curieuses. Vous parlez de cachalots géants, ça nous rappelle des histoires qu'on a tous connues quand on était gamins. Je pense un bateau à trois mâts, c'est dire aussi que ça rappelle d'autres histoires.
2: Oui,
0: un
2: tout à
0: poisson
2: fait.
0: Guide, un squelette, tout pour nous faire voyager dans l'imaginaire. Imagination.
2: Tout à fait. On traverse différents plateaux, tableaux de différents contes, comme Moby Dick, comme Pinocchio et d'autres.
1: Voilà, et parce qu'on le voit lire aussi, et il aspire à faire une œuvre aussi belle que toutes les œuvres qu'il peut lire. Et c'est toutes ces œuvres qui l'inspirent et qui finissent par... le faire trouver sa voix, son œuvre personnelle à lui.
0: Voyage de papier, un spectacle qui a été créé, ai-je lu, en 2018, un spectacle de marionnettes, gestuelle et musicale, sur la difficulté donc, du processus de création vécu par un écrivain, qui part en quête d'inspiration. Et ce personnage, il va être incarné par une marionnette portée. Alors, on n'est pas tous habitués et on ne connaît pas tous, effectivement, les tendues impressionnantes qu'il peut y avoir dans le monde de la marionnette. La marionnette portée, c'est que celui ou celle qui porte la marionnette, qui est-ce, c'est vous, Juliette, ou Antonio qui porte la marionnette?
1: Alors, c'est moi qui porte la marionnette, on est même deux. Donc, je suis avec une autre comédienne, Maud Ronowski, parce que la marionnette est assez imposante. Donc, on a une main qui tient le corps et qui tient la tête, l'autre main fait un bras et la deuxième personne fait l'autre bras. Et là, donc, à deux, donc c'est aussi un travail de coordination, d'écoute. C'est très doux, c'est très agréable à faire. Et voilà, donc on est deux pour maintenir cette grande marionnette imposante qui a été fabriquée par Antonio.
0: Oui, parce que la marionnette, vous apparaissez physiquement, mais très vite on vous oublie, on oublie le porteur, la porteuse, pour ne voir que la marionnette, c'est ça l'idée ?
1: Oui, c'est ça, on fait en sorte de se cacher un maximum pour vraiment embarquer le spectateur dans cette histoire et y croire vraiment que c'est Roberto qui parle, qui vit, qui réagit. Mmh.
0: Alors, j'ai vu des photos, des photographies de cette marionnette en spectacle, et c'est vrai que c'est impressionnant. On se laisse embarquer, on n'a pas besoin simplement d'être un enfant, il suffit d'avoir une âme d'enfant, même quand on a 60, 70 ans, 80. Si on a une âme d'enfant, ça marche du tonnerre. Et j'ai vu que vous avez participé au OFF du Festival mondial des marionnettes, du théâtre de marionnettes de Charleville-Mézières.
2: Tout à fait.
0: C'est la Mecque en France de la marionnette, voire en Europe, hein, si
1: tout
0: j'ai bonne
1: mémoire.
0: Et c'est dire que, à l'affiche de ce festival César Fête la Planète, c'est dire que dans la partie rurale de ce département du Val-d'Oise, il y a du beau et très beau spectacle qui va être présenté.
3: Oui, oui. Mais c'est surtout aussi ce qui m'a séduit par rapport à ce spectacle Voyage de papier, c'est que. Là, les deux personnes qui sont là sont des merveilleux passeurs d'histoire. C'est aussi une fonction importante. Et nous, on a des spectacles aussi en complément qui viennent comme la boutique. C'est un vendeur d'histoire. Et il y a des liens aussi. Nous, ce qu'on adore, c'est créer des passerelles entre les thématiques des spectacles. Ça, c'est important. Et ce qu'il faut rajouter, c'est qu'à la suite du spectacle, de la représentation, Antonio proposera au public un atelier d'initiation à la création de marionnettes fabriqué en papier.
0: Tout
3: là aussi, c'est intéressant aussi.
0: Bon, on arrive, je ne sais pas si vous voyez, le temps passe à une vitesse grand V. Alors, on n'a pas tout dit, c'est clair. Il faudra revenir, peut-être qu'on faudra revenir en cours, parce que le festival poursuit jusqu'au 1er novembre prochain. Il va y avoir un programme concocté pour les vacances de la Toussaint.
3: Oui.
0: Il va y avoir dans les inédits, les nouveautés, une soirée magie et humour. Soirée.
3: Oui, c'est la première fois.
0: C'est
3: incroyable.
0: Parce que généralement, pile poil, ils se couchent tôt.
4: on aime bien les challenges, on n'aime pas que ça ronronne, donc tous les ans, on essaye d'innover.
3: On a un magicien à cette soirée-là, elle sera composée d'humour et de magie. Donc on match les deux, une jeune humoriste qui vient de créer son spectacle, qui a besoin de le roder, on s'est dit, les banco, on essaye. Et puis un magicien qui est déjà venu sur le festival, qui a eu un succès fou. Et là, on va le voir dans un autre spectacle. Voilà, donc il va y avoir tout ça en plus, et ça fera partie effectivement sur le territoire de la CCVVS, d'une programmation complète entre le 18 octobre et le 1er novembre. Et là, franchement, il y a des spectacles quasiment tous les jours. Donc, avis aux parents, aux grands-parents, c'est le moment d'en profiter.
0: Et ils ont cité le CCVS, alors tout de suite, oui, partenaire, lumière, ding, ding, ding. CCVS, c'est quoi ? Enfin, de la bicyclette ?
4: La communauté de communes Vexin-Val-de-Seine, donc, est partenaire pendant les vacances de la Toussaint pour que nous organisions donc, des spectacles pendant ces 15 jours. Mais on fera aussi des ateliers pour les centres de loisirs également.
0: Pour les autres partenaires, plus rapidement, qui sont-ils ?
4: Alors, il y a la DRAC Île-de-France, la Région Île-de-France, le Conseil départemental, la CAF, la MSA, les communes d'accueil, et le ministère de l'Éducation nationale via le FDVA.
0: Et la radio, non ?
4: Et la radio RGB, sans oublier.
0: Ah, non, Dieu, le tonnerre de Dieu. Merci à vous quatre d'avoir fait le détour par notre studio. Mille merci à Pilepoil et compagnie d'organiser depuis 15 ans cet événement, ce festival César Fête la Planète, un Green Festival itinérant dans le Vexin. C'est jusqu'au 1er novembre 2026. Le site internet a l'adresse unique festivalcésar.fr, festivalcésar.fr. Jean, dernier mot ?
3: Dernier mot, depuis 15 ans, comme tu le dis, j'ai fait le calcul, c'est plus de 200 compagnies qui sont venues jouer sur le festival et on a eu plus de 60 000 spectateurs.
0: Et on finit justement par un message d'amour, parce que sans l'amour, que serait la vie ? On en sait quelque chose, il suffit de voir l'état de la planète aujourd'hui. Alors, fleur de l'amour, c'est génial comme message. Salut à tous !

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Il est temps de conclure notre émission. Sachez que la rediffusion se produira demain, comme chaque samedi, de 12h à 13h30 sur RGB, sur le 99.2 FM, mais également sur radio-rgb.net, où vous pourrez retrouver le podcast qui sera disponible à cette même adresse dès le début de la semaine prochaine. Au menu de notre prochaine émission du vendredi 25 septembre, il sera question de la 41e édition du Festival Baroque de Pontoise, avec pour thème cette année « Si on chantait » autour de compositeurs et d'anniversaires qui seront célébrés en 2026-2027. Notre invité a pour nom Pascal Bertin, le directeur artistique de ce même festival. D'ores et déjà, notez le site internet du Festival Baroque de Pontoise pour en savoir davantage et surtout pour déjà faire vos réservations avant l'heure. www.festivalbaroque, en un seul mot tout attaché, festivalbaroque-pontoise.fr. Allez, on finit avec Mago, titre que je vous ai fait découvrir, du moins groupe, duo que je vous ai fait découvrir la semaine dernière. Vous avez été plusieurs à m'écrire en me disant il faut la reprogrammer d'urgence, cette chanson. Bordel, ça s'intitule, une chanson avec un groupe hip-hop diatonique breton, ça peut surprendre, et bien tant mieux. Mago, c'est la rencontre de deux artistes au parcours singulier. La chanson à suivre, Bordel, vous allez vous aimer, oui ? Eh bien, salut, à la semaine prochaine !

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1: Avec Destination Santé, Emmanuel Ducreuset.
2: Bonjour à tous. Une allergie alimentaire, c'est une réaction de l'organisme en cas d'exposition à certains aliments, ce qui affecte lourdement la qualité de vie de nombreuses personnes. Alors comment traite-t-on ces réactions indésirables ? Lorsqu'une personne est allergique à un aliment, son système immunitaire traite ces substances comme s'il s'agissait d'un envahisseur et tente de se protéger en libérant un produit chimique, l'histamine. Résultat, des symptômes désagréables et potentiellement dangereux se manifestent. Ces symptômes sont très variés et peuvent chez l'enfant se présenter sous forme de poussées d'eczéma atopique, de douleurs abdominales, de vomissements ou encore de diarrhée. Chez l'adulte, les symptômes d'allergie alimentaire se manifestent sous la forme d'un syndrome oral avec des démangeaisons au niveau du palais et de la gorge, un gonflement des lèvres, d'une urticaire ou d'une crise d'asthme ou de manifestations digestives. Mais à n'importe quel âge et dans certains cas d'allergie alimentaire sévère, des symptômes graves peuvent aussi apparaître, comme un œdème de Quick ou un choc anaphylactique. En cas de choc anaphylactique, l'adrénaline est le traitement d'urgence. Elle existe sous forme d'auto-injecteurs simples d'utilisation. En dehors de cela, le principal traitement reste l'éviction, car il n'existe pas de médicaments qui permettent de guérir une allergie alimentaire. Il s'agit donc d'éviter d'absorber l'aliment incriminé. Mais dans certains cas et sous contrôle médical, l'induction de tolérance est parfois proposée. Il s'agit en fait d'un protocole thérapeutique qui permet de consommer à toute petite dose l'aliment en cause. En clair, de désensibiliser l'organisme. Si vous êtes concerné, n'hésitez pas à en parler à votre médecin.
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0: 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Il est 14h.
13: Bonjour à tous, l'essentiel de l'actualité. La flambée des prix des carburants se poursuit. Le litre de gazole coûte désormais 2,41€ en moyenne en France, un record historique. Emmanuel Macron estime que cette hausse risque de continuer dans les prochaines semaines sur fond de guerre au Moyen-Orient et en Ukraine. Un adolescent de 15 ans proche de l'ultra-droite mis en examen hier pour avoir projeté une attaque contre un lycée lyonnais. Il aurait recueilli des informations sur l'accès à l'établissement qu'il visait. Le mineur a été placé sous contrôle judiciaire avec notamment un suivi psychologique ou psychiatrique. Donald Trump annonce avoir obtenu du Danemark et du Groenland un contrôle permanent de la sécurité du territoire arctique. Un accord qui doit, selon Washington, empêcher la Chine et la Russie de s'y installer. Après les menaces américaines d'annexion, le Danemark salue un accord favorable à l'OTAN et à l'Europe. Et puis en rugby, on dispute la 3e journée de Top 14 ce week-end. Toulon affronte Castres à l'extérieur à 14h30 aujourd'hui. Clermont se rendra à Bayonne à 16h35, Montpellier reçoit Perpignan à la même heure. En foot, 5e journée de Ligue 1, le Paris FC reçoit Strasbourg à 17h15. Le multiplex à 20h45, Le Mans reçoit Lorient, Lyon accueille Rennes, Le Havre se déplace à Toulouse.
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Mais nous. Et oui, un petit souci avec le lecteur de USB. Mais bon, c'est pas grave. Comment allez-vous toutes et tous bien? C'est votre émission Bienvenue en Haïti qui commence à l'instant, m'accompagner Wilkinson Maïda Touch Pierre-Louis. Hein, donc, ce samedi 19 septembre 2029, hein, je suis ravi de vous retrouver pour passer 2 heures en votre compagnie pour un voyage spatio-temporel du côté d'Haïti dans la Caraïbe. Eh bien, je suis ravi de vous retrouver. Et au programme de l'émission aujourd'hui, je n'aurai pas d'invité, mais simplement, nous allons donc avoir les classiques de l'émission, à savoir les 2 bulletins d'information, des belles nouveautés musicales, quelques souvenirs également, hein, mais de quoi passer un excellent moment en votre compagnie, hein, donc à n'en pas douter, pour ce voyage spatio-temporel du côté d'Haïti dans la Caraïbe. Donc, je rappelle que nous avons fait notre rentrée samedi dernier, qui était le 12 septembre 2026. Il y a eu un petit problème technique, je crois que vous n'avez pas pu m'entendre, mais l'émission était bel et bien là. Donc, alors, en tout cas, je suis ravi de vous retrouver après 2 longs mois sans vous apporter des nouvelles d'Haïti, que ce soit de l'actualité ou alors la culture haïtienne, l'histoire d'Haïti, tout cela. Donc, vous allez retrouver pour une 21e saison dans cette rentrée 2026-2027, hein, donc l'émission Bienvenue en Haïti. Je vous avais parlé il y a quelques semaines, quelques mois, du fait que nous allons célébrer les 20 ans. Ce sera chose faite le 6 novembre prochain, si Dieu le veut. Hein, donc, certains d'entre vous pourront gagner des places pour venir participer à cette belle fête, hein, des 20 ans de l'émission. Là, c'est la 21e saison que nous entamons. Je salue les super branchés, particulièrement Laurent Bellet du côté de Colombes, Schiller d'Australie du côté de Paris et plein d'autres encore, hein, qui écoutent très régulièrement l'émission. Donc je salue tous les habitants de l'agglomération de Cergy-Pontoise et des environs. Je salue ceux du reste de la France et du monde entier également. Donc je suis vraiment ravi de vous retrouver pour passer d'excellents moments, à n'en pas douter encore. Donc quasiment tous les samedis, non, je vais essayer d'être assez ponctuel cette année, de ne pas trop vous faire faux bond. Mais vous savez, pour l'instant, je suis seul à faire l'émission. Si je ne suis pas là, il n'y a malheureusement pas d'émission. Mais bon, on va essayer de remédier à cela. Donc je vais essayer de recruter. Hein, je vais mettre ça comme sur ma to-do list, chose importante à faire en cette année 2000, dans cette saison 2026-2027. Donc renforcer l'équipe, hein, une équipe avec une seule personne, c'est pas très bien. Donc on va essayer. Je vais essayer de trouver un ou deux collaborateurs ou collaboratrices. Pour des jeunes surtout, parce qu'il faut préparer la relève pour pouvoir donc faire perdurer encore cette émission. J'aimerais qu'elle soit encore là dans 10 ans, dans 20 ans et plus si possible. Voilà, je vous ai tout dit ou presque, hein, donc il fait exactement 14h06 ici dans les ondes, dans la régie de Radio RGB sur l'agglomération de Cergy-Pontoise. Eh bien, ça veut dire qu'il fait 8h06 du côté d'Haïti Chéri, et chez nos voisins plus dominicaines, et donc 8h06 également en Amérique du Nord, sur la côte Est, dans des pays comme le Canada, les États-Unis. Donc je salue particulièrement Montréal, où il y a une grosse communauté haïtienne, également New York, la Floride. Voilà, et puis aussi je salue dans les Antilles Guyanes françaises les personnes qui nous écoutent. Là-bas il fait 9h05 et il n'y a que 5 heures de décalage horaire. Voilà, donc on va démarrer avec un des grands titres de Madame Emeline Michel, celle que vous entendez en fond, avec son morceau « Faut m'aller ». Oui, j'aimerais bien, moi, retourner en Haïti. Ça fait près de 5 ans que je n'y suis pas allé. Eh bien, on va écouter Emeline Michel avec le morceau « Paix l'éternelle ». C'est une chanson, c'est une complainte un peu, hein, donc qu'elle fait dans cette chanson concernant tous les malheurs, tous les problèmes qu'il y a en Haïti, qu'il faut surmonter pour retrouver un pays qui fonctionne à peu près normalement et que la vie reprennent sans violence, sans l'insécurité qu'on connaît, qui paralyse notre beau petit pays, Haïti chéri. Allez, on démarre avec ce titre d'Emeline Michel, « Paix l'éternelle ».

oui, Haïti qui souffre, le peuple haïtien qui souffre avec cette situation délétère, hein, donc d'extrême violence dans trois grands départements du pays que sont l'Ouest, l'Artibonite et le Centre. Ce sont les trois départements les plus peuplés en plus, hein, donc c'est vraiment très dommageable. Mais bon, voilà, c'est une tragédie que le peuple haïtien vit avec cette situation de crise sécuritaire, mais en fait c'est une crise multidimensionnelle que Haïti connaît, et ça fait que malheureusement on a un pays qui souffre, un État qui n'arrive pas à protéger ses citoyens, et ça fait que donc on a une situation très difficile à vivre, particulièrement dans les trois départements que j'ai cités, mais également dans d'autres régions du pays, puisque le pays est coupé en deux, on peut dire, hein, donc à partir de Port-au-Prince, on ne peut aller pas facilement, du moins, on ne peut pas facilement aller dans le nord de notre partie de l'île de Quisqueya, et pas non plus facilement aller dans la partie sud. Donc c'est une situation qui prévaut depuis près de 5 années, ce blocage d'Haïti en quelque sorte, hein, donc qui agit de façon très dommageable sur la vie sociale, économique et administrative du pays. Voilà, donc le décor est planté, hein, donc Haïti va mal, mais on garde l'espoir. Je suis là pour vous amener la joie quand même, parce que vous savez, malgré toute cette situation, le peuple haïtien reste un peuple accueillant, très joyeux, et rien suffit pour le distraire, pour le lui faire retrouver le sourire, hein, même dans des moments très difficiles comme cela. Et je suis là pour vous parler des différentes facettes d'Haïti, comme toujours. À l'origine, j'ai fait cette émission pour vous proposer la vision d'Haïti par les Haïtiens, un peu, parce qu'on a le peu de fois qu'on parle d'Haïti dans les grands médias, c'est toujours parler de catastrophes naturelles, de crises politiques, d'épidémies, enfin des choses toujours graves, négatives comme cela, mais il faut savoir que c'est un très beau petit pays de la Caraïbe, enfin, pas dans la Caraïbe, nous ne sommes pas si petits que ça, nous sommes quand même la deuxième plus grande île que nous partageons avec nos voisins dominicains, donc c'est 27 500 km², hein, donc c'est pas si petit que ça, hein, donc voilà, c'est le troisième plus grand état de la Caraïbe, enfin c'est des îles plutôt de la Caraïbe, hein, puisque il faut savoir que les pays de la côte d'Amérique du Nord, de l'Amérique du Sud font partie de la Caraïbe aussi, ainsi que la côte ouest du Mexique et des autres des états d'Amérique centrale, tout cela donc constitue le bassin de la Caraïbe avec les grandes et les petites Antilles. C'est un petit cours de géographie express, hein, donc qui vous éclaire un peu sur notre aire géographique dans laquelle que nous partageons donc avec tous nos voisins de la Caraïbe. Il y a des voisins francophones, des Antilles Guyane, il y a des voisins hispanophones, donc pour ce qui concerne Cuba, la République dominicaine, Puerto Rico. Il y a des voisins anglophones aussi comme la Jamaïque, le Guyana et plein d'autres langues aussi. Hein, donc autochtones qui sont parlés dans ces territoires-là. Allez, 14h15, on va enchaîner avec une belle nouveauté de la semaine avec l'artiste Mister Pass qui nous propose un morceau qui s'intitule « En dedans rouge ». À l'intérieur est rouge, je ne sais pas. Vous allez pouvoir vous-même, si vous comprenez le créole haïtien, voir de quoi il s'agit. Eh bien, on écoute et on apprécie ce titre de Mister Pass.

Eh oui, eh ben c'est bien tout cela. Hein. Un programme chaud, chaud, chaud en perspective que nous propose l'ami Mister Pass. Hein, bon, pour ceux qui aiment les situations chaudes, eh bien, ils vont être servis. Son précédent grand succès, c'était Timoun l'Église, les jeunes filles qui vont à l'église, qui sont délurées. Hein, en dehors de cela, eh bien, il continue un peu dans la même verve, hein, donc, à vouloir tourmenter les jeunes filles. Mon Dieu, moi je suis un père de famille qui est une grande fille qui pourrait être visée par ce jeune homme, alors je vais le surveiller, moi. Hein. Mister Pass, ça va pas là. Hein. Donc, je veux pas qu'il fasse du mal à ma fille, moi. Enfin, voilà, voilà. Alors, 14h20 minutes, donc on continue de dérouler donc, avec l'émission Bienvenue en Haïti, hein, donc, qui ouvre le bal des émissions. Je ne sais pas ce matin si mon collègue de l'émission Libre Antenne était présent, mais bon, je considérais que c'est moi qui ouvre le bal parce que je ne vois pas de traces sur le cahier de présence, hein, donc ce matin de mon ami Claude Lange, hein, donc, qui fait des fois des émissions le samedi matin. Allez, on va enchaîner avec du reggae haïtien, avec un personnage du mouvement reggae en Haïti qu'on n'a pas entendu depuis très longtemps. Il s'agit de Janista. Donc, il faut que j'essaie de prendre des nouvelles, hein, parce que c'était un très bon artiste. Hop là, voilà. On va l'écouter avec le titre éponyme de son dernier album en date, hein, du moins à ma connaissance, qui était Rebelle. Donc, Janista, donc, avec ce titre qui en dit long sur le caractère du peuple haïtien. Écoutez et appréciez Janista, Rebelle. Ah, je joue des tours, ma platine, on dirait. Ah bah oui, si j'allumais, ce serait mieux, oui. Ah, la reprise est difficile, hein, excusez-moi.

Eh oui, eh oui, rebelles, rebelles, quel peuple. Il n'y a pas à dire, hein. Donc nous sommes malgré tout restés rebelles. Nous n'avons pas été rebelles que pour faire la révolution de Saint-Denis 1791. Nous avons continué à rester rebelles juste tout au long de notre histoire. 226 ans d'indépendance déjà. Malheureusement, les choses ne se passent pas très bien. Mais bon, on garde espoir que ça pourrait s'arranger et qu'on va retrouver une Haïti florissante, paisible, qui attirera les amis d'Haïti, qui forcera le respect. Voilà, c'est comme ça. Allez, on va, pour nous emmener jusqu'au premier bulletin d'information, on va écouter l'artiste Tammy avec un morceau qui s'intitule « Papka, vive comme ça ». Oui, c'est un peu un coup de gueule, elle pousse. Hein, donc apparemment, elle a des petits problèmes, peut-être de couple. Hein. Je n'ai pas eu le temps de pré-écouter le morceau, mais donc elle dit « Je ne peux pas vivre comme cela ». Voilà, on l'écoute et on va développer le premier bulletin d'information juste dans la foulée. Et oui, comme souvent, il s'agit d'une histoire d'amour qui tourne mal.

0: femmes haïtiennes ne veulent plus souffrir et supporter des situations insoutenables comme leur maman, et elles osent exprimer leur ras-le-bol de façon claire et nette. Hein, donc ce morceau de Tammy, pas qu'à vivre font ça, donc il y a 30-40 ans, vous auriez peut-être pas trouvé une artiste féminine faire un titre de ce genre, mais maintenant, cela se fait parfaitement, hein, donc, et c'est admis. Il y a personne qui trouve ça anormal, et c'est bien, et c'est tant mieux. Hein, donc, il faut jamais rester à subir des choses qui sont insoutenables. Voilà, c'était une porte-parole des femmes haïtiennes que nous avions à la personne de Tammy pour dire que les femmes, ben, on en a marre des, certaines fois, des comportements de nous, messieurs, hein, donc, haïtiens. Donc, faisons des efforts pour leur être plus agréable. Allez, il est plus que temps de passer au développement du premier bulletin d'information.
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0: Sommaire de ce premier bulletin d'information, voici les titres que je vais développer pour vous. Tout d'abord, donc, dans le chapitre politique, on va parler de la planification et de l'aménagement du territoire haïtien. Deuxième titre, tout cela c'est l'actualité du début de semaine, donc, et du semaine et du week-end écoulé du côté d'Haïti. Deuxième titre, on va parler humanitaire. On a appris que les Émirats Arabes Unis ont donné 10 millions de dollars américains d'aide d'urgence pour Haïti. Troisième titre, on parlera santé publique avec le fait qu'on apprend que l'eau potable en Haïti est contaminée par le plomb à des niveaux alarmants. Et enfin, donc, on parlera des élections générales qui doivent avoir lieu dans le pays. Et on nous dit que le processus électoral avance à pas de tortue.

Donc, parlons planification et aménagement du territoire. Donc, Madame Sandra Polémont, la ministre de la Planification et de la Coopération externe haïtienne, donc accompagnée de son directeur de cabinet, Monsieur Paul Rudimentor, a rencontré Madame Marie-Christine Stephenson, la secrétaire exécutive du Comité interministériel d'aménagement du territoire, dans le CIAT, dans le cadre d'une séance de travail consacrée au renforcement de la coordination institutionnelle en matière de planification et d'aménagement du territoire. Au début de cette rencontre, Madame Polémont donc a réaffirmé la volonté de son administration de renforcer les synergies entre le MPCE et le CIAT afin de mieux structurer les politiques publiques d'aménagement du territoire et d'assurer une mise en œuvre cohérente des priorités nationales de développement. Les échanges ont permis de dresser un état des lieux des principales priorités du CIAT, des projets actuellement en cours, des défis auxquels fait face l'institution, ainsi que des besoins identifiés pour lui permettre d'exercer pleinement son mandat. Une attention particulière a été accordée au schéma national d'aménagement du territoire, à son niveau donc d'avancement ainsi qu'aux actions nécessaires à son actualisation et sa mise en œuvre. La ministre et la secrétaire exécutive du CIAT ont échangé sur le plan directeur national d'aménagement du territoire, son articulation avec les politiques publiques et son alignement avec les priorités du programme national de stabilisation et de relance économique, sociale et territoriale. Elles ont examiné les plans directeurs des principales villes, dont Port-au-Prince, Cap-Haïtien, Les Cayes, Gonaïve, Jérémy, Hinche et d'autres, leur état d'avancement et les besoins en planification urbaine. La séance de travail a également porté sur l'identification des pôles régionaux de développement, des corridors économiques ainsi que des zones industrielles, agricoles, touristiques et logistiques susceptibles de soutenir la croissance économique nationale, de favoriser la création d'emplois et de réduire les disparités territoriales. Les enjeux liés à la gestion foncière, à l'occupation du territoire, au développement urbain, à la lutte contre l'urbanisation anarchique ainsi qu'à la sécurisation du foncier ont également été abordés. Les deux parties ont discuté de la planification des infrastructures stratégiques, routes, ports, aéroports, énergie, eau, assainissement, infrastructures sociales, selon une approche territoriale. Elles ont convenu de la nécessité de renforcer la résilience des territoires face aux risques naturels, aux changements climatiques, aux inondations, aux glissements de terrain et aux séismes grâce à une nouvelle planification. La question des personnes déplacées internes a également occupé une place importante dans les discussions. Les deux institutions ont échangé sur les solutions territoriales susceptibles d'accompagner la reconstruction, la création de nouveaux pôles d'habitat et le développement de nouvelles zones de croissance répondant aux besoins des populations concernées. Le MPCE et le CIAT ont échangé sur les outils de cartographie, les systèmes d'information géographique, les bases de données territoriales ainsi que les mécanismes de suivi spatial développés par l'institution afin d'améliorer la prise de décision et le suivi des politiques publiques. Enfin, donc, la secrétaire exécutive du CIAT a présenté à la ministre une cartographie des villes. Cette présentation a permis d'identifier les communes disposant déjà de schémas d'aménagement, de plans d'urbanisme ou de plans communaux de développement, ainsi que celles qui ne bénéficient encore d'aucun instrument. Voilà, donc des informations très importantes sur l'aménagement donc, du territoire haïtien qui effectivement appelle à des grands changements pour répondre aux besoins de la population.

Deuxième titre de l'actualité de début de semaine du côté d'Haïti, je vous le disais en titre, les Émirats Arabes Unis ont accordé une aide d'urgence pour Haïti de 10 millions de dollars américains. Conformément aux directives du président des Émirats Arabes Unis, son Altesse Cheikh Mohammed bin Zayed Al Nahyan, une aide humanitaire d'urgence de 10 millions de dollars américains, donc des Émirats Arabes Unis, a été débloquée pour les personnes touchées par l'aggravation de la crise en Haïti. Cette aide sera distribuée par le biais du

les zones les plus touchées et d'acheminer l'aide. Haïti est confronté à une crise humanitaire qui s'aggrave sur fond d'escalade de la violence, d'insécurité et de perturbation des services essentiels. Selon les dernières données internationales citées par l'ERC, 1,5 million de personnes sont déplacées, dont environ la moitié sont des enfants, tandis que des millions d'autres souffrent d'insécurité alimentaire et ont besoin d'une aide humanitaire.

À présent, nous allons parler santé publique avec le fait qu'on apprend que l'eau potable en Haïti est contaminée par le plomb à des niveaux alarmants. La contamination de l'eau potable par le plomb en Haïti est une préoccupation croissante pour le gouvernement en raison de ses conséquences environnementales et sanitaires. La concentration moyenne estimée de plomb dans l'eau en Haïti atteint 65 microgrammes par litre. Des pics de 90 microgrammes par litre ont été mesurés également, loin de la norme de l'Organisation mondiale de la santé qui fixe le niveau à 10 microgrammes par litre. Selon l'expert-chercheur Henri Robert Duclerc de l'Université Quisqueya, les causes sont diverses. Il y a déjà le problème des infrastructures. Les réseaux d'eau utilisent parfois des tuyaux à base de plomb, d'après les analyses de Haïti Climat. Il y a aussi une mauvaise gestion donc des infrastructures d'eau, les fosses septiques, les eaux usées, les décharges et les engrais polluent les nappes phréatiques. Il y a une absence de loi, donc législation qui régule ce pan important de la santé publique. Donc le pays manque de cadre réglementaire strict pour contrôler la qualité de l'eau. Le ministère de la Santé doit être vigilant face à cette contamination par le plomb, car l'intoxication au plomb favorise l'hypertension et les problèmes cardiovasculaires et peut provoquer des dommages aux reins et une neurotoxicité grave. Haïti ne dispose pas d'un cadre réglementaire national spécifique et contraignant, ni d'un mécanisme de contrôle de la qualité des eaux souterraines destinées à la consommation. L'eau consommée en Haïti, notamment à Port-au-Prince, présente des niveaux de contamination au plomb très alarmants. En conclusion.

Et enfin, donc, on va terminer ce premier bulletin d'information avec des nouvelles du processus électoral en Haïti, donc, qui, nous apprend-on, avance à pas de tortue. Le groupe de personnalités éminentes de la CARICOM qui s'était rendu en Haïti du 2 au 9 septembre dernier a indiqué qu'une, dans un communiqué publié lundi 14 septembre, avoir mené des discussions avec un grand nombre d'acteurs politiques et de la société civile, notamment des représentants du monde des affaires, des organisations de jeunesse, des femmes et de défense des droits humains, des institutions gouvernementales clés et les dirigeants de la force de répression des gangs, la FRG. Cette visite a également permis d'évaluer la conjoncture politique et d'engager un dialogue sur les préparatifs du premier tour des élections prévues le 13 décembre 2026. Si le GPE, donc le groupe des personnalités éminentes, donc, a constaté plusieurs évolutions positives, notamment les efforts déployés pour relancer le processus électoral après plus de 10 ans d'interruption, il a noté que les partis politiques étaient à différents stades de préparation en vue de leur participation aux élections à venir, mais que les efforts étaient

0: insuffisant pour faire avancer le processus électoral plus rapidement. Force est de constater aujourd'hui que le Conseil électoral provisoire avance à pas de tortue. Les derniers chiffres parlent d'eux-mêmes. En date du 14 septembre 2026, moins de 600 000 électeurs étaient inscrits sur le registre électoral, loin des 3 à 4 millions visés par l'institution. En cause sur le terrain, des centres d'inscription fermés temporairement sans préavis, des agents absents sans justification, une signalisation insuffisante, l'absence d'une campagne d'information et de sensibilisation sont autant d'obstacles qui découragent les électeurs. Jusqu'au lundi 14 septembre, 3 candidats à la présidence, 68 au Sénat et 205 à la députation, donc, étaient inscrits à relever le Conseil électoral provisoire dans un processus qui prend fin normalement, qui devrait prendre fin demain, dimanche 26 septembre. Rappelons que seules les organisations politiques ayant enregistré leurs 30 000 membres peuvent inscrire des candidats. Selon des sources journalistiques, au Conseil électoral provisoire, seules 25 organisations, dont 14 partis et 11 regroupements politiques, donc sur les 105 agréés, ont réussi à enregistrer leurs 30 000 membres. Quant à la situation sécuritaire, le Premier ministre ne peut que constater que jusqu'à présent, les promesses du calendrier de déploiement de la force de répression des gangs n'est pas respecté. Voilà donc ce qui met un terme au développement de ce premier bulletin d'information. Je vous remercie infiniment de votre attention à son développement. Prochaines informations, ce sera dans un peu moins d'une heure, donc pour savoir ce qui s'est passé et qui continue de se passer en cette fin de semaine du côté d'Haïti. Donc ce sera l'actualité de la deuxième partie de semaine. Je vous rappelle que ces bulletins d'information sont loin d'être exhaustifs. 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Il suffit pour cela de taper sur le moteur de recherche de votre smartphone, tablette, ordinateur fixe ou portable, Haïti Information, Haïti Actualité, et vous aurez donc accès à ces médias en ligne qui vous donneront la possibilité de savoir à tout moment ce qui se passe en Haïti. Avant de repartir en musique, je tiens à vous rappeler que l'émission Bienvenue en Haïti est présente sur les ondes de Radio RGB depuis la saison 2005-2006. Donc ça nous fait plus de 20 ans de présence. Je remercie encore une fois la direction de la radio pour la confiance accordée, de pouvoir vous présenter Haïti sous un autre jour, de pouvoir vous amener à découvrir la culture haïtienne, l'histoire d'Haïti, et de vous tenir informé de l'actualité haïtienne comme cela. Eh bien, on continue, on ne change rien, la formule, et on va donc repartir, avant de repartir en musique, on va écouter le programme général de l'émission, puisqu'elle a été conçue de façon à vraiment... Bienvenue. Oui, pourquoi il part tout seul? Si, il est parti. je vous propose d'écouter ce jingle.
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0: Voilà. C'est parfait. Donc vous savez maintenant, vous connaissez les objectifs de l'émission Bienvenue en Haïti. Je pense que ceux d'entre vous qui écoutaient depuis très longtemps savaient ce qui vous est proposé. Dans le cadre de cette émission, tous les samedis ou presque. Il m'arrive des fois de vous faire faux bond, mais vous savez, c'est pas facile. Il y a aussi une vie familiale, sociale à côté. Il arrive des fois que je dois je n'ai pas la possibilité de pouvoir être présent. Allez, on va continuer en musique Attendez, je vous avais trouvé quelque chose de sympathique. Il est où? Bon, écoutez, je vais le retrouver après. Allez, on va écouter un peu de hip-hop créole. Alors, vous savez, en Haïti, on est depuis le début des années 90, hein, donc il y a un mouvement de hip-hop créole qui s'est développé. À la base, c'était du rap créole, mais entre-temps, d'autres courants sont apparus dans le monde du hip-hop, comme le trap, le drill, tous ces styles de hip-hop donc, sont aussi explorés en Haïti. Et il y a des choses très intéressantes qui sont proposées. Hein, donc, on va écouter l'un de ces artistes de cette nouvelle vague de hip-hop créole, hein, la personne de Tikao. Et ça s'intitule donc Dynamite.

Eh oui, le hip-hop créole haïtien, donc dans toute sa splendeur, avec cette nouvelle génération qui suit ce que font les grands frères du côté des États-Unis, mais en langue créole. Hein, donc si vous enlevez les paroles, limite vous croiriez vous écouter du hip-hop américain. Ben non, c'est comme ça qu'on fait en Haïti. Ils sont très à la page, comme qui dirait. Alors, chaque génération reproche à la nouvelle, enfin les anciens reprochent aux jeunes de faire du n'importe quoi en matière musicale, hein, puisque ils dérogent aux styles musicaux traditionnels, tout ça, ils essayent d'innover, mais ils rencontrent l'adversité et le conservatisme des anciens. Donc à chaque fois c'est toujours pareil, mais bon, ça passe quand même. Hein, donc ça fait que on a toujours l'impression de transgresser les choses un peu quand on est de la nouvelle vague, de la nouvelle génération, mais il faut savoir que les autres à leur époque ont été perçus et vus de cette façon même. Hein. C'est peut-être leur revanche qu'ils prennent, je sais pas. À chaque fois, c'est pareil. Hein. Donc, il y a toujours un lever de bouclier pour dire non, non, non, non, non, c'est pas bon ce que vous faites. Ne continuez pas à faire de cette musique-là, elle est pas bonne. Et puis, ça s'installe dans le temps. Et puis, finalement, ça crée un nouveau style. Tant mieux. Hein, dirons-nous. Sinon, nous serions encore tous en train d'écouter de la musique classique ou un style antérieur, de la musique baroque, tout ce que vous voulez. Mais bon, voilà, c'est bien que la musique évolue avec son temps. Voilà, tout ça pour vous dire que dans Bienvenue en Haïti, on essaie de faire plaisir à toutes les générations, donc passées, futures, actuelles. Et j'ai de quoi, hein, donc vous faire écouter des musiques de différentes générations. Là, je vais vous proposer d'écouter un ou deux morceaux de musique qui se jouait dans les années 1940, 30, 40, 50 du côté d'Haïti par des grands orchestres, hein, et vous allez voir, hein, eux-mêmes ils ont essuyé les foudres des anciens qui écoutaient plus de la meringue ou d'autres styles musicaux, des musiques plus classiques, on va dire entre guillemets. Et bien voilà ce que ça donne, hein, le fameux morceau Devinez ça, moi je devine ce que j'ai joué, que vous allez avoir le plaisir d'écouter. J'espère que le CD ne me fera pas faux bond parce que il commence à être fatigué.

Et oui, c'est comme cela. Donc, les gens swingaient, dansaient dans, au siècle passé, à peu près dans les mêmes années, hein, années 30, 40, 50, 60, avant l'avènement du compas direct. Et ces genres de musique étaient joués dans des grands hôtels à Port-au-Prince, à Jacmel, au Cap-Haïtien, des lieux hautement touristiques, hein, puisque nous avons été avec Cuba dans la Caraïbe, les pionniers du tourisme. C'est pendant un petit demi-siècle, hein, donc des années 30, 40, 50, 60, que Haïti a connu son ère de gloire en matière de tourisme. Vous aviez des grands noms, des people américains, même européens, qui avaient l'habitude d'aller en Haïti pour profiter de nos belles plages, de notre culture, de nos beaux paysages, tout cela. Et bien malheureusement, hein, donc depuis le début des années 80, les choses ont tourné court pour qu'aujourd'hui, que le tourisme en Haïti est quelque chose d'énigmatique. La grave crise sécuritaire n'y est pas pour rien, ou du moins a accentué ce problème-là. Je pense notamment à des groupes de resorts qui commençaient à se mettre en place, comme Decameron, qui était un très beau complexe touristique qui a été fermé. Hein, donc, avant même que les routes soient bloquées, il y avait des attaques contre l'hôtel, hein, par des personnes environnantes. Et bien aujourd'hui, hein, donc le tourisme, c'est vraiment anecdotique, malheureusement, en Haïti, et c'est à déplorer, parce que le tourisme, c'est une façon de s'ouvrir aux autres, d'accueillir les gens pour qu'ils viennent vous connaître un peu mieux. Mais bon, heureusement, il nous reste la littérature, hein, donc qui permet d'être un produit très très très important, hein. Donc la culture de façon générale est un produit très important pour Haïti, qui lui permet de subsister, d'exister. Allez, on va à présent écouter Ta femme y soleil, donc une jeune femme qui avait fait grand bruit à l'époque en entrant dans le monde musical, culturel, de la musique vaudou en Haïti. Et bien elle nous revient, hein, donc, parce qu'entre temps elle a repris des études, elle fait plein de choses, mais là musicalement elle nous propose quelque chose de sympathique que je tenais à vous faire écouter et apprécier. Donc Ta femme y soleil, avec un morceau intitulé Voler.

0: DNJ, tu peux m'expliquer ton offre référence 3 ans ?
1: Oui, ta femme y soleil avec ce titre volé, hein, donc une belle balade, mais bon, qui ne parle pas de vaudou, mais plutôt de sa vie personnelle, hein, donc de ses envies d'évasion, de vivre pleinement sa vie, tout cela. Eh bien, oui, c'est comme ça, hein, donc on est très content de la retrouver, notre chère ta femme y soleil.
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1: RGB 99.2 FM ou www.radio-rgb.net, c'est le week-end, et bien avec différentes équipes d'animation qui vont vous proposer des programmes divers et variés, comme mon émission Bienvenue en Haïti, 14h-16h, hein, donc sur les ondes de RGB, soit le 99.2 FM, le www.radio-rgb.net ou sur des applications, des radios associatives ou d'autres types d'applications comme Deezer. Vous avez différents moyens de nous écouter et de passer d'excellents moments en notre compagnie, pas seulement le week-end mais également toute la semaine, hein, donc avec le journal d'information locale, des magazines, enfin plein de bonnes choses. Je salue au passage l'équipe des permanents, hein, donc la journaliste, le technicien, le directeur, tout le monde, voilà. J'ai donc une partie de l'équipe avec moi aujourd'hui puisque on a un événement très particulier, hein, donc très festif, hein, sur l'agglomération de Cergy-Pontoise, qui est le festival Cergissois des arts de la rue, et notre radio va être présente, hein, donc pour vous faire vivre en direct ce bel événement comme chaque année, hein, donc il y a 2 semaines il y avait la journée d'association. Enfin, il se passe de très très belles choses, de très bonnes choses sur l'agglomération de Cergy-Pontoise. Si vous n'êtes pas habitant de l'agglomération, mais n'hésitez pas à venir, hein, donc nous vous accueillons pour passer des beaux moments avec vous, comme c'est le cas également sur Radio RGB. Voilà, 15h passées de bientôt 5 minutes, ce qui veut dire qu'il est 9h05 du côté d'Haïti chérie et chez nos voisins en République dominicaine. 9h05 également du côté de la côte est du Nord, dans des villes comme Montréal, New York et Miami. Et puis 10h05 du côté des Antilles Guyane françaises. Voilà, je salue les internautes qui nous écoutent sur le www.radio-rgb.net. Allez, on va enchaîner avec Je sens que vous aimez la douceur. Je vais vous proposer un titre de l'artiste Paul Beaubrun, hein, c'est un artiste qui découle d'une grande famille en Haïti, hein, donc tant de musiciens que de comédiens, puisque son arrière-grand-père n'est d'autre que Théodore Beaubrun alias Langlichat, hein, donc un très grand monsieur de l'humour haïtien, hein, donc qui nous a légué un héritage formidable en matière d'humour, hein, donc on se souvient de lui notamment avec Langlichat au XXe siècle, avec le personnage de Langlichat des Bordus, et toute la clique, hein, d'Azibé, Mélanie et tout, et Mantoute, tout ce monde-là, donc, nous a régalé, hein, donc, chaque semaine, nous proposait des sketchs d'humour populaire, et avec cela, donc, ça apportait beaucoup de distraction, de sourire aux lèvres, à la population en Haïti et dans la diaspora haïtienne. Donc, on écoute Paul Beaubrun, lui qui est plutôt guitariste, chanteur, auteur, interprète, compositeur, eh bien, il nous propose un nouvel album, là, qui s'appelle Vertière. Eh bien, sur cet album, il y a ce morceau, par exemple, Nanan Lumière, le cœur de la lumière, hein, donc, on va écouter ce qu'il nous dit dans ce titre. C'est très beau, hein, vous allez voir, c'est un peu dans la lignée de ce que Tafa nous a proposé avec son morceau Volé.

0: Et oui, c'est de la musique haïtienne aussi. On croirait écouter du rock, hein, aussi on joue du rock, il y a un groupe de rock qui existe en Haïti. Malheureusement qui n'a pas produit beaucoup de musique ces derniers temps, mais ça existe aussi en Haïti. On croirait qu'en Haïti, qu'on n'écoute que du compas, hein, mais non, nous avons une grande diversité musicale et c'est ce que je me suis attelé à faire depuis les débuts de l'émission pour vous faire découvrir tous les genres musicaux qui sont joués, pratiqués en Haïti, de façon à ce que vous ne pensiez pas que on ne sait que danser, faire du compas, des choses comme ça, et ben non. C'est fait exprès, hein, donc que je vous passe des styles de musique haïtienne que vous n'entendriez pas ailleurs. Hein, donc c'est une exclusivité de l'émission Bienvenue en Haïti sur Radio RGB, cette grande diversité musicale haïtienne. Hein, donc quand on vous parle musique haïtienne, c'est vrai, il y a la musique générique, le compas, avec des artistes de référence sur le plan international comme Joe Edouard Filé, Naika actuellement aussi qui fait un très beau parcours, et ben, ou alors d'autres groupes plus classiques, hein, comme les New Look, Class, ou j'en passe, Harmonique, tout cela, mais il y a d'autres artistes qui font aussi de très bonnes choses pour représenter la musique haïtienne. Allez, à présent, on va rigoler un petit peu. Hein. Donc, vous savez, bienvenue en Haïti. C'est la tradition aussi, c'est de vous permettre d'apprécier, de découvrir l'humour haïtien. Un humour bilingue qui se fait le plus souvent en créole, mais bon, dans ces cas-là, je suis amené à vous traduire un peu la substance du sketch. Des fois, c'est un mix de français et de créole. Parce que nous avons deux langues officielles en Haïti, hein, j'avais oublié de vous le rappeler. Le créole, qui est notre langue maternelle, entre guillemets, et puis le français, hein, qui est la langue plutôt administrative, parlée par les élites surtout. Eh bien voilà, donc on a ces deux langues, c'est inscrit dans la constitution haïtienne, donc Haïti possède deux langues officielles. Et on a eu un personnage incarné par la comédienne Gaëlle Bien-Aimée, qui est celle de Madame Apollon, la Zouzoune comme on dit chez nous. La Zouzoune c'est un peu une bourgeoise, une bobo, vous voyez, qui n'est pas consciente des réalités de tous les jours. Et donc ce personnage qu'elle interprète, en fait, elle dépeint un peu les différentes mœurs de la société bourgeoise, les vices un peu qu'il y a dans cette société, son ignorance des réalités quotidiennes de la masse en quelque sorte. Donc je vous propose d'écouter et d'apprécier ce sketch de Gaëlle Bien-Aimée dans le personnage de la Zouzoune, Madame Apollon.
1: Imprévu, gradué sera Modeline. Venez ici. Je n'ai pas d'annonce à faire, mais j'ai besoin de parler à mon petit personnel. Modeline, viens. Chita là. Gradué, marchez vite. Imprévu, relé sera. Relé le fort qu'on n'est pas attendu. Depuis que je pense à aller aux élections, je me suis dit que c'était important de connaître mon petit personnel. Bon, on se connaît un petit peu parce que moi, je sais qu'ils sont le petit peuple. Ils savent que je suis Zouzoune. Mais ça ne suffit pas parce que nous tous, c'est haïtien. Mais est-ce que le petit personnel s'identifie en tant qu'haïtien? Est-ce que yo m'connaît avec Paya? J'aime beaucoup le mot m'connaît.
2: Et puis madame, dans le bois divin, faut qu'il saoule tout le monde.
1: M'connaît, c'est poétique. Tu as dit quelque chose, Modeline?
2: M'dis, est-ce que mettre un petit divin pour ou encore?
1: Oui, chérie, oui. Donc, nous allons papoter. On va apprendre à se connaître. Par exemple, moi-même, je suis Elisabeth Apollo, une Zouzoune sublime. Je viens du ciel. Je plaisante, je viens du sud. Gradué, comment relier?
3: Gradué, madame.
1: Tout non.
3: Gradué, l'excellence.
1: Qu'est-ce que tu
3: as dit? Je vais jouer avec ma chine, madame. Va faire l'autre, non? Viens la droite.
2: Oui, c'est pas ça, Mando. Mais qui paye au sorti?
3: Oh oui. Ah, ici, oui. Je suis sorti là, Jérémy. Il y a quelqu'un qui est dans le pays, là, madame. Merci, quand j'aime ta boule.
1: Merci. Maman de pour tout le monde, ça y est. Et toi, Modeline, parle-moi de toi, ma chérie.
2: Oui, c'est Modeline Antoine. Nous sommes femmes qui peuvent marier. Et nous sommes haïtiennes natives, natales, madame. Mon okay.
3: Oh, bien, ça me dit, c'est petit.
1: Oh! Et prévu à pas saisir tout. Tu as 11 toi-même. Vous avez définitivement une mission démographique à vous deux. Vous avez répondu à l'appel d'offre de Dieu de peupler et multiplier la terre. Nous tous les deux, nous avons rempli aux sections communales. Qu'est-ce qu'on fait? Mon Dieu, je suis choquée. Ouh. Merci d'avoir révélé votre identité. Donc nous c'est haïtien, donc nous formons ça relé yonna.
4: Nago.
1: Nation imprévue, mon Dieu. Et puis nous parlons même langue. Alors moi je parle plus de langue que vous. Je parle créole, anglais, français, zouzou.
2: Ça c'est long parler créole là et puis nous pas comprendre rien, madame.
1: Pardon, Madeleine.
2: On dit c'est parce que nous parlons créole qui fait nous ne comprendre.
1: Oui, on se comprend vraiment. Et puis les croyances aussi.
2: Oui madame, nous c'est haïtien. Nous prudents. Yo bon point, hein? Yo pas vrai ou al dormi nan kafou.
1: Les proverbes, c'est tellement beau, ça nous identifie en tant qu'haïtien.
3: Oh oui madame. Yon bon rara, pas existe aucun côté non? Haïti chérie.
4: Et c'est pas Haïti Thomas?
2: Haïti pas de siat.
1: Non, calmez-vous. Sera. Faut m'acheter un mégaphone pour me parler, sera. Cela qui ça qui fait identité ou
4: fait quatre identification nationale là et vous comme ben
1: non identité comme peuple sera par exemple dernièrement imprévu t'as lavé machine là il est resté tout l'après-midi à faire le seul truc parce que à chaque petit moment le camper pour le danser une musique compas
3: douce là madame compas douce et puis fragile. Et puis, chaque petit moment, musicien, vous m'aidez, vous dévouez combat, dévouez malheureux, vous pas qu'un respect.
1: Imprévu? Un peu de tenue, imprévu. Oh mon Dieu, il se déhanche dans mon colloque. Qu'est-ce qu'on fait? C'est un petit peu trop pour moi, tout ça. Donc, musique que nous chanter, nous danser sous yo, ça fait partie de notre identité.
2: Histoire, tout madame. Oui. Donc, au premier, peuple noir qui casse les chaînes pour nous guigner en République noire.
1: Oui, et puis avec les héros de l'indépendance qui sont sur nos billets de banque que j'aime tellement, avec la devise liberté, égalité, fraternité.
3: En parlant de l'argent, madame, nous, pourquoi toucher l'argent entre l'école là, non? Monsieur Jean-Claude, dit, c'est où t'as bail?
1: Imprévu, tu es hors du sujet. Reste concentré. Ces problèmes, ça nous gagne. Peuple n'est pas concentré.
2: Je nous mange tout comme peuple, madame. Comme si bien à ceux qui pas lavé, ni chaud de viande, ni mettez du moins épice, non? Pour la blanche dans vos poches.
1: La cuisine nous identifie aussi. Une bonne cuisine. Et ça me donne faim tout à coup. Tu as cuisiné quoi, Madeleine?
2: Dire qu'on est à quoi rouge pour le pays, oui, madame?
1: Eh bien, fait griller aux bananes pesées et pickles pour tout le petit personnel.
3: Oui! Vive madame Apollo!
1: Vous avez vu comme j'ai du succès avec le petit peuple de la maison? Je pense que je serai une bonne candidate. Madeleine, n'oublie pas le piment pour la sauce.
3: Madame, pas oublié ti comme l'école là, non?
1: Imprévu. Pas quitter l'argent prend tête ou chérie. C'est pareil ça qui fait nous-mêmes haïtiens. Nous craser pays. Mon Dieu, qu'est-ce qu'on fait? C'est pas possible.
0: Et moraliste avec ça par-dessus tout. Et comme souvent, hein, donc, dès que quelqu'un sent qu'il a un petit peu de popularité en Haïti, eh ben, il veut donner dans la politique pour essayer d'être élu. Parce que on a beau dire qu'Haïti est un pays extrêmement pauvre, mais lorsque vous êtes élu, vous servez dans les deniers publics et vous vivez très bien. Vous faites vivre votre famille à l'étranger, aux frais de la République. Vous en mettez plein les poches, vous envoyez tout cela à mettre dans des banques à l'étranger pour quand vous ne serez plus aux affaires, comme on dit en Haïti, de façon à avoir de quoi vivre pendant quelques décennies. Hein, c'est les choses normales dans la vie publique en Haïti. Aïe, quel pays. Enfin bref, j'espère que vous avez apprécié ce petit sketch de Gaël bien-aimé dans le personnage de Madame Apollon, cette zouzoune comme on les appelle chez nous. Et oui, actuellement, à cause justement de l'état du pays, cette artiste vit au Québec, au Canada, donc c'est de là donc elle essaye de continuer à apporter de la joie, de la bonne humeur à nos compatriotes, dont moi-même. Hein, donc, moi, je ne vais pas lui en vouloir parce que j'apprécie beaucoup ce qu'elle fait. Allez, dans une dizaine de minutes, le second bulletin d'information. Mais pour l'heure, on va écouter la grande dame de la musique haïtienne, la diva Emeline Michel, avec qui on avait ouvert l'émission et que vous entendez à chaque émission, puisque le générique de l'émission est interprété pareil avec le morceau En aller, Forme aller plutôt. Il faut que j'y aille, oui, oui, et on aimerait bien nous rentrer chez nous en Haïti, aller en vacances, aller voir nos familles. Elle va vous interpréter un morceau en français, donc, qui s'intitule « Le mal du pays », justement, que c'est un sentiment que nous avons, quelque chose que nous vivons au quotidien, nous les Haïtiens de la diaspora. Nous avons le mal du pays, même si les choses ne vont pas bien, mais bon, là, ça va vraiment pas bien du tout avec cette grave crise sécuritaire. On avait l'habitude d'aller en abondance, hein, donc malgré que le pays a ses difficultés. Mais là maintenant, quand vous ne pouvez pas aller vous balader dans les trois plus grands départements du pays, donc c'est un peu limite pour aller, pour circuler. Allez, on écoute donc Madame Émeline Michel avec ce titre « Le mal du pays ». C'est une reprise d'un grand standard de musique populaire haïtienne, donc, qui à l'origine avait été interprété par Mano Charlemagne, Emmanuel Charlemagne. Et bien, ça, j'ai pas retrouvé la version d'origine, mais bon, comme j'avais envie un peu de rendre un petit hommage à Émeline Michel aujourd'hui, donc on va écouter sa version du morceau « Le mal du pays ».

Eh oui, Madame Emily Michel, donc avec sa voix magnifique, elle explore des styles musicaux très différents, comme le jazz, la musique un peu classique, même comme dans ce titre. Ça fait quelque chose de très beau. Alors que lorsque vous apposez une très belle voix sur quasi en a cappella sur quelqu'un qui joue du violon comme cela, ça ne peut être que admirable et très appréciable. Voilà, voilà. Allez, il est 15h passées de 24 minutes bientôt sur les ondes de la plus belle des radios, Radio RGB, le 99.2 FM ou le www.radiorgb.net. Je vous rappelle que vous êtes à l'écoute de l'émission Bienvenue en Haïti, en ma compagnie Wilkinson, My Dust Touch, Pierre-Louis. Voilà, voilà, il nous reste une grosse demi-heure à passer encore ensemble. Eh bien, on va continuer. Il va y avoir dans environ 5 minutes le second bulletin d'information. Eh bien, on va pour cela donc aller en musique avec un nouveau venu de la scène musicale haïtienne. Donc il s'agit de Baby Joe et il nous propose un morceau intitulé « Deux mains vides ». Donc ça se comprend presque en français directement, les deux mains vides. Donc ce qu'il y a de particulier avec le créole francophone en particulier, c'est que, bon, on a dit que c'est, on a appelé ça, ça n'a pas été tout de suite considéré comme une langue. On dit que c'était un patois, comme le breton ou le corse ou quoi que ce soit, qui pourtant, entre-temps, sont devenus des langues régionales, mais nous, on ne nous avait pas accordé ce droit d'appeler notre beau créole vernaculaire une langue à part entière, alors qu'il existe une littérature abondante depuis des décennies, voire un ou deux siècles. Eh bien, nous, on s'est donné le droit d'appeler cela une langue, à proprement parler, puisqu'il a les caractéristiques. Donc, il y a la culture qui va... Enfin, c'est le créole, c'est un univers, on va dire. Il y a la langue, il y a la culture, il y a l'histoire, il y a le côté humain, ce que nous sommes, nous, la nation créole, le peuple créole, donc avec une histoire douloureuse à la base, donc qui nous, on n'a pas, c'est pas quelque chose qui est né volontairement, on va dire, donc ça nous ramène à des choses liées à la traite négrière, à l'esclavage, tout ça, à la colonisation dans les Amériques, plus particulièrement dans la Caraïbe, puisqu'on parle de créole franco. Donc des colonies qui appartenaient à la France, comme Saint-Domingue, les Antilles-Guyanes et d'autres territoires de la Caraïbe, bien même en Amérique du Nord, puisque la Louisiane appartenait à la France jusqu'à ce que Napoléon Bonaparte, après sa défaite à Saint-Domingue lors de la bataille de Vertières, donc c'est pas lui directement qui a combattu, mais c'était le général Rochambeau. Donc avec cette défaite militaire, la France n'avait d'autre choix que d'arrêter son expansion coloniale dans les Amériques. Et ils ont revendu ce qui est un territoire qui correspond au tiers des États-Unis actuels, donc qu'on appelait à l'époque la Louisiane, mais qui couvre beaucoup plus d'États actuellement américains. Eh bien, il y a eu un repli sur les Antilles-Guyane et quelques autres îles de la Caraïbe que la France possédait encore, contrôlait. Donc ça fait que... mais de tout cela est née donc une langue, le créole, à base lexicale française. Il y a aussi une culture particulière, des groupes humains, donc qui ont vu le jour, comme les métis, les gens qui sont nés, les noirs qui sont nés dans la colonie, dans les colonies. Et bien voilà, donc c'est un héritage particulier qu'on assume, nous les créoles, et qu'on essaye de développer et de faire apprécier aux autres également. Allez, on écoute donc Baby Joe avec son morceau « Deux mains vides », les deux mains vides ».

0: Superbe morceau de Baby Joe, donc j'ai bien fait sélectionner ce titre. En fin de compte, j'avais pas eu le temps de bien écouter les paroles, mais ça dénonce le fait qu'il y ait un grand nombre d'Haïtiens qui sont contraints à partir en exil, à quitter Haïti depuis les 10 dernières années, dans de très mauvaises conditions, à aller vivre dans des endroits qui sont inhospitaliers pour eux, parce qu'on ne veut pas de leur présence, qu'ils ne sont pas les bienvenus. Et il parle de tout ça dans le morceau, et puis il dit aussi que ce qu'il a vérifié aussi, c'est qu'on aimerait bien vivre chez nous en paix, travailler pour reconstruire notre pays, qu'il redevienne beau, agréable, que les gens aient envie de rester en Haïti. Il y a des sondages qui disent que 80% des personnes en Haïti aimeraient quitter Haïti à cause de cette crise multidimensionnelle, où il y a donc des problèmes tant sociaux, économiques, politiques que sécuritaires. Eh bien, il faut savoir que c'est pas de gaieté de cœur, donc les Haïtiens fuient en masse, soit chez nos voisins dominicaine ou ailleurs dans la Caraïbe, voire dans d'autres pays du monde, pour chercher une vie meilleure. Tout cela parce que la vie est devenue quasi impossible en Haïti. Mais au fond, on aime beaucoup notre pays, on aimerait bien rester y vivre, participer à le reconstruire, à le rendre vivable, pour qu'on puisse y vivre en paix. Et puis aussi accueillir nos amis, hein, ceux qui aiment bien le peuple haïtien, qui aiment Haïti, on les accueillera les bras ouverts, avec beaucoup d'amitié et d'humanité. C'est ce qu'il faut comprendre de la situation haïtienne. 15h passées de 33 minutes, il est plus que temps de passer au développement du second bulletin d'information.
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0: Voilà, c'est mieux comme ça. Il avait démarré tout seul, je ne sais pour quelle raison, ce générique, enfin la musique d'accompagnement du bulletin d'information. Alors, au sommaire de ce second bulletin d'information, on a quatre titres en ce qui concerne les informations de cette deuxième partie de semaine qui n'est pas encore terminée du côté d'Haïti. Donc en économie, on va parler du fait que selon la Banque mondiale, Haïti conserve des atouts réels pour bâtir un relèvement économique durable. Deuxième titre, on va parler agriculture avec une nouvelle bien moins joyeuse, puisqu'on procède actuellement à une vaste campagne de vaccination animale pour combattre la fièvre du charbon, hein, donc autrement appelé anthrax. Et troisième titre dans l'actualité du pays, il faut savoir qu'au niveau des transports, il y a une crise dans les carburants, puisqu'il y a des produits pétroliers suspects, frelatés, donc qui endommagent les moteurs des véhicules, soit automobiles ou motocyclette. Donc l'État haïtien est en train de procéder à des contrôles de ces produits. Et enfin, on parlera de l'incontournable sujet de l'insécurité, avec le fait que le Conseil supérieur de la police nationale haïtienne, donc le CSPN, a engagé donc une nouvelle phase de reconquête du territoire national. Donc il compte essayer de reprendre des territoires que les gangs occupent et contrôlent. Et c'est tant mieux, il était temps. Voilà, on commence avec le premier titre. Lundi 14 septembre dernier, la Banque mondiale a publié un rapport sur la situation économique d'Haïti intitulé « Haïti, trajectoire de croissance face à des risques accrus » qui dresse donc un état des lieux approfondi des performances et des perspectives du pays. Alors que les résultats économiques récents restent préoccupants avec 7 années consécutives de croissance économique négative jusqu'en 2025, donc le rapport souligne qu'Haïti conserve pourtant des atouts réels sur lesquels bâtir un relèvement économique durable, à condition de s'attaquer résolument à des défis structurels. Les performances économiques d'Haïti ont été décevantes au cours des deux dernières décennies. Entre 2010 et 2025, le produit intérieur brut haïtien, donc le PIB réel par habitant, a chuté d'environ 17%. En 2023, le produit intérieur brut par habitant s'établissait à 3 281 $ en parité de pouvoir d'achat, représentant à peine 15% de la moyenne régionale de l'Amérique latine et des Caraïbes, soit le niveau le plus faible de la région. La pauvreté, déjà élevée, continue de progresser. Le rapport estime que 49% des Haïtiens vivaient en deçà du seuil de pauvreté internationale de $3 par jour en 2025, contre 44,6% en 2023, et ce taux devrait continuer d'augmenter jusqu'en 2026. Pourtant, ces sous-performances ne doivent pas occulter le potentiel substantiel du pays. Parmi ceux-ci, le rapport souligne la main-d'œuvre jeune, croissante et compétitive dont dispose Haïti et d'une position géographique avantageuse à proximité des grands marchés. La diaspora constitue une force économique de premier plan. En effet, les transferts de fonds ont atteint un niveau record de $4,4 milliards au cours de l'exercice 2025, représentant la principale source de devises du pays. Le secteur agricole, par ailleurs, renferme un fort potentiel dans des cultures d'exportation à haute valeur ajoutée telles que le cacao, le vétivier, la mangue et le café. Toutefois, le rapport révèle que ce secteur, qui emploie près de la moitié de la population active, reçoit moins de 1% du crédit formel. Si la sécurité constitue une condition préalable à la reprise économique, Haïti

apporter des réponses concrètes dans le cadre de son plan de relèvement. Premièrement, la création d'emplois pour la croissance et la sécurité. Le manque d'opportunités économiques, notamment pour les jeunes, a alimenté l'insécurité. Le conflit a déplacé près de 1,5 million de personnes à l'intérieur du pays, perturbant la logistique, entraînant l'inflation et limitant la prestation de services essentiels. Sans une réponse structurelle à la question de l'emploi, l'économie haïtienne risque une fragmentation durable entre des zones sous contrôle et des territoires isolés de la croissance. Ensuite, la gestion du retour des personnes déplacées internes, estimée à environ 12% de la population du pays, s'y ajoutent des flux massifs d'expulsions depuis la République dominicaine, dépassant 25 000 personnes en mai 2026, ainsi que l'incertitude pesant sur le sort d'environ 350 000 Haïtiens bénéficiant du statut de protection temporaire aux États-Unis. Ces dynamiques migratoires risquent de submerger les systèmes de prestation de services. Une gestion renforcée de ces flux peut toutefois transformer ce défi en opportunité en mobilisant les compétences des personnes de retour au service du relèvement économique. Troisièmement, faire face à l'instabilité des flux de transfert de fonds. Avec 79% de transferts de fonds provenant des États-Unis au cours de l'exercice 2025, Haïti est fortement exposé au changement de politique américaine. Une taxe d'accise de 1% sur les transferts financiers en espèces est entrée en vigueur en janvier 2026. Toute baisse des flux migratoires sortants, combinée à une hausse des retours, pourrait exercer une pression significative sur les entrées de devises et fragiliser davantage l'économie. Enfin, donc, le pays doit renouveler et élargir son accès aux marchés commerciaux internationaux. La législation Hope Help, qui accordait donc au secteur textile haïtien un accès en franchise de droit au marché américain, a expiré le 30 septembre 2025. Après 4 mois d'appréciation des droits de douane pleins, une prolongation rétroactive a été adoptée en février 2026, mais elle expirera le 31 décembre 2026. Sécuriser un accès préférentiel à plus long terme, tout en identifiant de nouveaux débouchés commerciaux, est indispensable pour maintenir la base industrielle restante du secteur textile et de l'habillement en Haïti. Donc, concernant la loi, on nous apprend que la loi Hope Help a été renouvelée pour 2 ans finalement. Donc, pour reprendre la trajectoire de croissance en dépit des risques accrus qui caractérisent le contexte économique actuel, Haïti doit mettre en place des réformes macro-budgétaires et de gouvernance qui portent leurs fruits, quel que soit le scénario sécuritaire. Un programme d'investissement chiffré dans les conditions, dans les corridors, pardon, du Nord et du Sud qui peut être mis en œuvre dès maintenant, et enfin garantir la reconnexion de la capitale qui constitue le défi plus difficile et la contrainte la plus forte à court terme, a dit Bernard James Haven, économiste senior de la Banque mondiale en Haïti. Voilà, donc une nouvelle très importante pour l'économie haïtienne.

Deuxième titre de cette actualité, deuxième partie, on va parler agriculture et parler de la campagne, de cette vaste campagne de vaccination animale pour combattre la fièvre du charbon appelée anthrax. Plus communément, donc mardi 15 septembre 2026, la direction départementale agricole du Sud a lancé une vaste campagne de vaccination animale dans la commune des Cailles contre la fièvre du charbon. Le coup d'envoi a été donné dans la troisième section communale de la Borde, à travers le service vétérinaire de la direction départementale sanitaire. En étroite collaboration avec le projet d'agriculture résiliente pour la sécurité alimentaire, le PARSA. Cette campagne est gratuite et ouverte à l'ensemble des éleveurs. Cette campagne de vaccination, selon le docteur Athénor Aureus, s'étendra à toutes les communes du département. L'objectif de cette campagne, initiée par le ministère de l'Agriculture, est de protéger le cheptel contre le charbon bactérien, une maladie redoutable qui décime le bétail et représente également une menace pour la sécurité alimentaire et la santé publique. Au cours du lancement de la campagne, dès les premières heures, les éleveurs se sont déplacés en grand nombre pour faire vacciner leurs bêtes dans la

qualité de cafoutiboule. Mobilisées dans le cadre de cette campagne, les équipes vétérinaires ont procédé à la prise en charge de différentes espèces animales, bovins, caprins et ovins. Ont notamment été présentés par les éleveurs pour bénéficier de la vaccination. Dans son intervention, le docteur Athénor Aureus a sensibilisé les éleveurs sur l'importance de la vaccination dans la prévention des maladies animales et dans la protection du cheptel. Il a particulièrement mis l'accent sur la nécessité d'une prise en charge sanitaire régulière des animaux, soulignant les conséquences qui peuvent entraîner les pathologies animales tant sur la santé du cheptel que sur les revenus et les moyens de subsistance des familles qui dépendent de l'élevage. Par ailleurs, il a présenté les principaux objectifs de l'opération en termes de couverture vaccinale. Selon les données communiquées, la DDAS prévoit de vacciner plus de 100 000 bêtes au cours de cette campagne. Cet objectif traduit l'ampleur de l'intervention envisagée et la volonté de la DDAS de renforcer la prévention sanitaire et de contribuer à une meilleure protection du cheptel dans les communes concernées. Toutefois, le docteur Aureus, dans son intervention, a également mis en garde les éleveurs contre la consommation de viande provenant d'animaux morts à la suite d'une suspicion ou d'un cas de charbon bactérien, anthrax. En somme, il les a appelés à faire preuve de la plus grande prudence et à signaler au service vétérinaire tout cas suspect. Selon lui, la mort subite d'un animal est l'un des signes d'alerte nécessitant une intervention rapide des agents compétents. Voilà, donc autant d'informations importantes qui ont été fournies aux éleveurs dans le département du Sud.

Je vous l'avais annoncé en titre, il y a un grave problème dans la distribution de carburant en Haïti, puisqu'il y a des produits pétroliers frelatés ou suspects qui ont été commercialisés et qui endommagent les moteurs des véhicules terrestres type automobile et moto. Donc le ministère du Commerce et de l'Industrie a informé avoir pris connaissance des informations et préoccupations récemment relayées concernant la qualité de certains produits pétroliers, destinés au marché national. Le ministère précise qu'à ce stade, aucune conclusion définitive ne peut être tirée quant à la conformité ou à la non-conformité de la cargaison concernée en l'absence des analyses techniques et scientifiques requises. C'est pourquoi il tient à inviter les consommateurs à la prudence, mais également au calme. Le ministère du Commerce et de l'Industrie donc rappelle aux importateurs et distributeurs l'obligation qui leur incombe de mettre sur le marché des produits conformes aux normes et exigences en vigueur et de garantir leur traçabilité. Dans le cadre de ces attributions, le ministère entend procéder aux vérifications et aux contrôles relevant de sa compétence et, lorsque des analyses spécialisées sont nécessaires, solliciter l'appui technique des institutions ou structures habilitées à effectuer les expertises requises dans le seul but de prévenir et de protéger les consommateurs haïtiens. Et enfin, donc, le ministère du Commerce et de l'Industrie invite les opérateurs concernés à faire preuve de la plus grande rigueur et rappelle que toute non-conformité qui serait dûment établie donnera lieu aux mesures prévues par l'article 16 du décret du 11 mars 2020 fixant les règles relatives à la sécurité des biens et services, à la loyauté des transactions économiques et à la protection du consommateur haïtien.

enfin, donc on va terminer avec un dernier titre pour en ce qui concerne les informations générales concernant donc le fait que le Conseil supérieur de la police nationale d'Haïti a engagé une nouvelle phase de reconquête du territoire national, du moins des territoires aux mains des gangs, pour circonscrire leurs actions. Pour ce faire, donc, il y a des opérations de police qui sont menées dans des zones bien précises hein, pour pouvoir donc contrecarrer donc les plans des bandes, des gangs armés. Hein, donc, et c'est de cela dont il va s'agir dans ce dernier titre. Alors, le temps pour moi de retrouver l'article concerné. Voilà, c'est bon. Donc, c'est jeudi 17 septembre, le jeudi 17 septembre dernier, que le Premier ministre, M. Alix Didier-Fizemé, a présidé donc une réunion spéciale du Conseil supérieur de la police nationale au siège de la Direction générale de la police nationale d'Haïti, donc qui se trouve à Tabar, dans la banlieue de Port-au-Prince. Donc, en présence des membres du haut commandement de la police nationale et des autorités compétentes, le CSPN a arrêté les priorités de l'action de l'État en matière de sécurité avec pour objectif central de restaurer l'autorité de la République et l'ordre sur l'ensemble du territoire national. Les autorités ont examiné les progrès réalisés notamment à Kinskoff et à Gressier dans le cadre des opérations de reconquête des territoires soumis à la violence terroriste des gangs armés. En sa qualité de chef du CSPN, le Premier ministre haïtien a donné des instructions fermes au commandant en chef par intérim de la police nationale d'Haïti pour poursuivre et intensifier les opérations de sécurisation et de reconquête avec pour finalité de protéger la population, rétablir l'ordre républicain et garantir la libre circulation des personnes et des biens. Le chef du gouvernement haïtien a réaffirmé que le rétablissement de la sécurité et de l'autorité de l'État haïtien constitue une priorité absolue, préalable, indispensable à la création des conditions nécessaires à la tenue des prochaines élections générales en Haïti. Voilà ce qui met un terme au développement du second bulletin d'information. Prochaines informations, ce sera samedi prochain, prochain bulletin d'information, oui. Et entre-temps, si l'actualité d'Haïti vous intéresse, il vous est possible de vous tenir informé 7 jours sur 7, 24 heures sur 24 sur ce qui se passe en Haïti. Et pour cela, c'est très simple, il suffit de taper sur le moteur de recherche de votre smartphone, de votre tablette, de votre ordinateur fixe ou portable. Haïti Information, Haïti Actualité, vous aurez à votre disposition 7 jours sur 7, 24 heures sur 24, des dizaines de sites d'information en ligne. Et je vous rappelle l'importance de varier vos sources en matière d'information, non seulement en ce qui concerne l'actualité d'Haïti, mais de tout pays. C'est qu'il ne faut pas prendre pour bondieuserie ce que dit un grand média national. Hein. Comme en France, par exemple, on prend pour bondieuserie ce qui est dit sur le journal de 20h de TF1 ou ce qui est dit sur BFM ou autres grands médias nationaux. Eh bien, il faut savoir que même si l'idéal pour les journalistes, c'est de bien informer avec toute déontologie, toute honnêteté, mais il faut savoir que les groupes de médias sont contrôlés par des groupes de pression qui demandent un traitement de l'information dans un sens ou dans l'autre, ce qui fait que l'information est un peu déformée lorsqu'elle vous arrive, elle ne correspond pas forcément à la réalité, et c'est bien malheureux, mais malheureusement c'est comme cela, et on le déplore beaucoup. Voilà, donc pas de bondieuserie. Si je voulais vous donner un conseil, il faut pas croire que il y a une vérité absolue, que il n'y a que un média en particulier qui est capable de vous le proposer. Eh ben non, c'est pas comme ça que ça se passe, malheureusement. Ce serait trop facile et trop beau. Donc restez vigilants sur la manière de vous informer. En tout cas, je vous remercie donc encore une fois de votre attention au développement de ces pleins d'informations pour essayer de savoir ce qui se passe en Haïti, d'avoir une autre vision de l'actualité haïtienne, c'est important également. Et donc voilà. On va repartir en musique avec Wilny, une artiste de hip-hop créole. Donc il y a aussi des femmes dans le mouvement du hip-hop créole en Haïti. Traditionnellement, dans la musique, c'est très machiste en Haïti. Hein, mais les femmes arrivent à se faire leur place maintenant et c'est tant mieux. Hein, donc je dirais. Allez, on écoute donc cette nouvelle venue, Wilny, qui est très percutante, hein, j'ai trouvé, lorsque j'ai pré-écouté le morceau, avec ce titre « Boulet ça ».

Et oui, voilà, hein, donc l'avenir du hip-hop est assuré, hein, donc il y a de bons nouveaux éléments qui arrivent, et c'est tant mieux, hein, donc on est bien content de voir des jeunes artistes talentueuses venir s'installer comme ça, se faire une place, hein, pour continuer à apporter de la joie, de la bonne humeur à nos compatriotes, que ce soit en Haïti ou à l'étranger, en diaspora. Donc, c'est comme cela. Et ben voilà, on est dans la toute dernière ligne droite de l'émission. 15h passées de 56, bientôt 57 minutes. Ça a été rapide, trop même, je trouve. Hein, donc, je déplore que nous soyons déjà amenés à nous séparer, mais bon, c'est comme ça. Il n'y a pas le choix. On se donne rendez-vous bien sûr la semaine prochaine pour une nouvelle édition de l'émission Bienvenue en Haïti en ma compagnie Wilkinson Midas Touch Pierre-Louis, donc pour passer donc 2 heures dans ce beau voyage spatio-temporel du côté d'Haïti dans la Caraïbe pour apprendre ce qui se sera passé au cours de la semaine à venir ou même du reste de ce week-end. Voilà, et je suis très content de vous accompagner comme toujours dans ce voyage spatio-temporel. Allez, on va se quitter avec les artistes Fredlin et Fantôme, hein, celui qu'on surnomme le père du rap créole haïtien. Tellement à son époque, quand il était à son apogée, dans son prime, comme on aime dire maintenant. Et donc, donc le morceau s'intitule « Dix-ex, moi ». « Dites à mon ex ». Et qu'est-ce qu'ils veulent encore? C'est quoi ces histoires-là, ces garçons? Qu'est-ce qu'ils veulent aux filles? Allez, on écoute et on apprécie. Allez, ciao, à samedi prochain. À suivre, Cocktail Rago pour tous les bons sons groovy et funky des années 70 à nos jours.

0: 16h boule sur la radio, 16h pile, soit 10h boule, 10h pile du côté d'Haïti Chéri dans la Caraïbe. Et bien, je vous laisse en musique avec une ambiance du festival Serge Issois. Allez, ciao ciao, à samedi prochain.
1: Bonjour à tous, l'essentiel de l'actualité, la dette publique française va encore grimper. Selon le ministère de l'économie, elle devrait atteindre 119,3% du PIB cette année, puis 121,7% en 2027, une hausse liée au maintien d'un déficit élevé. Des rassemblements à Bordeaux, Strasbourg, Rennes ou Bourg-en-Bresse aujourd'hui, d'autres à Marseille, Lyon ou Paris demain, comme dans près de 100 villes de France tout ce week-end. C'est pour dénoncer la proposition de loi sur la présomption de légitime défense des forces de l'ordre, un texte qualifié de permis de tuer par ses détracteurs. Adopté par l'Assemblée le 7 juillet dernier, le texte doit encore être examiné par le Sénat. Des flammes et une épaisse fumée noire près de l'aéroport international de Riyad en Arabie Saoudite. Plusieurs habitants ont signalé un incendie aujourd'hui après deux fortes explosions entendues dans la capitale dans la nuit. L'aéroport connaît d'importantes perturbations. Et puis du sport avec du foot, 5e journée de Ligue 1, le Paris FC reçoit Strasbourg à 17h15. Le multiplex à 20h45, Le Mans réceptionne Lorient, Lyon accueille Rennes, Le Havre se déplace à Toulouse, Troyes jouera sur la pelouse d'Angers.
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5: C'est un cliché, on voit ça dans tous les news magazines sur l'accélération, la technologie qui accélère, les processus. Bon, ok, dans la plupart des grandes entreprises, les processus sont tellement accélérés que de toute façon, les réorganisations, si vous prenez des gens très jeunes, ils ont déjà vécu 3 ou 4 réorgues. Donc en fait, ils savent. Non, réorganisation. Donc ils savent très bien que le type qui est en train de leur parler et qui est leur chef cette semaine, en 6 mois, de toute façon, il leur a dégagé. Donc il y a strictement plus aucun ancrage dans la durée, et du coup les gens finissent par agir comme des espèces de, je sais pas, comme des essaims de mouches qui vont pour faire bien dans la direction qu'on leur indique ce mois-ci, avec un cynisme total, parce qu'ils savent très bien que dans 6 mois, de toute façon, on va leur indiquer une autre direction, et qu'il faudra avoir l'air extrêmement motivé et s'exciter en criant « awesome, awesome » comme les Américains. Et tout le monde s'exciter à crier très fort pour montrer au chef sa motivation. Mais en fait, il y a un épouvantable cynisme, parce que ça s'est tellement accéléré. Et de toute façon, on sait que le chef va gicler dans 6 mois. De toute façon, tout sera totalement volatile. Dans 6 mois, l'actionnariat va changer. Dans 6 mois, de toute façon, on sera fait racheter. Dans 6 mois, on aura mutualisé des fonctions qui fait qu'on n'aura plus du tout la même organisation. Dans 6 mois, tout sera différent. Donc, de toute façon, tout ce que je fais maintenant, dans 6 mois, plus personne s'en souviendra. Et donc, ça a strictement aucune importance. Donc, je vais continuer à faire semblant de le faire. À la fin, c'est exactement comme un acteur dans une troupe qui va jouer son truc pendant 6 mois, et puis après passer à une autre pièce. Et donc finalement, ça devient une sorte de dédoublement schizophrène où les gens, moi si je regarde bien les gens autour de moi, le nombre de fois où je me dis, mais est-ce qu'ils croient à ce qu'ils viennent de dire? J'écoute la phrase qui vient d'être prononcée en me disant, mais est-ce qu'ils croient vraiment à ce qu'il dit? Ou est-ce qu'il est dans un rôle totalement de dédoublement de personnalité? Et des fois, c'est pas très évident de savoir.

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1: Oula. Faut que j'envoie ces lettres. Faut que je rappelle mon père d'abord. Faut que je prévoie cette fête que j'ai promis de faire pour le disque d'or. Faut que je pense à l'été. Trouver des colos pour les gamins, demander quand est-ce que je les ai, et puis pour qu'ils voient leurs cousins, faut que je sache ce que mes sœurs ont prévu, elles vont me dire qu'elles me l'ont déjà dit, je vais répondre oui mais que je sais plus, puis faudra que je pense à samedi, j'aimerais les emmener à la mer, loin de ces humeurs grisâtres, et dimanche on ira voir mon père, on regardera le match tous les quatre, pour ça faut que je l'appelle d'abord lui, puis cette fille à qui j'avais promis, déjà il y a 5 jours que demain, je la contacterai c'est certain, et que je lui donnerai mon avis, sur ce truc là qu'elle a sorti, un podcast sur les interdits, que j'ai trouvé d'ailleurs très bien. Et puis il faut que je poste un beau contenu, je sais pas, un truc nouveau. Et vu le temps que je passe dessus, beaucoup trop peu pour que ce soit beau, ça va être nul. Et le pire, c'est que je vais réussir à trouver un autre que moi à qui en vouloir pour ça.

côté de ça, il y a le silence de mes amis, à qui j'ai renoncé par amour, et qui me rappellent qu'aujourd'hui, je n'ai plus ni elle, ni le temps pour ne serait-ce que les reconquérir. Et puis, plus on vieillit, moins on comprend les gens qui nous entourent. Plus on vieillit, moins on comprend, tout court. Alors il y a l'amour des enfants, avec ça, tu manques plus de rien. Moi, je les aime tellement, justement, que j'ai tout le temps peur de pas faire bien. Faut dire qu'on parle des blessures faites par le regard d'un père. La moitié des gens malheureux sur cette terre le sont de cette manière. À quoi sert vraiment l'exigence ? Pourquoi on souhaite être excellent ? Quand on voit dans quelle déshérence se retrouvent les génies, souvent. Moi, je voudrais leur apprendre à être heureux avant d'être brillant. Je voudrais leur apprendre à être heureux, souvent. Souvent. Mais ce que je veux pour eux, ce que je veux, c'est bien moins important que ce que je suis. Les gamins, c'est faites ce que je fais, pas faites ce que je veux, encore moins faites ce que je dis. Dans ce cas-là, tant mieux pour la musique, tant mieux pour l'énergie, tant mieux pour

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tracer cette ligne. 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
2: Bonjour à tous, bienvenue sur RGB en direct du festival Sergissois, en direct de la terrasse du Fab Lab. Nous allons essayer de vous faire vivre le festival en plein cœur. Je suis accompagné d'Elona. Bonjour Elona. Elona Marin-Kerbol, que vous retrouvez tous les jours à 18h sur votre journal d'information vocale. Comment ça va Elona?
3: Ça va super et toi?
2: Bah écoute, ça va, et ma foi on est plutôt pas mal, non?
3: Il fait beau.
2: Voilà, il fait beau, la température est plutôt agréable, il y a du monde, il y a des spectacles, il y a de la vie. On vient d'avoir la visite de deux buissons mouvants, voilà, très très surprenant, pas très très bavard. Non. Je sais pas ce que t'en as pensé.
3: Non, ils se baladaient un petit peu là sur la terrasse. Et puis...
2: voilà, donc si vous croisez des buissons, ne vous inquiétez pas, c'est normal, évitez de leur uriner dessus. Alors, qu'est-ce qu'on va faire cet après-midi, Elona, pendant une heure?
3: On va avoir plusieurs compagnies qui vont venir un peu parler avec nous. On a des invités et puis...
2: voilà, on va essayer, une fois n'est pas coutume, de vous faire vivre le Festival International du Cirque et des Arts de la Rue qui fête cette année, c'est... eh bien, c'est une colle donc qui fête cette année, c'est 40 ans.
3: C'est la 28e édition.
2: Voilà. C'est ça, de ne pas préparer ses fiches. Donc, nous allons avoir des interviews, nous allons avoir des artistes, nous allons avoir des reportages sur les spectacles qui se jouent, etc. On vous parlera aussi également un peu de la programmation. Si vous êtes sur le site et que vous êtes à notre écoute, vous saurez où il faut se rendre. On va commencer tout de suite par accueillir le premier artiste. J'ai nommé Seb Martel de la compagnie Vermine. Seb, bonjour.
4: Bonjour.
2: Alors, est-ce que tu peux nous parler un peu de toi? Tu es venu, tu n'es pas venu à pied, tu es venu en vélo.
4: Un vélo,
2: ma foi, à l'allure un peu spéciale. Il est équipé, il y a une enceinte, il y a de quoi passer du son, etc. Voilà, est-ce que tu peux nous raconter un peu ce que tu fais, ce que tu proposes sur ce festival?
4: Alors, on est une bande de trois, c'est un trio, des vieux copains. On évolue dans le milieu musical depuis assez très long, voire très longtemps. Ouais. Et tout d'un coup, je peux le dire, hein, sur la cinquantaine, on découvre la musique électronique, voilà. C'est assez nouveau. Tout ça parce que j'ai sorti un album il y a 3 ans sur un super label de musique électronique, In Fine, sous mon nom, Seb Martel. Et donc, on s'intéresse à ça. Et on a été joué plusieurs fois à Berlin, par exemple, dans ces grands temples. Et on est complètement fasciné par ce monde. La manière, je ne comprends pas comment un DJ fabrique, comment les beatmakers fabriquent leur musique. Une chose que ne comprend pas et d'autant plus fascinante, il dit comment on pourrait faire la même chose. On s'est dit écoute, on a des petites machines, on a nos instruments, tentons quelque chose. Et voilà, on s'y est mis vraiment d'une manière complètement naïve. Je suis aussi président d'une asso de vélo à Montreuil 93, la petite reine de Montreuil. Et on fait plein d'événements, cabaret vélo. Et puis, on s'est dit, c'est tellement léger, notre dispositif. J'ai un très beau vélo cargo. On peut accueillir un haut-parleur amplifié sur batterie. Chacun a son vélo, comme ça. Et si on adaptait ça au cours d'une fête, on s'est dit, et ça marche hyper bien. Et ce qui est drôle, c'est qu'on est libre. Il y a beaucoup à Berlin, on a beaucoup vu de gros dispositifs. Vélo DJ avec des sons colossaux. Mais c'est énorme, c'est vraiment des tricycles, c'est des tortues, ils n'avancent pas. Et nous, la particularité, c'est qu'on est extrêmement mobile.
2: D'accord, donc le public vous court après?
4: Il nous court après,
2: c'est un peu le fantasme,
4: il nous roule dessus, nous tourne autour, on tourne autour d'eux, c'est un jeu, une danse. Là, on a accompagné tous les jours des préludes, du premier prélude jusqu'à demain, à la fin. Plein de parcours, on relie les gens d'un spectacle à l'autre.
2: Alors, c'est effectivement, je me permets de reprendre la parole, c'est effectivement le thème de cette année, la mobilité douce et notamment voilà. Le vélo avec plein de propositions de spectacles en déambulation. C'est un peu nouveau sur Sergi Soie, ce côté mobile. Quel est ton ressenti à toi? Quels sont les retours suite à ces préludes? Est-ce que le public a apprécié cette forme de spectacle en mouvement?
4: Ah bah oui, je pense, parce qu'on suscite pas mal de sourires, de grands yeux ébahis. Et puis, il y a aussi une forme de... Chez les gens, on sent que il faut vraiment les chercher, ne serait-ce que du regard, une forme de timidité. Souvent, on n'ose pas regarder quelque chose. C'est une timidité intérieure. Et il suffit juste de... Voilà. Parce que quelqu'un, comme ça, on est en train de gesticuler, de faire tourner un petit rythme. Il faut juste faire parfois un signe. Et puis tout d'un coup, oui, c'est bien à vous qu'on s'adresse. Tout simplement ça. C'est aussi la différence avec la plupart des DJ qu'on voit en club, qui sont souvent le nez dans leur machine. Il faut une musique fascinante.
2: Ouais, et nous, ouais, j'essaie
4: d'avoir un regard public. C'est très, très important. Et ce qui est super, c'est qu'on embarque. Vraiment, on s'est retrouvé à embarquer... centaines de gens avec nous. Ça fait un petit défilé, tu vois. Les gens se trémoussent gentiment. Quoi.
3: Et je reviens aussi sur le nom de votre groupe, Vermine. Pourquoi ce nom?
4: Parce que une bande de musiciens qui se met à ça relève au départ, ça relève un petit peu de la supercherie. Donc, tu vois. En fait, moi je poursuis aussi en solo cette démarche. Je caresse le rêve de faire des grosses scènes comme les DJ avec mes machines. Je travaille, c'est un travail très très intéressant d'un point de vue technique. Là, je suis au stade où j'ai trouvé le bon équipement pour faire ça. Et maintenant, j'interview beaucoup de DJ pour savoir comment on organise un set. Donc, il faut que j'ai comment classifier pour pouvoir les enchaîner, les répertorier et tenir des sets. Et Vermine, parce qu'au départ, c'était vraiment... ça va être n'importe quoi, nos trucs. Et il fallait un nom pour la première performance qu'on a faite. Il fallait qu'on affiche un nom. Ouais, bah, mais Vermine, ça nous va très bien.
2: Ouais, pardon, excusez-moi. Juste une petite question. Le public était aussi invité à venir à vélo sur les préludes. Est-ce que les gens ont répondu présent à cette sollicitation?
4: Oui. Alors... pas dire massivement, mais oui, on avait quelques vélos et ce qui nous a fait très plaisir, c'est qu'il y avait un petit groupe à pied ou à vélo. Il y avait un petit groupe de gens, ils sont venus. Je pense qu'ils allaient voir évidemment les autres spectacles, mais vraiment, on a eu un petit fan club d'une dizaine de personnes qui sont venus pratiquement à chaque fois. Il y a même un soir à Jouy-le-Moutier, je crois. Tout s'est précipité, on a joué plus tôt que prévu, il n'y avait pas beaucoup de monde, on s'est dit bon, on va jouer plus tôt que prévu et une des personnes, il est arrivé à l'heure prévue où en fait on était en train de terminer et il s'est presque fâché, il dit ah ben non, je suis venu vous voir exprès. Donc ça c'était très très satisfaisant, tu vois. Le nombre de vélos, je pense que c'est une habitude à prendre aussi. Ça par exemple, on a beaucoup joué au festival des Nuits Secrètes dans le nord vers Maubeuge et aussi à Dunkerque, festival la Bonne Aventure. Et là, les gens sont habitués. Ils savent qu'il y aura des rencarts, balades, vélos, électro. Et il y a aussi des assos de vélos impliqués pour accompagner les gens tout au long du parcours qui en parlent aussi au sein de leurs abonnés. Et il y a une habitude qui est prise. Quoi. On retrouve aussi un peu les mêmes gens. On va se promener. Où est-ce que vous nous emmenez? Souvent, c'est « Alors, vous nous emmenez où cette année ?» Et c'est très gratifiant de voir ça.
3: Et j'avais une question sur l'aspect un petit peu plus technique. Mais vous dites que vous vous formez. Vous formez en autonomie? Vous avez des gens qui viennent vous apprendre?
4: Non. C'est vraiment une manière très, très... très empirique et travail solitaire. J'ai pas de nom pour ce truc que j'aimerais faire, dont je vous parlais, mais j'ai l'énoncé, c'est « It is about a guitarist who thinks he's a DJ ». C'est l'histoire d'un guitariste qui se prend pour un DJ.
2: Eh bien, écoute, je te propose, tu nous as prévu une petite démonstration, donc je te propose de te mettre en place, juste le temps pour moi de placer le micro pour bien entendre, et je vous laisse avec Seb Martel.
4: Il s'agit bien d'une improvisation. Je l'ai préparée quelques secondes

0: Merci beaucoup Seb pour cette petite impro musicale. Alors je voudrais te poser une question, mais tu n'as pas le micro à disposition. Est-ce que Anis, si, tu peux aller remettre le micro, d'ici, s'il te plaît? Ouais, on va faire comme ça. Où est-ce qu'on te retrouve ce week-end sur le site?
1: Alors à quel demain, non tout va bien. C'est bien là sur moi.
0: C'est en mode impro.
1: C'est un peu étrange, mais. Sébastien Brice, le directeur, nous a dit « Les enfants, demain c'est dimanche, carte blanche, entre 15 et 17 heures, vous faites ce que vous voulez. Attention au spectacle, évidemment, en cours. Mais il y a un peu une pause de spectacle. Donc on sera dans le parc, un peu partout. J'ai fait un repérage, on va aller voir les enfants, ça c'est sûr, les enfants adorent. On s'amuse beaucoup avec les enfants, voilà, au jardin d'enfants. Et on va se promener, voilà. Je pense qu'on va déborder, on va aller jusqu'à la station RER.
0: Ok, donc pour les auditeurs, si vous cherchez Seb, vous ouvrez grand les oreilles et vous tomberez bien sur lui à un moment ou un autre. Merci Seb pour ta présence, merci pour cette impro. Bon courage pour demain. Et nous, on va se quitter, on va pas se quitter, on se retrouve d'ici quelques minutes après une petite pause musicale, le temps d'installer le plateau suivant.

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1: De retour sur le plateau de RGB en direct de Cergy-Soie, en direct de la terrasse du Fab Lab La Boîte. Après ce petit intermède musical, nous recevons avec grand plaisir Madame Alves Pinto, déléguée à la culture à l'agglomération de Cergy-Pontoise. Bonjour.
2: Bonjour.
1: Merci de nous rendre cette petite visite.
2: Et merci de votre invitation surtout.
1: Avec grand grand plaisir. Alors Cergy-Soie, cette année est sur deux thématiques particulières qui sont notamment la mobilité. On vient de recevoir Seb Martel qui effectivement se balade à vélo. Pourquoi cette thématique ?
2: Alors deux thématiques. Alors d'une part parce qu'on a beaucoup voulu travailler sur le fait d'habiter le territoire, qui est quelque chose qui nous tient à cœur. Et donc, habiter le territoire, c'est aussi pouvoir le traverser. Et on trouve que le traverser à vélo, c'est aussi de se donner le temps de se rencontrer, le temps de se poser, et puis d'avancer aussi d'un endroit à un autre. Donc, c'était pour nous très, très important de pouvoir partir de cette thématique-là, de la mobilité. Et puis après, alors, tout ce qui est virtuel et imaginaire, on est se plonger dans l'intelligence artificielle. Donc, on a choisi aussi de travailler sur nos futurs communs. Et donc, on a fait travailler les enfants aussi sur tout ce qui est vidéo mapping. Et puis, j'espère que vous allez avoir l'occasion de le découvrir ce soir. Vous
1: avez eu des petits teasers. On en a notamment parlé dans le journal d'information.
2: D'accord.
1: On a eu quelques sujets sur le sujet.
2: D'accord. Donc, voilà, deux thématiques. Mobilité douce qui a très très bien fonctionné donc là pendant les préludes où les habitants nous ont suivis d'un endroit à un autre dans les villes, donc c'était superbe pour leur faire découvrir le territoire un peu différemment. Et puis vous savez, Cergy-Soie, c'est l'espace public, donc théâtre de rue et cirque dans l'espace public, donc voilà, comment découvrir ton espace public un peu différemment.
1: On sait que les enjeux de mobilité dans une société où il y a une urgence écologique, on le voit dans l'actualité quotidienne. Est-ce que justement cette façon de traiter cette question via le prisme de l'artistique, de la culture, est-ce que ça permet justement peut-être de mettre un premier pied dans ces thématiques ?
2: Alors, ça peut être un premier pied. Après, je trouve que c'est un beau pied de le prendre côté culture, puisque c'est vrai que souvent on le prend plutôt côté urbanisme. Vous avez vu. Maintenant, à Cergy-Pontoise, vous baladez avec vélo 2, vous avez du vélo électrique, etc. Et là, de le prendre via le prisme de la culture, c'est en effet aussi le fait d'habiter ton territoire encore d'une manière différente. Je ne sais pas si vous avez vu aussi toutes les propositions artistiques qu'on a eues avec le BMX. Voilà, la culture dans la rue, le BMX, utiliser tes espaces, la 3D, c'est magnifique. Donc oui, et puis prendre le temps. Que c'était aussi un message qu'on voulait faire passer, marcher, courir, mais et prendre ton vélo, c'est aussi pour nous un peu ralentir.
1: Ok, vous êtes nouvellement délégué à la culture depuis les dernières municipales, grosso modo. Qu'est-ce que ça veut dire pour vous, le festival Cergy-Soie ? Qu'est-ce qu'il représente sur l'agglomération ?
2: Alors, on s'inscrit, moi je m'inscris forcément dans une longue histoire, puisqu'on est à la 28e édition, histoire commencée à Cergy. Maintenant, voilà, festival de Cergy-Pontoise. Donc, pour nous, c'est le plus gros festival mené et porté par la communauté d'agglomération. Donc, c'est un événement qu'on souhaite le plus possible fédérateur. Ça fait très plaisir aujourd'hui de voir des familles, des étudiants, des plus ou moins jeunes qui se baladent. Donc, pour nous, au-delà d'un événementiel qui soit le marqueur du territoire, c'est aussi de travailler sur tout ce qui est art de la rue. On est deuxième plus gros festival de la rue de France. Pour nous, c'est ce qui est très important, c'est aussi de pouvoir travailler et continuer à travailler avec beaucoup de compagnies et de pouvoir leur donner un terrain d'expression. Dans ce territoire pionnier que reste Cergy-Pontoise. Donc on essaye de marquer l'histoire du territoire et la culture. Donc pour nous, ça reste vraiment un très gros marqueur du territoire sur l'art de la rue.
3: Et vous dites qu'il y a beaucoup de compagnies, il y a 40 compagnies.
2: Oui, tout
3: Comment
2: à fait.
3: Est-ce qu'elles sont sélectionnées, ces compagnies?
2: Alors, les sélections se font alors, par, ça c'est Sébastien Brice, le directeur artistique, qui pourra vous répondre plus précisément sur ce point-là. C'est aussi fait en fonction de la thématique qu'on a choisie. C'est pour ça que tout à l'heure, je vous parlais du BMX. Voilà, le fait d'avoir cette thématique autour des mobilités fait qu'on a cette compagnie qui est là aujourd'hui. Vermine aussi, au travers des déambulations. Et puis après, vous avez tout ce qui est traditionnel dans les arts de la rue et tout ce qui est proposé autour des arts du cirque que vous retrouvez traditionnellement sur le festival chaque année. Avec aussi des compagnies qu'on accueille en résidence. Donc, je pense que Sébastien vous en a peut-être parlé aussi, et qui font qu'on peut avoir tout ce travail tout au long de l'année aussi avec eux, et notamment dans les écoles.
1: Dans les nouveautés maintenant qui commencent à s'ancrer un petit peu dans le temps, c'est un festival qui a maintenant des préludes, qui commence une semaine, 10 jours avant. Est-ce que c'est important justement d'essayer d'inclure toutes les communes de l'agglomération dans ce festival et pas le cantonner à un week-end sur le parc de la préfecture?
2: C'était un souhait, en effet, à partir du moment où le festival Sergissois a été porté par la communauté d'agglomération. Les maires des communes ont souhaité pouvoir accueillir ces préludes. Et on se rend compte que c'est important d'aller aussi en proximité. Donc, en effet, là, sur tous les temps forts auxquels j'ai pu assister depuis la semaine dernière, on se rend compte qu'on a, même si c'est en semaine, etc., on a 300, 400 personnes qui sont là et donc qui rayonnent. Et en effet, vous êtes dans des villages ou vous êtes dans des villes plus importantes. C'est important pour aussi être plus proche, parce que les questions de mobilité, on revient à cette question-là, sont aussi majeures. Alors, normalement, tout le monde peut venir dans Cergy Grand Centre. Mais voilà, dans les villages, parfois, c'est un peu plus compliqué de venir. Et donc là, d'aller chez vous, en fait, d'être accueilli chez vous, c'est aussi très marquant pour les habitants. Et puis, je ne sais pas si vous avez vu, mais en fait, on est accompagnés. Donc on a les artistes, mais on a aussi beaucoup d'équipes de la communauté d'agglomération et des villes qui nous accompagnent avec leur petit badge jaune. Et les agents de la communauté d'agglomération étaient aussi hyper ravis d'aller découvrir les communes, donc dire mais non, mais je connaissais pas Maurecourt, ah mais non, mais je connaissais pas Éragny. Donc c'était aussi cet aller vers, il permet aussi à tout le monde de se rencontrer. Donc oui, je crois que ce temps des préludes, ça va rester un marqueur encore pour de nombreuses années.
1: Qu'est-ce qu'on souhaite pour ce festival sur les années qui viennent?
2: Qu'est-ce qu'on peut lui souhaiter dans les années qui viennent? Je pense qu'il faut conserver ce lien avec le territoire, conserver la place des artistes et leur liberté artistique. On en parle beaucoup. Parfois, ça nous titille ce qu'ils nous proposent. Ça nous choque. Ça nous choque peut-être. Ça permet de nous poser des questions. Ce qui est super dans les arts de la rue, c'est que le spectacle, s'il te choque, tu peux t'en aller. Garder cette liberté artistique et puis la diversité des propositions qui nous sont faites. Je pense que les artistes sont contents d'être bien accueillis à Cergy-Pontoise, et puis nous, on est ravis de les accueillir. Hier, j'ai ouvert aussi une journée professionnelle et professionnalisante au conservatoire. On avait deux masters qui étaient présents. Ce qu'on aimerait beaucoup avec Sébastien Brice, c'est aussi pouvoir continuer à maintenir ce côté de relation entre les professionnels, futurs professionnels. On avait des chercheurs aussi du CNRS pour continuer à travailler ensemble sur tout ce qu'apporte la culture avec l'espace public. Et l'un des sujets qu'on a beaucoup travaillé hier, c'était la thématique de l'isolement. Une personne sur 10 en France se sent seule. Je crois vraiment au fait que la culture et les arts de la rue peuvent permettre de travailler, et on a quelque chose à travailler sur cette question-là. Ce serait mon souhait pour les prochaines années.
1: J'imagine que les enjeux cette année sont particulièrement importants. Oui. On est en pleine année présidentielle et la culture a souvent ce défaut d'être un peu remis en sujet secondaire. Je pense que c'est important aussi d'entendre ce genre d'engagement de la part de la communauté de Colère, qui, je pense, aussi fait la spécificité de Cergy.
2: Ouais. Merci beaucoup. en tout cas.
1: Je vous en prie. Merci à vous. Je vous souhaite une bonne fin de festival.
2: Bon festival. 20h45 ce soir.
1: Rendez-vous est pris.
2: Rendez-vous est pris. Merci.
1: Merci beaucoup. On va continuer avec une petite pause musicale et on se retrouve dans quelques instants, toujours en direct de la terrasse à Sergissois.

0: 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On passe à l'écoute d'un reportage Wonderkaline d'Aël Dubois-Collin.
1: Regarde là. Là, c'est que des paniers.
2: Il y a un socle, là j'ai mes costumes. Là, j'ai les outils pour réparer si la charrette crève un pneu. Ou...
3: Ça fait à peu près depuis le confinement que je promène mes spectacles à vélo ou à pied. Là, c'est le sujet du maître mot. Et le maître mot, je le promène dans une carriole. Avant, c'était la carriole qui est derrière, là, la toute petite carriole à vélo que je tirais avec le matériel du spectacle et puis ma tente, mon réchaud et tout ce qu'il faut pour être autonome. J'ai fait Orléans, Nantes, Ouessant, comme ça, des bonnes petites balades, on va dire. Et puis, petit à petit, j'ai investi sur une charrette beaucoup plus grande. C'est ma petite maison à moi. Puisque ça m'arrive de dormir dedans en plus.
2: Là, il y a le moteur, donc, avec une chaîne qui permet d'entraîner la roue. Et le moteur est déporté de la roue pour que dans les côtes, même si je ne roule pas très vite, le moteur a l'impression de tourner à 15 ou 20 km/h et il y a beaucoup plus de force.
3: À l'intérieur de cette charrette-là, j'ai un gradin de 50 places. Cette charrette est à assistance électrique. Oui, parce que je ne suis pas musclé, je n'ai pas un corps d'athlète, c'est pas mon profil. Et puis, il y a 250 kg dans la remorque, donc on ne peut pas les tirer comme ça.
2: La bâche noire, ça permet de faire un tableau d'écriture. Voilà.
3: Le spectacle. Il a été créé en 2019, juste avant le confinement. Il a été créé dans une grosse salle, un centre culturel à côté d'Orléans. Et il y avait des découpes, il y avait toute une scénographie très importante et plus de matériel. Et puis le confinement est arrivé, ça a tout bloqué et j'aimais marcher. Et l'idée m'est venue pendant le confinement de dire, si je suis bloqué, qu'est-ce que je fais ? Je vais quand même tourner, je repars au ras des pâquerettes, comme on dit, et je vais prendre ma petite remorque, je vais adapter entièrement le spectacle qui devait être sur ce gros plateau, ce centre culturel, et je vais partir avec ma petite remorque.
1: J'ai peur. J'ai peur, j'ai toujours peur de mettre les mots de travers. Un mot de travers, ça n'a l'air de rien, mais un mot de travers, un sens incompris, on vous regarde à l'envers et tout est fini. Quand cela m'arrive, stop. Je regarde à droite, je regarde à gauche. Mais les mots me reviennent.
3: Je crois que les itinérances ou des formules aussi, comme au Cergy Soie, d'être en extérieur, amènent à réfléchir fondamentalement au rapport au public. Que ce soit les itinérances que je provoque ou qu'on provoque avec la compagnie, c'est aller sur le territoire, aller rencontrer les gens. Ce qui permet de se déplacer dans une fête qui va être plus populaire et de toucher d'autres publics. Il y a beaucoup de gens encore qui ont peur de rentrer dans des salles de théâtre parce que le théâtre, ça évoque l'élitisme de la langue et on se dit, c'est pas pour nous. Là, c'est un spectacle autour des mots qui fait des gros clins d'œil à De Vos, qui a une sorte de Don Quichotte des mots parce qu'il part à la quête du Graal.

0: sur la programmation, si vous êtes à l'écoute de RGB sur le site du festival, vous allez pouvoir incessamment sous peu découvrir le spectacle suivant. Je te laisse la parole.
1: Alors, niveau spectacle, on a les Remarquables. C'est un spectacle qui dure 1h15. Au niveau de la zone, on le retrouve dans la zone B, Place des Arts. On a aussi Bénin Swatini, un spectacle de 45 minutes, spectacle de 2 heures en continu, le voltigeur à pédale dans la zone E cette fois-ci. Voilà, niveau programme.
0: Eh bien, le principe de cette émission, c'est d'être en improvisation. Donc, notre invité suivant est en train d'arriver. Il n'est pas très loin. Il est à quelques mètres. Et nous allons, voilà, il arrive en courant. Magnifique. Voilà, Hugues, je te propose de t'installer. On va parler de l'association La Ruche, association historique de Cergy. Bonjour Hugues, comment tu vas ?
2: Hello, ça va ?
0: Comment ça, ça va. Écoute, comme on disait, on est plutôt pas mal ici.
2: Bah le cadre est sympa en tout cas.
0: Le cadre est très sympa. Ouais. Donc, on va parler un peu de la ruche sur Cergy Soie. Bon, vous êtes des habitués, hein, on vous y retrouve chaque année sur diverses propositions, sur des propositions toujours différentes. Qu'est-ce qu'on vient voir à la ruche cette année ?
2: Qu'est-ce qu'il y a au menu cette année ?
0: J'ai oublié de te présenter, je crois, Hugues Bellego. Alors, je vais te laisser donner ton titre.
2: Parce je suis directeur de l'association La Ruche, qui est basée à Cergy. Voilà. On existe depuis plus de 20 ans maintenant sur le territoire de Cergy-Pontoise.
0: Acteur majeur de Cergy-Pontoise.
2: Acteur majeur, c'est toi qui le dis. Mais écoute, ça fait plaisir.
0: Bah écoute, 20 ans.
2: Je pense qu'on se définit comme étant une asso d'éducation populaire, mais du coup, voilà, on travaille avec les outils artistiques et on s'inscrit dans le cadre de projets éducatifs avec notamment un public adolescent qui est vraiment notre cœur de cible, entre guillemets. Donc c'est pour ça qu'on rayonne assez largement sur le département en étant un peu nomade à travers la mise en place d'ateliers dans le cadre de projets éducatifs, encore une fois. Mais on a aussi un volet création et un volet programmation-diffusion, puisque aujourd'hui, on a monté un collectif associatif qui s'appelle La Lanterne, qui se traduit aussi avec un nouveau lieu dans lequel on a des espaces de création et de diffusion avec une petite salle de spectacle, mais avec une jauge à 240 quand même, donc on est quand même sur quelque chose d'assez conséquent et plutôt bien équipé. Donc voilà, donc la programmation, ça fait partie intégrante aussi de l'ADN de l'asso depuis ces plus de 20 ans maintenant.
0: La Lanterne, pour ceux qui ne connaissent pas, qui se situe à Cergy-Saint-Christophe, en face du lycée Galilée. Voilà, un lieu à aller découvrir au plus vite si vous ne le connaissez pas. J'en reviens à ma première question. Donc, qu'est-ce que La Ruche nous propose sur cette édition 2026 ?
2: Alors, au menu, cette année, on a deux concerts. Un premier concert aujourd'hui à 19h30 avec le groupe Photographe, voilà, qui est un groupe qu'on affectionne particulièrement, où on est sur une vague électropop qui est assez fraîche et que je vous invite à aller voir à 19h30 sur la scène qui se situe sur la pelouse. J'ai plus le numéro de l'espace, mais
0: on va retrouver ça.
2: Mais en tout cas, dans le parc François Mitterrand, sur la pelouse, une belle scène qui accueillera Photographe à 19h30 aujourd'hui. Et puis, on trouvera une deuxième proposition, toujours sous forme de concert, avec Jérôme Joannic et les Papagombos. On pourra retrouver à 20, si je ne dis pas de bêtises. Sur le parvis avec et là on est sur une vague plutôt afro avec des musiciens burkinabés d'origine puisque Jérôme a de moult projets, quelqu'un du territoire aussi également, hein, qui est vraiment investi sur ce champ musical depuis de nombreuses années, qui connaît très bien le Burkina Faso et qui du coup s'entoure de musiciens dans différentes formations, dont celle-là qui est vraiment sa principale et sur laquelle il joue sur différentes scènes en France et ailleurs. Donc, c'était l'occasion aussi de pouvoir lui permettre de s'exprimer sur Cergy Soie avec une touch hyper moderne et tradie. On est vraiment sur les deux, justement. Donc, et surtout, hyper dansante, donc pour un samedi soir.
0: Oui, ce que j'allais dire, les rythmes noirs, on est sur des choses qui bougent.
2: On est plus sur le Burkina, mais oui, en effet, c'est vraiment... très dansant et très festif. Donc voilà, puis vraiment avec des musiciens qui ont des carrières professionnelles qui sont voilà, qui ont plus rien à prouver clairement. Hein. On est sur du sur le haut du panier. Donc.
0: Et demain, on vous
2: et demain, vous pouvez nous retrouver également à 19h30 où là on a un sound system mobile itinérant qui se fera avec un dispositif qu'on a créé avec DJ Pedro de son sobriquet qui du coup voilà donc on a un sound system vraiment sur vélo qui va déambuler et en fait Pedro mixe en même temps qu'il marche puisque là on marchera plutôt voilà. Okay. Mais ça lui arrive de faire également des prestations sur Paris où là il court mais il arrive à mixer en même temps qu'il court voilà.
0: Alors généralement les sound systems c'est pas nouveau
2: non
0: de la ruche sur le festival Sergissois le côté mobile ouais. moi ça m'interpelle de comment est-ce que vous avez réfléchi cette création comment est-ce qu'on fait justement pour mettre du son et déambuler comme ça.
2: Alors, de toute façon, c'était un petit peu aussi la touch dans la programmation de cette année avec les mobilités douces ou autres. Nous, c'est des choses auxquelles on réfléchit depuis pas mal d'années maintenant, mais on avait tenté des expérimentations avec des triporteurs, voilà. Mais justement, là, on voulait passer un petit peu à des choses un peu plus vertes, on va dire. Et donc, du coup, on a toujours notre char musical, le Fun Truck, qui d'ailleurs a ambiancé de bien belles soirées du Festival Sergissois ces 15 dernières années, qui était encore présent jusqu'à l'an dernier avec différents décors qui ont évolué au fur et à mesure des années. Mais là, voilà, il est temps aussi de prendre conscience un peu des enjeux écologiques et du coup de travailler un petit peu autrement, d'où le vélo. Et en fait, ça part simplement d'une carriole qui a été customisée, qui est avant tout originellement une carriole dans laquelle on trimballe nos enfants en balade très souvent et qui du coup a été pimpé, on va dire, pour permettre d'accueillir une régie DJ et d'y positionner des enceintes avec un système qui est 100% sur batterie.
0: C'est ce que j'allais te dire aussi.
2: On n'est pas encore sur l'énergie musculaire, mais en tout cas, voilà, ce serait une évolution possible de la version 2, si jamais on arrive, en effet... En termes d'ingénierie, il faudrait qu'on soit accompagné un petit peu, mais on réfléchit à faire évoluer le système. En tout cas, aujourd'hui, on sera sur demain, on sera sur un système sur batterie à 100%. Et donc, l'idée, c'est de déambuler. Donc, on a défini un petit parcours qui partira du parvis du Théâtre 95 pour aller vers le parvis de la gare, pour remonter plutôt côté Square Columbia, arriver dans l'allée des Trois Fontaines et puis finir sur le parvis de la préfecture. Où on arrivera pile poil avec la transition sur le spectacle qui se déroulera sur le parvis le dimanche également. En termes de sonorité, l'idée c'est vraiment d'être sur quelque chose d'assez varié, mais surtout de très très festif. Donc on a une petite brigade évidemment, dont je ferai partie, qui suivra ce joli cortège et qui invitera les passants et les passantes à rejoindre la danse, entre guillemets. Voilà, donc l'idée c'est de passer vraiment un bon moment sur des sonorités festives et actuelles. Avec des classiques, mais des choses beaucoup plus pointues aussi. Ça, c'est un peu Pedro qui a la spécialité là-dessus. Et voilà. Et puis des petits points de chute où on se permettra aussi de proposer des petits battles de danse.
0: Ok.
2: Voilà, qu'on proposera aux passants et passantes avec des petits goodies à leur remettre. Donc voilà, c'est à nous de faire monter la température et de faire en sorte que la mayonnaise prenne. Donc on vous attend nombreux et nombreuses sur le parcours.
0: Donc 19h30, rendez-vous devant
1: sur la zone F.
0: 95.
1: Et à 23h aussi, sur la zone F, ce soir.
2: Non. Ah non, pas ce soir.
1: C'est pas ce soir.
2: Non.
1: Là.
0: Eh bien, juste le temps de se mettre d'accord sur le programme. Oui, donc j'étais en train de dire, donc demain, dimanche, 19h30, devant le théâtre 95. C'est bien ça, Hugues ?
2: C'est bien ça.
0: Tu confirmes ? Pour commencer avec le cortège, et n'hésitez pas, s'il passe à proximité de vous, de le rejoindre. Voilà, battle de danse, grosse ambiance, on va s'amuser, quoi.
2: C'est l'idée.
0: Moi, j'avais une petite question pour toi et pour l'association La Ruche. Enfin, qu'est-ce que ça représente pour vous dans la saison Sergissois, cette présence à Sergissois?
2: Elle est hyper importante parce que c'est un peu le rendez-vous de rentrée, Sergissois, depuis toujours. On est sur J'ai pas envie de dire de bêtises, mais on est peut-être sur la 26e édition de Sergissoire.
0: Alors, on est sur la 28e édition, cette année. Voilà.
2: Donc, c'est quand même que, voilà, c'est quand même un temps fort dédié aux arts de la rue depuis tellement de temps sur l'agglo de Sergi-Pontoise. Donc, pour nous, c'est un joli rendez-vous de rentrée et sur lequel on est arrivé à l'invitation de la ville de Sergi à l'époque, qui gérait le festival à l'époque, même si aujourd'hui, c'est la communauté d'agglo qui s'en est emparée. Et l'idée, c'était de voir comment nous, on pouvait s'inscrire un petit peu dans ce cadre-là, sachant que nous, on est très axé aussi sur des pratiques dites urbaines. Et donc, l'idée de d'entremêler un petit peu les arts de rue. C'était un petit peu l'idée de départ, donnée entre guillemets à l'invitation de la programmatrice de l'époque, Nathalie Sixou, à pouvoir investir le parvis de la dalle qui, à l'époque, n'était pas du tout investi puisque l'ensemble du festival se déroulait
0: sur
2: le parc. Donc, c'était un petit peu notre mission. Et donc, pour ça, on a contribué à renforcer un peu la programmation du festival avec des propositions à connotation plutôt urbaine, mais très, très diverses et variées hein, autour de la musique, de performances sportives ou autres. Et en y gérant un espace de convivialité qui fasse que le public puisse investir ce parvis qui est un peu neutre, entre guillemets, et voilà, en y développant à la fois une programmation et une terrasse où on puisse s'installer, grignoter. C'était un peu le pari qui a plutôt bien fonctionné, puisqu'aujourd'hui, en effet, les espaces sont largement investis. Et lui, à la programmation du festival, donc pour nous, c'est un grand rendez-vous de rentrée et c'est aussi une façon locale d'être à la rencontre aussi de compagnies nationales, internationales, de pouvoir échanger un petit peu, même si nous, on est un petit peu de côté, entre guillemets, puisqu'on n'est pas issu des arts de la rue directement. Mais il y a voilà, toute pratique artistique à droite citée, heureusement. Et en tout cas, on est toujours intéressé pour pouvoir croiser justement les pratiques et être dans ces rencontres-là. Quoi.
0: Oui, je crois que ça fait aussi partie un peu de l'ADN de ce festival, de croiser les disciplines et de pas rester cantonné aux arts de la rue.
2: Tout à fait. C'est pour ça que voilà, la musique a eu toujours aussi une forme d'importance sur le festival et je pense que c'est important de la maintenir, peut-être même de la renforcer.
0: Petit message aux organisateurs. Eh ben écoute, Hugues, je te remercie pour d'être venu sur notre plateau. Je vous souhaite le meilleur pour les concerts de ce soir et pour la déambulation de demain. Voilà, soyez au rendez-vous, auditeurs. Sur ces rendez-vous de la rue, un excellent festival et à très bientôt.
2: Merci beaucoup pour l'invitation.
0: Avec plaisir. Axel, on va repartir sur une petite pause musicale.

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2: Et nous sommes toujours en direct du festival Sergi Soie sur la terrasse du Lab Boîte. Et ben l'émission est déjà bien avancée. Il va être temps de rendre l'antenne d'ici quelques minutes. Avant de conclure cette émission, on va peut-être revenir réécouter un reportage qui est passé dans le journal cette semaine sur la compagnie Métamorphose. Puisqu'on a beaucoup parlé de mobilité, on va parler de nouvelles technologies puisque c'est le deuxième thème de cette édition de Sergi Soie. Donc, nous vous laissons immédiatement avec le reportage du spectacle Métamorphose.
3: Décollage dans 5, 4, 3, 2, 1. Sur le plateau plongé dans l'obscurité, des créatures fantastiques prennent vie au rythme de la contrebasse et de la musique électronique. C'est le résultat d'un atelier mené par le collectif Yokai So Six et le co-auteur du spectacle, Sébastien Campos.
4: Métamorphose, c'est un parcours, en fait, une expérience un peu particulière où, dans un premier temps, on demande, lors d'un atelier, aux enfants donc, de formuler leur avatar idéal. Par le jeu d'une IA et d'un enregistrement sonore, on va générer leur personnage qu'on va retrouver ensuite dans un spectacle qui, lui, est un animé-concert. Donc, c'est un dessin animé à 360 et avec des musiciens, musiciennes, donc une contrebassiste, chanteuse, quelqu'un en musique électronique et un vidéaste qui, lui, gère en temps réel en fait, la génération des avatars, mais aussi les mondes dans lesquels évoluent les personnages.
5: Il va falloir que tu glisses distinctement dans le micro qui est là, à 10 cm, tu peux même t'approcher un petit peu. Et donc tu peux t'entraîner une fois. Il faut une lecture d'un seul coup avec la voix haute, d'accord ?
3: Un travail artistique certes, mais aussi pédagogique.
4: On s'est rendu compte dans le temps que cette notion d'IA, puisqu'il est question d'intelligence artificielle, qui était totalement assimilée en fait, par les élémentaires, notamment CM1, CM2, donc à partir de 8 ans. À la fois c'est de l'éducation populaire et à la fois de la pédagogie avec des références qui s'intègrent pleinement à leur programme scolaire. Pour ce faire, d'ailleurs, on a un dossier pédagogique qu'on remet en fait, aux enseignants ces numériques, qui sont celles de la place des nouvelles technologies au quotidien pour ces enfants et évidemment des enjeux autour de la musique, de la création sonore, là où on a des artistes talentueux. Quoi, voilà.

0: c'est une réussite pour Céline Rousseau, enseignante de l'école des Tilleuls à Maurecourt, qui a accompagné ses élèves à la représentation.
1: Ils ont l'air de bien s'amuser. On a beaucoup d'artistes dans cette école. Ça leur permet d'oser, en fait, et de se dire, bah, moi aussi, je peux être un artiste et je peux m'ouvrir à ça. Étant donné que ce sont des spectacles gratuits, ouverts à tous, de tout âge, puisqu'il y en a vraiment pour tous les goûts, du plus petit au plus grand. Donc c'est vraiment très très intéressant et c'est une belle ouverture à l'art en général.
0: Et c'est aussi une manière d'inviter les élèves à se déplacer au temps fort du festival Cergy-Soie qui se tient ce week-end du 19 au 20 septembre à Cergy.

0: pouvez retrouver le spectacle Métamorphose demain, dimanche, à 15h et à 17h15 au niveau du Théâtre 95. Ilona, ça va être l'heure de rendre l'antenne. Ma foi, cette émission est passée extrêmement vite. Je te laisse le mot de la fin.
1: Oui, y a beaucoup de choses. On retrouve quand même beaucoup de choses ce soir. Les rencontres audiovisuelles avec le spectacle Les Futurs Communs, grand spectacle. Il est à 20h45 et à 22h à la zone C. La zone C qu'on retrouve au niveau du parvis de la préfecture. Voilà.
0: Eh bien, pardon, je suis en train de m'étouffer. De notre côté, on se retrouve demain, même heure, 17h, toujours en direct de la terrasse de la boîte, pour une nouvelle émission avec deux nouveaux invités, toujours au cœur du festival Sergissois. On vous souhaite une bonne soirée sur le festival et on vous dit à demain, 17h, au rendez-vous de RGB sur le 99.2 FM, radio RGB.net et sur toutes les plateformes de radio associative. Une excellente soirée à tous.

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2: Oh, salut Charlie, comment vas-tu?
3: Et toi, comment tu vas? Ça fait longtemps.
2: Bah écoute, je reprends, comme tu vois, la course. J'essaye, du moins. Je me suis blessé, foulé la cheville, puis je me suis pris la rambarde sur la piste. C'est un peu compliqué, je suis un peu dans le déni, je perds la vue. Je sais pas si t'étais au courant.
3: Bah ouais, ça fait longtemps que je t'ai pas vu à l'entraînement en plus. Tu viens de reprendre?
2: Oui, j'essaye, mais bon, compliqué.
3: Et qu'est-ce qui t'est arrivé là, pour avoir tous ces bleus quand même? T'avais bu ou quoi? T'étais en soirée?
2: Non, comme je te l'ai dit, je perds vraiment la vue et il va falloir que je fasse quelque chose, mais je sais pas quoi.
3: Mince! Tu sais qu'il existe des solutions? Moi-même, je fais des courses de fond. Je connais un endroit pour ça.
2: Ah bon?
3: C'est la PAC à Argenteuil.
2: C'est quoi la PAC?
3: C'est le point d'Argenteuil Athletic Club.
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0: Alors aujourd'hui, j'ai l'immense plaisir de recevoir un invité dont le parcours est aussi singulier que son univers. Il est né au Congo où il a été élevé par 7 femmes de sa famille. C'est là que l'enfant découvre la puissance des histoires racontées par le destin, notamment à travers ses sœurs qui dessinaient sur la terre avec des bâtons pour accompagner leurs récits. Des années plus tard, après un parcours marqué par de nombreuses épreuves, il va développer un langage qui lui est propre, celui des contours, des symboles et des totems. Il ne souhaite pas qu'on le présente simplement comme un artiste ou comme un peintre. Excusez-nous, monsieur. Il se définit comme le scribe des contours. Il va nous expliquer tout cela à travers son concept de totem dessin. Il crée des assemblages, des symboles à partir de l'histoire et des besoins d'une personne. Protection, paix, amour, harmonie, chaque création est pensée comme un totem destiné à celui ou celle qui l'acquiert. Mais derrière les œuvres, il y a surtout un homme, une histoire, des blessures, des rencontres et une incroyable capacité à se reconstruire. Le Saint, bienvenue dans notre émission. Restez branchés sur la radio RGB 99.2. Salut le Saint.
1: Bien le bonjour, ma très chère Fatih. Et merci pour cette présentation dithyrambique. Waouh, quel éloge.
0: Je t'en prie avec plaisir. C'était le minimum te concernant. Hein? Donc tu nous disais, le Saint, que tu ne veux pas qu'on t'appelle, qu'on te dise plutôt que tu es un artiste ni un peintre. Tu préfères qu'on t'appelle le scribe des contours. Est-ce que tu peux nous raconter tout cela? Je te laisse te présenter tout d'abord.
1: Ah, est-ce qu'après cette présentation, on peut faire mieux?
0: On ne peut pas. Non, je le dis, on ne peut pas.
1: tout simplement, déjà, merci à toi, très chère Fatih, de me recevoir. Merci à Ariti, merci à la radio RGB. Merci aux chers auditeurs et auditrices qui nous écoutent en ce moment. Attachez vos ceintures, la séquence va être...
0: Ah, ça va envoyer du lourd. Là, on décolle tout doucement. Je vous laisse le temps de vous adapter, une petite adaptation. Mais on va très vite rentrer sur le vif du sujet. Donc, le Saint, qui es-tu?
1: Entrons dans le vif du sujet. Qui suis-je? Je suis une source, ou plutôt un envoyé de la source, destiné à accomplir une mission qui m'est propre, celle de rétablir l'harmonie.
0: Waouh! Je vous avais dit que ça allait envoyer du lourd. Celle de rétablir l'harmonie. Pourquoi tu penses que le monde est déséquilibré actuellement? Ou les êtres humains, les êtres vivants, tout est en déséquilibre et tu te donnes cette mission de rétablir l'équilibre ainsi que l'harmonie?
1: Question très pertinente, Fatih.
0: Ah, je ne pose que des questions pertinentes.
1: Et... Déjà, la mission, elle est orientée sur mon identité vocationnelle. Et le déséquilibre, le chaos, est nécessaire. Ceci dit, nous, en tant que scribe des contours, ou moi en tant qu'artiste, entre guillemets, travailler sur les contraires est nécessaire. Également, partager ou diffuser l'amour, la paix à travers les œuvres. Car il y a des polarités à vibration très haute, il y a des polarités à vibration très basse, et notre travail, en tout cas le mien, est de d'équilibrer cela à travers l'art.
0: Waouh! Que c'est beau! Moi j'adore! Pour l'instant, je suis conquise. Bon, allons-y. Tout doucement, tranquillement. On va repartir un petit peu, le Saint, si tu veux bien, plutôt vers ton enfance, au tout début de l'histoire. Donc, Toi, tu es né au Congo et tu as été élevé par 7 femmes de ta famille.
1: 7 lionnes.
0: 7 lionnes.
1: 7 lionnes, 7 panthères. Et oui, j'ai

0: émissaire.
1: D'accord, très bien. Et en termes de, en termes d'éducation, qu'est-ce que ces lionnes, ces femmes lionnes, t'ont transmis?
0: Chacune a sa spécificité. Pour ce qui est de ma mère, c'est la connaissance. Ma mère est retournée à l'école à 50 ans.
1: Waouh!
0: Donc, vous imaginez la soif de l'apprentissage que j'ai, qu'elle m'a transmis. Il y a ma grand-mère qui m'a transmis la patience et l'écoute.
1: Ah, les grand-mères, elles nous transmettent tellement de choses.
0: La patience et l'écoute. Et d'ailleurs, à travers mon concept totem destiné, il y a un entretien avec l'acquéreur qui est comme une confidence.
1: D'ailleurs, un peu plus loin dans l'interview, on parlera des totems destinés parce que je pense que c'est peut-être pas clair pour tous les auditeurs, mais on y reviendra. Donc, je t'en prie, tu peux poursuivre.
0: Il y a ma grand-mère, il y a Anita, une aussi de mes mamans, qui m'a transmis la justesse et la subtilité dans l'approche conversationnelle et relationnelle. Gina, c'est la joie, la bonne humeur, avec une touche de sévérité. Elle sait se faire respecter malgré sa petite taille.
1: C'est toujours les petites qui savent se faire respecter plus hein, dans une fratrie.
0: De la joie et de la bonne humeur. Sylvanie, qui est une de mes sœurs, elle c'est la tête, hein, toujours parmi les premiers de la classe, donc l'intellectualité. Et mon autre sœur, une intellectuelle aussi, m'a transmis l'amour de commencer les choses et de terminer les choses. Ça, c'est très important.
1: Je comprends.
0: Et Claudia, une de mes mamans aussi, m'a transmis l'ordre.
1: Waouh, mais elles t'ont transmis tellement de valeurs qui aujourd'hui me semblent exceptionnelles. Et dans toute cette fratrie, tu es le dernier, non?
0: L'avant-dernier.
1: L'avant-dernier, d'accord. L'avant-dernier. Donc tu écoutais beaucoup tes grandes sœurs, tu les respectais, j'imagine, et tu leur accordais la place qu'elles ont toujours la place d'aînée. Je sais que dans notre culture africaine, c'est quelque chose qui semble important. Bon, même si aujourd'hui, c'est un peu plus bancal. Hein, mais voilà, est-ce qu'il y avait ça chez toi, ce respect pour les aînés, cette écoute des conseils venant des aînés? Et est-ce que tu leur donnais toute leur place d'aînés, tout simplement?
0: Micro-rectification. Je suis le dernier avec ma mère et mon père, et avec mon père, je suis l'avant-dernier. Je ferme la parenthèse.
1: Ok, en tout cas, tu fais partie des plus petits, tu ne fais pas partie des aînés. D'accord.
0: Et pour répondre à ta question, rappelle-moi.
1: Oui, qui est, est-ce que tu leur donnes cette place d'aîné, comme dans la culture africaine, on a souvent tendance à le faire. Tu vois, l'aîné est vu un peu comme... entre guillemets, si j'ose dire, la source, la connaissance, la transmission des valeurs, du respect et tout ça, toutes ces choses-là qui sont devenues exceptionnelles aujourd'hui et qui sont d'une richesse incroyable pour moi.
0: J'avais pas le choix.
1: Je m'attendais pas à cette réponse, par contre. Tu vois, j'avais pas le choix. Okay.
0: Je n'avais pas le choix et... De toute façon, on avait une complicité harmonieuse, moi et mes sœurs, d'autant plus qu'elles me maternaient. Quand maman n'était pas là, c'était elles les mamans.
1: Oui, c'est souvent ça. Donc, le rôle des aînés.
0: Elles avaient une place de mère, finalement.
1: Exactement.
0: Elles ont toujours cette place.
1: C'est une place. Alors moi, je peux parler parce que je suis également issue d'une fratrie de 7 frères et sœurs et je suis l'aînée. Et c'est vrai qu'en tant qu'aînée, on occupe presque une place de mère. Je dis presque parce que la mère est irremplaçable, évidemment. Mais ouais, on occupe cette place d'aîné. Et je trouve qu'on n'est pas toujours respecté à notre juste valeur, d'ailleurs, hein, en passant par là, ceci dit.
0: La friction est la force motrice de l'évolution.
1: Exactement, je suis tout à fait d'accord avec toi. Alors, dis-moi, le saint, quelle place avaient les histoires que te racontaient tes sœurs ? Parce que tu m'as confié que tes sœurs, quand vous étiez petits, te racontaient souvent des histoires. Et du coup, quelle place avaient ces histoires-là dans ton enfance ? Ah. Oula, je sens que ça va être sympa. Dis-nous tout.
0: Avec une brindille et de la terre, le monde se crée.
1: Waouh.
0: Mes sœurs, avec une brindille de balai, narraient les histoires, les contes, et par un geste simultané, elles dessinaient ce qu'elles narraient. Et étant enfant, j'étais abasourdi par cet acte créatif, le fait de raconter une histoire et de dessiner simultanément l'histoire. On associe l'image à l'écrit en y mettant une forme harmonieuse, mais aussi une fonction orientée. Donc, une brindille sur du sable et la magie s'opère.
1: Waouh! Moi, j'ai envie qu'on s'attarde un peu plus sur cette scène quand tes sœurs sont en train de dessiner sur le sol avec une brindille. Toi, tu avais quel âge à peu près?
0: Toute l'enfance, toute ma primaire finalement.
1: Et qu'est-ce que ça te procurait quand tu regardais ces scènes-là? Qu'est-ce que tu ressentais exactement? Tu peux nous en dire plus?
0: Il n'y a plus rien autour. Il y a celle qui compte l'histoire et l'enfant qui écoute l'histoire. Le monde s'arrête, tout s'arrête. Il y a une proximité dans le récit et un voyage interpersonnel et intrapersonnel.
1: D'accord. Non, mais là, en fait, cette interview, il va falloir poser votre cerveau, le brancher et bien vous concentrer. Parce que là, le saint, il envoie du lourd pour les cerveaux bien branchés. Hein. Et du coup...
0: Préparez vos oreilles, chers auditeurs, chères auditrices.
1: Oui, ouvrez vos chakras.
0: Nous allons jouir de bonheur.
1: Exactement. Et qu'est-ce que est-ce que tu avais déjà conscience, enfant, que le dessin pouvait raconter une histoire, pouvait raconter quelque chose, pouvait procurer des émotions diverses et variées? Est-ce qu'à cette époque-là, à ce moment-là, quand tu étais enfant, déjà, quand tu voyais tes sœurs dessiner sur le sol au Congo avec une brindille, est-ce que tu avais conscience déjà que le dessin pouvait raconter une histoire ou pouvait procurer des émotions intenses et tout ça?
0: Votre question est une question d'adulte. Et j'étais enfant. Le terme conscience de...
1: Alors, peut-être pas conscience, mais tu sais, même les enfants ont une intelligence émotionnelle. Et du coup, ils n'ont pas forcément besoin de mots ou de prendre conscience réellement comme nous, les adultes, mais ils ont, si tu veux, cette intelligence émotionnelle. Est-ce que tu avec le recul aujourd'hui, tu te dis, oui, quand j'étais petit, je comprenais un peu, je trouvais pas les mots pour le dire, je trouvais pas de mots qui qualifiaient ce dont j'avais conscience, mais je savais au fond de moi, au fond de mon cœur, au fond de mon âme, que ces dessins-là pouvaient faire ressentir des émotions, pouvait parler. Oui.
0: Merci pour avoir mieux ouvert la question.
1: Et je t'en prie.
0: J'ai un souvenir d'une histoire qui est de toute façon comme les poèmes. Il y a une morale à chaque histoire. C'était la morale qu'on enseignait à travers ces contes, à travers ces récits.
1: Mmh. Ouais, je te suis.
0: Et j'ai toujours aimé la philosophie, les grandes discussions. Et étant enfant, je m'asseyais à côté des adultes. Quand il y avait les enfants qui étaient sur la natte en train de jouer, moi j'étais à côté des adultes en train d'écouter les conversations profondes. Même si je ne comprenais pas tout, mais je rêvassais suffisamment et je voyageais suffisamment à travers mes pensées.
1: Mmh.
0: Et pour ce qui est de la morale, pendant les histoires, c'est cette morale qui me tenait en haleine.
1: D'accord.
0: C'est quoi la finalité ?
1: Ouais, c'est un peu comme les séries d'aujourd'hui.
0: Naturellement.
1: Sur Netflix, enfin, on va pas citer de marque.
0: Mais... Vraisemblablement. La morale.
1: Et, ouais, je vois, je te suis, j'ai la vision. J'ai la vision, je crois. Et du coup, est-ce que tu dirais que ton langage des symboles est né à ce moment-là ?
0: Le langage des symboles, la première rencontre que je fais, parce que c'est une rencontre hein, avec cette façon de façonner l'écriture à travers le dessin. D'ailleurs, les hiéroglyphes, ce sont des écritures dessinées. Ma première rencontre, c'est avec les figures hiéroglyphiques. Et la deuxième, c'est avec mon premier mentor, paix à son âme, qui s'appelle Guillaume Apollinaire Toukombo. Il a le nom d'un poète, Guillaume Apollinaire.
1: D'accord. Et qui était ce monsieur
0: Ce monsieur Guillaume Apollinaire Toukombo, c'était un ami, un mentor, un coach qui m'orientait sur mon identité vocationnelle. Comment je dois exprimer de façon naturelle
1: oui.
0: Ce à quoi je suis fait.
1: Ce pourquoi tu es fait ou ce à quoi tu es fait. Ce pourquoi tu es fait.
0: Ce pourquoi je suis
1: okay.
0: fait.
1: Ok, d'accord. Tu vois, je te suis. Je te suis complètement. D'accord. Et du coup, donc ton langage des symboles est né à ce moment-là, alors.
0: Oui.
1: Ok, très bien.
0: Beaucoup d'observations, parce que c'était un fin dessinateur, Guillaume Toukombo, et j'étais abasourdi par sa rapidité de créer des figures avec une philosophie dans les lignes.
1: Qu'est-ce que tu appelles une philosophie dans les lignes ?
0: La forme crée la fonction. Si je fais une flèche vers la gauche, ça veut dire qu'il faut aller vers la gauche.
1: Oui.
0: Si je fais vers la droite, cela veut dire que l'orientation est vers la droite.
1: Oui.
0: Et à travers certaines formes, comment elles sont orientées, elles traduisent une fonction. Les formes carrées ont une fonction. Les formes carrées, par exemple.
1: Et par exemple, si on prend, une forme, carrée, qu'est-ce que ça traduit, d'après toi ?
0: Le carré, c'est la Terre. C'est un symbole qui représente la Terre, mais aussi la stabilité.
1: L'ancrage.
0: L'ancrage, la stabilité. Et par la suite, le cube, c'est la perfection. L'achèvement, le
1: D'accord.
0: perfectionnement.
1: D'accord. Voilà. Et comment te vient cette inspiration comment tu sais bon attends, je pense qu'on va l'aborder un peu plus tard. D'accord, on va pas servir le dessert maintenant. OK. Alors, est-ce que le script des contours est né sur cette terre au Congo avant même que tu saches qu'un jour tu deviendrais celui que tu es aujourd'hui?
0: Wow, merveilleuse question.
1: Merveilleuse question.
0: Merveilleuse
1: Mais
0: question.
1: Je suis merveilleuse.
0: naturellement, en fait.
1: Naturellement.
0: Le script des contours a été planté au Congo et a germé en France. Le script des contours est venu par mon étude personnelle sur l'ancienne Égypte, avec un mentor qui se nomme Phénix Vercotrin.
1: Que je connais très bien. Cher Phénix, si tu nous écoutes, bien le bonjour, le bonsoir.
0: Bien le bonjour, bien le bonsoir, Phénix Vercotrin, qui est un homme de science, qui m'apprend la science égyptienne à travers les symboles, à travers les mythes, à travers sa cosmogonie entière.
1: Ok, cosmogonie. Alors, c'est un mot que je ne connais pas du tout. Qu'est-ce que ça veut dire, cosmogonie? Bon, après, si tu si t'as pas envie d'y répondre, t'inquiète pas, j'irai chercher sur Google.
0: L'histoire, les mythologies, la philosophie, la vision d'un monde selon comment perçoit le peuple endogène, enfin, sa perception du monde, finalement, à travers les mythes, à travers ses sciences, ses savoirs et bien d'autres choses.
1: D'accord. Ok, bon. Et du coup, ton parcours va aussi être marqué par des périodes extrêmement difficiles. J'aimerais qu'on l'aborde, si tu veux bien. À un moment de ta vie, tu vas te retrouver dans une forêt pendant 3 mois. C'est bien ça. Donc, je suis un petit peu curieuse, hein. J'aimerais savoir pourquoi est-ce que tu t'es retrouvée dans cette fameuse forêt ?
0: Ah, de la verdure.
1: Ça va être une belle histoire, je le sens. De toute façon, la fin est belle. Donc,
0: La fin est belle. Comment je me suis retrouvé, vous voulez la version, parce que j'ai deux versions à cette histoire. Il y a la version brute, sèche.
1: Approche-toi un petit peu du micro, s'il te plaît, le sein.
0: J'ai deux versions pour cette histoire, cher auditeur, chère auditrice. Et c'est Fatih Amor.
1: Fatih Amor. Alors, attends, on va expliquer les choses, le saint, parce que sinon les auditeurs ne vont pas comprendre. Alors moi, mon prénom, c'est Fatih, mais oui. Le saint m'appelle Fatih Amor. Il m'a toujours appelé Fatih Amor depuis notre première rencontre. Alors, il faut que tu expliques un petit peu, tu mettes le contexte, parce que sinon, oui. Il peut y avoir des amalgames, des malentendus. Hein.
0: Oui. Fatih Amor. Pourquoi ? Tout simplement, Amor Fatih. Qui veut dire amour du destin en latin.
1: Wow, et comme elle s'appelle Fatih. Amour du destin.
0: Et
1: j'adore.
0: Finalement, elle oriente la destinée des hommes et des femmes qu'elle reçoit sur son merveilleux plateau à RGB fréquence 99.2.
1: Waouh, ok. Ok.
0: Revenons.
1: C'est ouf. C'est ouf, mais ok, je suis preneuse. Alors, on va se recentrer un petit peu. Revenons à nos moutons. Donc, je te demandais pourquoi est-ce que tu t'es retrouvée dans cette fameuse forêt et tu nous disais qu'il y a deux réponses à cette question.
0: La première, c'est la version sèche. La deuxième, c'est la version humide. Vous préférez laquelle des versions ?
1: On veut les deux. On veut tout savoir.
0: Il faut en choisir une.
1: Ah non, on veut les deux. Nous, on veut tout savoir.
0: Je fais un...
1: Bon, après, on n'a pas toute la vie non plus. Hein.
0: Il y a deux voies. La sèche ou la humide ?
1: Eh bien, mélange les deux, fais un mix. Okay.
0: Bon. Vous savez, lorsqu'on est jeune garçon, on se croit être le roi du monde, on se croit être le plus fort. Invincible, et ben non, ça passe pas quand on est dans un cadre familial.
1: Ouais.
0: Donc, en vivant une vie de bohème, j'ai été gentiment mis à l'écart, c'est-à-dire out de la maison. Mmh. Donc, je mixe entre humide et sèche.
1: Ok.
0: J'ai été mis out afin que le chef de famille protège sa famille. Quand un jeune homme mène une vie qui n'est pas alignée avec les règles de la maison, on le met hors de la maison. En étant hors du cadre familial, j'ai été orienté et guidé par ce que j'appellerais aujourd'hui mon double quantique.
1: Ton double quantique ?
0: Oui.
1: Ah ben voilà, là je vais en savoir plus.
0: Peux-tu développer cette partie ? On va ouvrir
1: une petite parenthèse.
0: C'est un concept développé par un physicien français, je crois, qui se nomme Jean-Pierre Garnier. Et le double quantique, c'est notre version de nous dans l'au-delà, qui est dans une autre temporalité. Prenons un exemple. Ici, nous sommes dans une temporalité, nous sommes dans une dimension, dans une réalité. Vous me voyez, je vous vois. Okay. Et notre double quantique est dans une dimension où il a la possibilité de faire tous nos choix dans le futur et après nous transmettre les possibilités.
1: Ok, c'est un peu c'est costaud, hein. Faut suivre.
0: Pour faire plus simple, le double quantique, il peut aller dans le passé réparer les traumas du passé et il peut aller dans le futur employer ou plutôt aborder des choix que Fatih tu pourrais faire et par la suite te transmettre voici les options, les différents avantages et les inconvénients de tes choix. Supposons que vous devez prendre la voie de gauche ou la voie de droite, votre double quantique qui est dans une temporalité multidimensionnelle va faire la voie de gauche et la voie de droite, il va vous dire où la voie de gauche emmène, où la voie de droite emmène dans la temporalité qui est la nôtre.
1: Bon, en gros, pour vulgariser le truc, hein, c'est ma future moi, ok ?
0: Oui.
1: On est d'accord jusque-là ?
0: Oui.
1: Ma future moi peut m'envoyer des signes du futur vers le présent.
0: Oui.
1: Ma future moi, si je suis millionnaire dans le futur, s'il te plaît, tu veux bien me faire un signe
0: Mais
1: tu vois, de quelque manière que ce soit que je sache.
0: Il faut se connecter à ce double aussi.
1: Purée. Et comment je peux l'appeler? Comment je peux me connecter à elle? Ok, bon, on va fermer la petite parenthèse, oui. D'accord. C'est très intéressant, hein. On pourrait en parler pendant des heures et là, on peut éventuellement en discuter hors antenne.
0: Mm-hmm.
1: Mais là, on va fermer la parenthèse. Moi, j'aimerais que tu continues un petit peu ton histoire du pourquoi tu t'es retrouvé dans cette forêt.
0: Oui, donc j'étais à ce moment-là, j'étais à la rue en tant que SDF, entre guillemets. Malgré tous les amis qui me proposaient de m'héberger ou de m'accueillir chez eux, je sentais que j'avais un appel, celui de trouver ou celui de me trouver, ou je dirais celui de me retrouver. Et en arborant certains chemins, je suis tombé dessus, dans cette forêt que je tiens à garder secret pour l'instant. Et dans cette forêt, je me suis découvert. Je me suis mis à nu, je me suis mis à découvert et je me suis découvert. Dans cette forêt, j'ai construit ma propre cabane avec le bois que je ramassais de façon artisanale. Et j'y ai séjourné pendant 3-4 mois. Je n'avais ni réseaux sociaux, ni téléphone, uniquement des livres, un carnet, un crayon et mon double quantique.
1: Waouh, t'as vécu une sacrée aventure. Une sacrée aventure.
0: Et je tiens à rappeler une anecdote.
1: Ouais.
0: Lors d'une nuit, un périple, il y avait à ce moment-là, en France en tout cas, des fortes tempêtes. Beaucoup de zones étaient en zone rouge, orange, et comme j'étais dans cette forêt, je n'étais pas au courant de ce qui se passait à l'extérieur. Et une nuit, pendant que j'étais dans ma cabane, j'entends des... J'entends des bruits. Je me dis, mais qu'est-ce que c'est? On est venu me chercher. C'est mon jour aujourd'hui. Je tiens à rappeler que j'avais aucune information venant de l'extérieur. Donc, je ne savais pas qu'à ce moment, il y avait des tempêtes. Donc, imaginez quelqu'un dans une forêt qui entend des vents virulents. Dans ma cabane, je me suis assis. J'ai commencé à méditer profondément, tout en entendant des bruits qui en entendant des bruits, en fait, des bruits de bois qui tombaient finalement. Mm-hmm. Et pour conclure, le matin, je me réveille, je vois des branches, des grandes branches qui sont tombées, des troncs qui sont tombés. Et ma cabane que j'avais fabriquée artisanalement avec du bois que j'ai ramassé était intacte. Waouh! Je me suis dit, mais c'est une bénédiction. Comment est-ce possible des troncs d'arbres tombent et ma cabane, à peine je la secoue, elle ne tient pas debout, elle est toujours là. C'est un premier miracle.
1: Okay.
0: Un premier miracle.
1: Tu as survécu à ces 3 mois dans la forêt et ça t'a rendu plus fort. Voilà, tout simplement. Alors, j'aimerais aussi aborder un autre sujet, parce qu'il y a eu également un moment où tu as été confronté à une très grande souffrance après la fameuse dispute familiale. Tu as alors envisagé de mettre fin à tes jours. Est-ce que tu peux nous raconter qu'est-ce qui s'est passé ce jour-là? Dans quel état d'esprit tu étais et qu'est-ce qui t'a amené à penser que tu n'avais plus de solution au point de vouloir mettre fin à tes jours?
0: J'ai une attache très forte à la famille, au lien. Et après une dispute hors norme qui m'a mis dans un état second. Et je rappelle qu'à ce moment-là, j'étais à la rue, etc. Et je vivais une situation très, très, très, très dure, psychiquement, physiquement, financièrement et tout ce qui finit en ment. C'est très rare que je m'énerve ou que je me mette dans un état de colère. Donc ce jour-là, cette dispute avait créé ça en moi. Et donc je décide je pense que j'ai été animé par une mauvaise vibration en disant ça. Je vais dans l'immeuble d'en face, je monte au 5e étage et je me dis, bon, aujourd'hui c'est la fin. Je prends mon élan et j'avance pour sauter. Et là, je m'arrête, une voix qui me dit, le saint, est-ce que tu as réalisé tes rêves? Et là, je m'arrête.
1: Wow. Est-ce que cette voix, elle t'a juste empêché de mourir ou elle t'a donné une raison de vivre?
0: Cette voix m'a rappelé que j'avais un rêve et que j'étais ou je serais un échec total si j'accomplissais pas ce rêve.
1: D'accord. Waouh, j'ai des frissons, c'est très...
0: Je me suis donné jusqu'à... je vais dire la date quand même, jusqu'à 2030. Si j'atteins pas ce rêve, aujourd'hui ce n'est plus un rêve d'ailleurs. C'est devenu un objectif avec une date bien précise. Si je ne l'atteins pas, on peut retourner à la fenêtre.
1: Bien sûr, exactement. Alors, merci pour ce partage. C'est une histoire qui me touche beaucoup parce que je suis une personne très sensible et très empathique. On va un petit peu passer à autre chose. Hein. On va fermer cette parenthèse. Donc aujourd'hui, tu as développé un concept que tu appelles totem destiné. Mmh. Et derrière ces deux mots se trouve une philosophie. Mmh. Est-ce que tu peux nous en dire plus et nous dire qu'est-ce qu'un totem destiné, comment il naît, lorsqu'une personne vient te voir, que lui demandes-tu? Est-ce que tu as besoin de connaître son histoire, etc., etc. Est-ce que tu peux développer cette partie totem destiné dont tu parlais tout à l'heure, et je disais qu'on n'allait pas servir le dessert maintenant et qu'on allait attendre. Là, maintenant, c'est le moment de développer tout cela.
0: Le thème totem destiné est né dans mon enfance avec mes sœurs qui me contaient ces histoires avec une brindille et qui dessinait sur le sol. Aujourd'hui, j'ai transposé ce même concept. Et c'est moi le dessinateur, et c'est l'acquéreur qui est le narrateur ou la narratrice. Lors d'un entretien alchimique avec l'acquéreur, qui me raconte, qui me partage son histoire, sa vision du monde, sa philosophie de vie, son parcours,
1: également avec toutes ses blessures, ses émotions, tout ce que la personne renferme finalement. Tout ce qui n'est peut-être pas forcément visible.
0: C'est le bon mot, visible et invisible. Mm-hmm. Et par mes études des symboles, et je traduis son histoire par un assemblage de symboles qui constituent à la fin un totem.
1: D'accord. Et justement, comment passes-tu de son histoire à un assemblage de symboles? Comment est-ce que tu fais ça?
0: J'adore cette question. Là est la magie.
1: Ok. Donc un magicien ne révèle jamais... on ne révèle jamais
2: ses secrets.
1: Merci Richie, merci d'être venu.
0: Auditeurs,
1: à la rescousse.
0: Richie, pour les auditeurs.
2: Je suis, hein.
1: toujours là, Richie.
0: Nous allons du moins donner un exemple. À travers l'étude des symboles et de l'observation, on peut traduire une image par écrit. Et les hiéroglyphes, parce que j'aime beaucoup parler des hiéroglyphes et je m'inspire de nos chers amis, les anciens égyptiens, les hiéroglyphes sont des dessins en miniature qui forment des écritures. Donc c'est un langage. Et l'histoire qui m'est racontée par l'acquéreur, je prends l'essence de son histoire, de sa vision, que je vais transposer sous forme de symbole. Exemple, la personne, elle est dynamique, elle est explosive, elle est expansive. Je vais la traduire par l'élément feu, par exemple.
1: Est-ce que tu parles de moi? Je vois que tu me fixes. Alors par exemple, si on prend ma personne, bon, mm-hmm. tu me connais en dehors de la radio, tu me connais un petit peu, tu me connais pas par cœur, mais tu me connais un petit peu. Comment par exemple tu peux travailler sur moi?
0: Déjà, faut que tu me racontes ton histoire, ton parcours, ta vision, ta philosophie, pour créer ce totem là.
1: D'accord. Et là, tu dirais quoi de ce que tu sais déjà de moi, le peu que tu connais de moi? Quel symbole, quel totem, même si tu n'as pas toute l'histoire, tu n'as pas tout mm-hmm. le parcours, tu n'as pas toutes les émotions, toutes les blessures, tout ce qui fait ma personne, quoi.
0: Mm-hmm. Dans le dessin, je mettrais des cubes, des formes spongieuses.
1: Qu'est-ce que signifient les cubes dans ton art?
0: Le perfectionnement. C'est le symbole.
1: Je suis perfectionniste?
0: Je, Alors, il y a quelque chose que j'aime beaucoup avec toi, Fatih.
1: Oula, je sens que ça va être ma fête. Ok, allons-y. C'est parti, je suis prête.
0: C'est que tu arrives à déployer tes potentialités tout en gardant ta féminité féminine.
1: Ok, j'ai pas tout compris. Vulgarise le truc. Non, vulgarise le truc.
0: Si on explique, on va s'écarter. Je le garde comme ça, comme tel. Apprendre comme tel. Il y a des concepts que l'on comprend des fois 2 mois plus tard, 3 mois, 1 an plus tard. Apprendre comme tel.
1: Donc j'arrive à quoi déjà?
0: Donc, si on doit le traduire par des symboles,
1: ouais.
0: Il y aura des cubes et des formes spongieuses pour la féminité.
1: Pour la féminité, d'accord.
0: Tout à fait.
1: Ok, bon, je suis très féminine.
0: Mais aussi, vous avez cette capacité d'avoir une direction exécutive et opérative, ce qui est souvent représenté par le mâle. Enfin, le mâle, quand je dis le mâle, c'est l'homme.
1: L'homme, le
0: mâle. Le masculin.
1: Le masculin, d'accord. Waouh. Et du coup, dans tout ça, j'imagine que ton intuition occupe une place pour arriver à ce résultat. Donc, est-ce que ton intuition occupe une grande place ou pas tellement?
0: Vous avez employé l'un de mes mots préférés de la langue française, qui est l'intuition. Et avant d'arriver au stade d'intuition, j'ai segmenté le champ le champ de savoir en 3 segments. Le premier, c'est représenté par la croyance, qui est un stade primaire, le premier stade, la croyance. Puis, au-dessus de la croyance, il y a la connaissance. Mais avant d'aller par la connaissance, il faut la croyance. Croyance, stade primaire. Le stade intermédiaire, c'est la connaissance. Et le stade tertiaire, le dernier stade, c'est l'intuition, qui est la connaissance par canal direct.
1: D'accord.
0: Croyance, connaissance, intuition. Mais pour parvenir à développer son canal intuitif, ça passe par beaucoup d'observation, de l'écoute des autres et de soi. Et à travers l'intuition, je reçois l'information naturellement.
1: D'accord. Et comment tu sais, comment sais-tu qu'un totem est terminé?
0: Ça, c'est la question fatidique. Comment on sait qu'un totem est terminé? C'est le totem, c'est au totem de dire que je suis terminé.
1: Ok, d'accord. C'est au totem de dire que... D'accord, ok, bon, bah, le temps que tout ça infuse. Alors, dis-moi, aujourd'hui, le Saint, où est-ce qu'on peut retrouver tes œuvres? Où est-ce que tu as déjà exposé, déjà, pour commencer?
2: Et, ou prochainement?
1: Ouais, où est-ce qu'on peut retrouver tes œuvres? Quels sont tes projets à venir, tes événements à venir? C'est le moment de...
2: Enfin, les réseaux aussi où on peut le retrouver en fait.
1: Exactement, tes réseaux également.
0: Avant les réseaux, avant les événements, avant les expositions, avant l'actualité, je ne suis pas tout seul, je suis accompagné par des entités, des esprits visibles et invisibles, mais ceux qui sont présents déjà visiblement dans cette matière, je tenais à les remercier sincèrement pour leur apport, que ça soit logistique, que ça soit financier, que ça soit psychologique, tous les partenaires et collaborateurs qui m'accompagnent. Je pense aussi aux sponsors, aux mécènes, comme monsieur qui m'accompagne, Kevin Sandion, qui est un sponsor, un partenaire aussi, avec son atelier qu'il a développé au Cameroun, l'atelier Woulé. Je tenais à remercier vivement aussi le domaine La Bastide qui m'accompagne, qui me met à disposition ses beaux jardins. Je tenais à remercier toute ma belle clientèle qui m'achète des œuvres, naturellement. Et je pense à Tania, je pense au restaurant ou Africa, je pense à... Je pense, il y a tellement de noms, je ne peux pas tous les citer, mais j'aime beaucoup ma clientèle et à Anne Delors qui m'écoute également. Et je tiens à remercier aussi ceux qui m'accompagnent dans le numérique. Je pense à, je remercie mon cher ami Alex Barusta, à mes amis collaborateurs, Chaban, et à notre chère divine Aswan Diama, qui est la maître de cérémonie, qui est artiste aussi, pour l'exposition que nous préparons à Versailles.
1: Oui, Aswan Diama, qui est artiste peintre, qui est très connu dans le milieu de la, de la peinture, qui expose ses œuvres aussi un peu partout et qui est très talentueuse. Peut-être un jour j'aurai l'occasion et l'immense honneur de la voir dans nos studios.
0: Oui, alors, cette exposition à Versailles,
1: oui.
0: Je tiens à inviter les chers auditeurs et auditrices de RGB si vous voulez jouir visuellement. Vous avez cette possibilité de venir la dernière semaine du mois d'octobre. Donc c'est du, rappelez-moi les dates, c'est du 26 au 30 ou du 25 au 30 au carré de la farine, au carré à la farine à Versailles. Et l'entrée est libre cette fois-ci. Mes très chers, je tiens à vous inviter, famille, enfants, partenaires,
1: tout le monde, prenez la grand-mère, le grand-père, voilà. La tante, le
0: on
1: petit dans la poussette, allez hop,
0: pour vous.
1: Tout le monde. Ok, eh bien c'est avec grand plaisir qu'on viendra à cette...
2: très très grand plaisir.
0: Pour ce qui est de mes réseaux, vous pouvez me suivre sur Instagram au nom de The Symbol, qui s'écrit T-H-E-S-A-I-N-T. B-O-L, The Symbol, T-H-E-S-I-N-T-B-O-L, et au compte destiné pour les toiles qui s'intitule Toile Totem. Et pour celles et ceux qui veulent passer par ce canal pour prendre des œuvres, vous avez mon mail, je nomme, enfin, je vais le dire qu'une seule fois, donc soyez à l'écoute. Hein. Mon mail, c'est The Symbol qui s'écrit H-E-S-A-I-N-T-B-O-L @woulet.com.
2: Je dirais même mieux The Symbolt.
3: Voilà.
2: Voilà.
1: Voilà, en tout cas, j'espère que vous l'avez noté. Voilà, merci The Symbol pour cette interview. Alors, je rappelle juste que tu as été un enfant qui regardait ses sœurs raconter des histoires avec des symboles dessinés sur la terre. Tu as traversé la forêt, on peut dire quelque part la précarité. Et aujourd'hui, tu crées des totems destinés à d'autres personnes. Qu'est-ce que tu voudrais que les auditeurs retiennent? Quel est le mot de la fin pour toi?
0: Le mot de la fin sera le mot du début. Fatih Amor, amour du destin.
2: Excellent.
1: Oh my God, ok. Donc, c'est sur cette belle phrase poétique que j'adore et qui m'est destinée. Merci beaucoup, The Symbol, dit le saint. Merci d'avoir accepté mon interview. Merci d'être venu dans nos studios. J'ai passé un agréable moment avec toi, qui a été un moment très riche, très enrichissant. J'ai appris beaucoup de choses et j'espère que vous aussi, chers auditeurs. Mon Richie, on arrive à la fin.
2: Écoute, on arrive à la fin de l'interview, mais pas de l'émission.
1: Bien sûr.
2: Et on va continuer en musique, bien évidemment. Et vraiment, encore une fois, merci The Symbol. Très, très, très ravi de t'avoir reçu. Et comme j'aime à dire à tous les artistes qui viennent chez nous, tu es le bienvenu. C'est ta maison. Kito Komasta.
1: Bon, ça va, là, les Congolais.
2: On est Congolais ou bien? J'adore. Voilà, ben, en tout cas, merci. Et Nangadev Boy, pour tous les Sénégalais, on leur fait un coucou aussi. Et à toute l'Afrique, bien évidemment. Et on va poursuivre en musique. Merci, The Symbol. Et merci, bien évidemment, à notre animatrice phare, Fatih, comédienne.
1: Merci, à bientôt.
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2: Et bien évidemment, vous êtes sur RGB.

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1: Le temps est chose précieuse.

On emploie le terme gaspillé parce qu'on vit dans un monde qui est placé sous le signe de la productivité. La rêverie, la lecture, la possibilité de ne rien faire, qui est un résultat immédiat, est important pour l'harmonie de l'esprit et du corps. L'harmonie de l'esprit et du corps. Et rien ne pourrait naître, il me semble, s'il n'y avait pas ces moments privilégiés où on vit d'une façon différente et où le temps s'écoule.

La vie est difficile. 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N'importe comment, vous le savez, le temps est chose précieuse.

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